0: Bah, il la remercie de l'avoir accompagnée à la gare.
1: Vous parlez sérieusement ou vous vous moquez de moi?
0: Bah non, il se moque pas d'elle, mais regardez, tous ses journaux, ses cigares, tout ça.
1: C'est... Ah, je manque d'originalité, c'est vrai. Savez-vous que nous nous séparons pour la première fois?
0: Oui, mais enfin, c'est pas très long. Et puis, il part que 15 jours.
1: Attendez un petit peu. Dois-je comprendre que

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2: Bonjour, je m'appelle Léonie. J'ai 6 ans et j'habite à Mulhouse.
3: Hello Léonie.
2: Voilà ma meilleure blague. On demande un jour à un grand chirurgien qui vient de réussir une opération du cœur très difficile. À quel âge avez-vous effectué votre première opération? Le chirurgien répond, à 6 ans. Incroyable, à 6 ans. Mais quel type d'opération? Oh, vous savez, c'était une simple addition.
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4: Bonjour Estelle, il fallait la faux. Je m'appelle Sarah et j'ai 8 ans.
3: Bonjour Sarah.
4: 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Monsieur et Madame Fréchy ont une fille. Comment s'appelle-t-elle? Elle s'appelle Sarah comme moi, Sarah Fréchy.
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3: Et coucou les petites curieuses et les petits curieux, attention, ils arrivent!
4: Bonjour, je m'appelle Noé, j'ai 7 ans et je voudrais savoir pourquoi le premier du Tour de France porte un maillot jaune. Merci, au revoir.
3: Et merci à toi, cher Noé. Le fameux maillot jaune que les cyclistes se disputent au fur et à mesure des étapes ou que celui qui domine la course garde tout au long du tour, ça arrive aussi. Alors d'où ça vient cette couleur jaune? Réponse Fabien Archambault, vous qui êtes historien spécialiste du sport.
5: C'est assez simple, hein, c'est que le Tour de France a été créé par un journal qui s'appelle l'Auto à la fin du 19e siècle, hein, Le journal existe à la fin du 19e siècle, et en 1903, il décide de créer sa propre course cycliste pour essayer de lutter contre la concurrence. Parce que la fin du 19e siècle, le début du 20e siècle en France, c'est l'explosion du cyclisme. Il y a en 1890, vous avez 800 000 bicyclettes, en 1914, vous en avez plus de 3 millions. Et on sait que dans la région parisienne, il y a environ 500 courses par an qui sont organisées. Et donc ils ont un concurrent, l'auto, qui s'appelle le vélo, qui a 80 000 exemplaires par jour, eux sont qu'à 50 000 exemplaires par jour, et ils se disent, bah, le meilleur moyen de gagner des lecteurs, c'est d'organiser notre course dont on sera propriétaire, et comme ça, on aura l'exclusivité pour raconter cette course-là.
3: Et c'est un coup de pub, en fait.
5: Voilà, c'est de la pub, et donc ils créent en 1903 le Tour de France, qui se veut la plus grande course cycliste du pays. Et il se trouve que le journal L'Auto, c'est-à-dire qu'il est imprimé sur du papier jaune. Et donc on sait qu'en 1913-1914, déjà, il y a des vainqueurs d'étapes à qui on donne un maillot jaune pour rappeler la couleur du journal, et c'est à partir de 1919 définitivement que celui qui est en tête du classement général porte le maillot jaune pour rappeler que l'organisateur de la course c'est le journal L'Auto. Et vous avez la même chose par exemple en Italie, où les Italiens, le grand journal sportif, c'est la Gazzetta dello Sport, qui en 1908 se dit, bah, c'est une bonne idée, donc elle crée le Giro d'Italia, le Tour d'Italie cycliste, et la Gazzetta dello Sport est publiée sur du papier rose, et donc le vainqueur du Tour d'Italie cycliste à un maillot rose.
3: Ah, des petits malins, décidément, les patrons de presse. Hein. Jamais peur de rien pour faire parler d'eux. Salut les matelots!

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1: Dis-moi, as-tu déjà entendu ces deux mots ? Mission catastrophe ! Si oui, tu sens peut-être quelques frissons parcourir ton corps. Sinon, je te conseille de mettre un petit chandail, car tu risques dans les prochaines minutes d'avoir... légèrement froid dans le dos. Avril 1970. 9 mois après l'incroyable mission Apollo 11 et les premiers pas de l'homme sur la Lune, les États-Unis envoient une nouvelle équipe d'astronautes sur le magnifique astre blanc. Jim Lovell, Jack Swigert et Fred Hayes sont les 3 membres de la mission Apollo 13 et ils sont rudement fiers. Comme tous les aventuriers, ils ont les yeux qui pétillent. Ils rêvent de grands exploits et de bravoure. Tant mieux, car ils vont avoir besoin d'une sacrée dose de courage pour faire face à ce qui les attend. Alors que la mission semble totalement sous contrôle, rien ne va se dérouler comme prévu. Nos vaillants astronautes ne rebondiront jamais comme des balles sur le sol lunaire. En revanche, ils entendront au cours de leur folle mission... ce drôle de petit bruit. Ce que c'est ? Tu aimerais bien le savoir. Eh bien, patience, patience. Tu ne vas pas tarder à le découvrir. Voici l'incroyable odyssée d'Apollo 13, la mission catastrophe, ou la folle aventure de 3 astronautes perdus dans l'espace. Avant de quitter l'atmosphère, gardons nos 2 petits pieds sur la Terre. Notre odyssée commence sur une pelouse fraîche et bien coupée. C'est la nuit, nous sommes chez Jim Lovell. Il habite une maison typiquement américaine, avec une porte, plusieurs fenêtres, une balançoire et un barbecue. Oh, mais non, mais qu'est-ce que je raconte ? Q, barbecue. Jim a 42 ans, c'est le capitaine de la mission. Depuis qu'il a appris qu'il ferait partie de l'aventure Apollo 13, il a le cœur qui fait boum. Tous les soirs, il regarde la lune, si blanche, si ronde, si parfaite. Et il lui parle. Il lui dit...
2: Hé, tout là-haut, vous m'entendez ? Préparez-vous ! Vous et moi, on a bientôt rendez-vous.

0: C'est lent quand même. Plus que 3 dodos. Plus que 2 dodos. Plus qu'un dodo.
1: Enfin, le jour du décollage est arrivé. Le 11 avril 1970, à Cap Kennedy, en Floride, le ciel est bleu. Pas un seul nuage ne grignote l'horizon. Jim Lovell, Jack Swigert et Fred Hayes sont bien sanglés à leur couchette. Ils portent leur casque spatial et chacun a certifié avoir mis un slip et des chaussettes propres.
2: 8, 7, 6, 5, 4.
1: À Houston, 3, dans la salle 2, de contrôle, 1, tous les voyants sont ouverts. À 13h13, exactement, propulsé par la gigantesque fusée Saturne V, Apollo 13 quitte la Terre. Le sol tremble comme une feuille. Jim, Jack et Fred sont plaqués contre leur couchette. Youhou ! Ils décollent ! De loin, de très très loin, on voit une immense flamme déchirer le ciel. Quel lancement ! Oh ! Mais quel lancement ! Il est tout simplement... parfait. Le vol, lui aussi, se déroule à merveille. Sur Terre, comme dans l'espace, tout le monde est calme et plutôt détendu. Personne ne se doute un seul instant de l'effroyable catastrophe qui est sur le point d'arriver. Nous sommes le 13 avril 1970. Apollo 13 a quitté la Terre depuis 2 jours. Jack Swigert est aux commandes.
3: Apollo 13, ici Houston. Vous m'entendez ?
4: Houston, ici Jack. Bien reçu.
3: Salut Jack. Ravi de vous entendre. On va faire un petit test de routine, quand vous aurez le temps. On voudrait que vous mélangiez l'oxygène à l'intérieur de vos réservoirs.
1: Jack s'exécute et il appuie sur l'interrupteur qui enclenche le mélange. Moins de 10 secondes plus tard, le vaisseau tout entier se met à vibrer. Jim, Jack et Fred sont à 321 000 km de la Terre et... catastrophe ! Quelque chose vient d'exploser à l'intérieur de leur vaisseau. Rapidement, une alarme retentit. Calmement, Jim s'adresse à la salle de contrôle.
5: Houston, on vient d'avoir un problème.
1: À cet instant précis, tout bascule. Le capitaine regarde par le hublot. Son visage se fige.
5: On est en train d'évacuer quelque chose dans l'espace. C'est une sorte de gaz.
1: Quelque chose ? Mais quoi ? Une sorte de gaz ? Mais lequel ? Bon sang ! Sur Terre, on se dépêche de faire des calculs. On tente d'évaluer les dégâts. Ce quelque chose que le vaisseau perd, c'est... oh non ! De l'oxygène. Les réserves, fuit ! Sont en train de se vider dans l'espace. C'est mathématique. Au bout d'un moment, les astronautes ne pourront plus respirer. Accroche-toi, il y a pire. D'après les informations recueillies par les ordinateurs, l'explosion a touché 3 piles très puissantes. Elles sont le cœur du vaisseau. Sans elles, plus d'eau. Plus de chaleur. Plus d'électricité. Rien. La cabine de commande est capote, grillée, inutilisable. Tu comprends ce que ça veut dire ? Apollo 13 est menacé de perdition. Les astronautes sont en très grand danger. Il faut agir, et vite. Il faut faire quelque chose. Mais quoi ? Dean Kranz a 36 ans. Le 11 avril 1970, à Houston, dans la salle de contrôle, c'est lui, le directeur des vols. L'avenir d'Apollo 13 est entre ses mains. Jean a besoin d'un plan, un plan fou, génial et surtout, rudement efficace. Voyons, voyons, il réfléchit.
6: La cabine de pilotage est hors jeu, soit. Mais bon sang, il reste le LEM, le module lunaire, la petite partie du vaisseau prévue pour se poser sur la Lune. Il contient quelques réserves d'oxygène et 2 petites batteries. Bingo ! Il n'y a pas d'autre solution. Les astronautes doivent s'y réfugier.
1: Mais, problème, cela signifie abandonner la mission. En d'autres termes, goodbye, la Lune. Alors, Jean hésite. Pas longtemps. Tant pis pour la Lune. Il faut sauver l'équipage. C'est la seule, l'unique priorité. En un quart de seconde, l'aventure Apollo 13 se transforme en mission de sauvetage. James, Jack et Fred se faufilent dans le module lunaire. Il est minuscule.

0: prévu pour deux personnes, ils doivent y tenir à trois. Ils se serrent comme des sardines. En plus, il y a très peu d'eau à bord. Oula, il va falloir rationner ces verres. Pour économiser l'énergie au maximum, la plupart des circuits électriques sont débranchés. Le module lunaire fonctionne avec moins de puissance qu'un mini-grille-pain. Résultat, il fait tout noir à l'intérieur et extrêmement froid. Seuls, naufragés dans l'espace, nos trois astronautes ont-ils seulement une chance de s'en sortir? À Houston, la pression monte façon cocotte-minute. Il faut ramener l'équipage sur Terre. Crois-moi, c'est un véritable casse-tête. Faire demi-tour n'est pas une option. Le vaisseau est déjà trop loin et il va trop vite. Les astronautes vont devoir poursuivre leur voyage et faire le tour de la Lune. Ils utiliseront sa force d'attraction gravitationnelle qui les projettera vers la Terre, un peu comme un boomerang ou un élastique. Vraiment très puissant. Oui, mais voilà. Il faut changer la trajectoire et... Comment dire ? Ce n'est pas de la tarte ! La plupart des appareils de pilotage sont hors service. Les astronautes vont être forcés de diriger leur vaisseau manuellement en se repérant grâce aux étoiles. Jim regarde à travers les hublots.
1: Oh pétard, ils sont recouverts d'une fine couche de buée. On n'y voit pas grand-chose.
0: S'ils échouent, c'est la catastrophe. Apollo 13 se perdra dans le cosmos. Sur Terre, comme dans l'espace, tout le monde retient sa respiration. La trajectoire, ouf, est rectifiée avec succès. C'est parfait. Bravo, bien joué les amis. Maintenant, oh, il faut maintenir le cap et tenir. Oh, plus facile à dire qu'à faire. Les astronautes sont épuisés, ils n'ont pas dormi depuis très longtemps et ils sont assoiffés. Pour passer le temps, ils se racontent quelques blagues. Enfin ça, je n'en suis pas tout à fait sûre. Enfin, cela dit, oh, pourquoi pas, c'est possible. De toute façon, à ce moment-là, il n'y a rien d'autre à faire qu'attendre. Attendre la prochaine étape, le rendez-vous avec la Lune. 16 heures ont passé depuis l'horrible accident. Enfin, ça y est, elle apparaît dans le hublot. Les trois astronautes la regardent, fascinés. Elle est magnifique. Oh, c'est tout de même fou. Ou peut-être étrange, je ne sais pas. La Lune, ils en ont tellement rêvé. Elle est là, tout près, juste devant eux. Pourtant, oh, jamais ils ne pourront la toucher. Mais bref, pas le temps de rêvasser. Il faut rester concentré. Une manœuvre de la plus haute importance attend l'équipage. Dans quelques instants, ils passeront derrière l'astre blanc. Ils verront ses fesses. Je veux dire sa face cachée. Durant 25 longues minutes, toutes les communications avec la Terre seront coupées. C'est long. Beaucoup de choses peuvent se passer. Ça y est, le vaisseau s'est faufilé derrière la Lune. Silence radio. Sur Terre, le temps se fige. Le vaisseau va-t-il réapparaître? Et quand?
2: Houston, ici 13. Nous sommes de retour.
3: 13, ici Houston. Ravi de vous réentendre.
0: Génial! Enfin, une bonne nouvelle! Apollo 13 a réussi son virage. L'équipage a contourné la Lune avec succès. Les voilà engagés sur la bonne route spatiale, celle qui mène à la Terre. À la bonne heure! À la NASA, on respire un peu. À tour de rôle, les ingénieurs s'accordent enfin une petite pause pipi. Hélas, tu sais comment sont les problèmes. Ils sont, disons, coquins. Ils n'aiment pas tellement laisser leurs victimes tranquilles. À l'intérieur du vaisseau, tout d'un coup, une alarme retentit. Nom de nom, mais c'est pas vrai! Qu'est-ce que c'est encore? C'est le CO2. Le dioxyde de carbone. Enfermés dans leur petit module lunaire, les astronautes en rejettent trop en expirant. Ils vont finir par s'asphyxier

0: Ils vont finir par s'asphyxier, c'est sûr. Ils vont finir par s'asphyxier, c'est sûr. Heureusement, ce sont les rois de la débrouille.
1: Apollo 13 se transforme en mission bricolage. Fred, Jim et John fabriquent un filtre avec ce qu'ils ont sous la main. Du carton, un bout de ruban adhésif, un sac plastique et... Oh, une saucette! Incroyable! Et tu sais quoi? Ça marche! Nos trois aventuriers sont à bout. Ils ont faim, ils ont soif, ils grelottent. Mais ils s'accrochent de toute leur force. La Terre s'approche. Bientôt, ils entreront dans l'atmosphère. Vu l'état du vaisseau, rien ne dit que cette étape sera une réussite. Attention, ça va secouer. Oh purée, le choc est terrible, d'une violence incroyable. Jim, John et Fred serrent les dents. Allez, tenez bon les amis. Enfin, Apollo 13 plonge dans l'océan Pacifique. Nous sommes le 17 avril 1970, 6 jours après leur décollage, l'équipage... Oh, yahoo ! Est de retour sur la Terre. Ainsi s'est déroulée l'incroyable mission Apollo 13. Jim Lovell, Fred Hayes et Jack Swigert ne sont jamais arrivés à se poser sur la Lune. C'est vrai, mais ils sont tous les trois rentrés sains et saufs. Leur aventure s'est transformée en une autre grande aventure. À ce titre, ils ont peut-être vécu la plus grande mission spatiale de tous les temps. 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Sans vraiment le chercher, au cours de leur folle aventure, les astronautes de la mission Apollo 13 ont battu un record. Écoute bien, ce sont les êtres humains qui se sont le plus éloignés de la Terre. Lorsqu'ils sont passés derrière la Lune, ils étaient à plus de 400 000 km de la planète bleue.

0: rôti, foie de vin.
1: De l'insouciance, une tête d'ange et parfois des réponses un brin cinglantes. On parle des enfants et surtout, on pose des questions à vos enfants, vos petits-enfants dans la Vienne, les Deux-Sèvres. Aujourd'hui, on leur a demandé quel est leur meilleur souvenir de l'année à l'école. C'est vrai qu'on arrive doucement, mais sûrement, en période de grandes vacances.
2: En fait, je fais beaucoup de sorties, on a beaucoup de récré en plus, et en plus, les travaux qu'on fait, c'est trop bien. On fait beaucoup de cuisine, et on fait pas beaucoup de cuisine, mais on va aller bientôt à la bibliothèque.
3: Moi, c'était un souvenir de l'année dernière chez Maître Jérôme. Vraiment, on avait fait une sortie toute la journée. Et on était dans les champs et tout. On attrapait des têtards et tout. Des tritons. Et même dans les champs, vraiment, on jouait au lion. Bref, vous connaissez pas, c'est pas grave.
4: D'avoir des récrés en plus.
1: Ah, les récrés. La récré et les enfants, une belle histoire d'amour. Merci.

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4: Bonjour, je m'appelle Alexis, j'ai 11 ans et j'habite au Canada. Ma blague est, quel est le comble pour une coccinelle?
5: Alors, je cherche mais je ne vois pas du tout.
4: D'avoir un point de côté. Merci, salut l'info.
2: Elle est trop bien cette blague, je vais la raconter à mes potes.
6: Bonjour, je m'appelle Ellie, j'ai 7 ans. Et aujourd'hui, je vais vous raconter une blague. J'habite à Saint-Étienne. Qu'est-ce qui monte et qui descend en même temps?
5: En même temps? Aucune idée.
6: Un escalier.
7: Trop bien cette blague.
8: Bonjour, salut l'info, j'ai 6 ans et demi. J'habite à Sobillon et je voulais vous raconter une blague. Qu'est-ce qui est un rat sans queue?
5: Un rat sans queue? Je ne sais pas.
8: Un raccourci. J'adore vos podcasts.
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5: Hey, salut toi.
0: Salut, monsieur l'accordéon.
5: Ah, appelle-moi Léon.
0: Salut Léon, il y a une fête là-dedans?
5: Ouais, c'est mon anniversaire, tu veux entrer?
0: Non merci, l'accordéon c'est une musique pour les vieux. Même que mon grand-père, il en écoute le soir avant de s'endormir.
5: Une musique pour les... Mais pas du tout, En fait t'es comme tout le monde toi, tu penses savoir qui je suis mais tu prends pas le temps de me connaître. Si tu restes figé sur des a priori mon petit, tu vas passer à côté de beaucoup de choses intéressantes dans la vie.
0: Moi, ça c'est une phrase de vieux par exemple.
5: Ah oui c'est vrai, je te l'accorde, pardon.
0: Bon alors, t'es qui vraiment? Dans le fond.
5: Alors déjà, je ne suis pas si vieux. Je suis né en 1829, ce qui pour un humain peut paraître un peu vieux, mais pour un instrument, pas du tout. Le violon et la flûte, par exemple, ils sont là depuis plusieurs siècles. Et puis s'il y en a un qui met l'ambiance ici, c'est Bibi.
6: Hey, tu te ramènes la boîte à punaise? Allez, viens avec nous.
5: J'arrive.
0: Boîte à punaise? Mais c'est pas très sympa, ça.
5: Ah, tu sais, moi je me prends pas la tête. Comme j'ai plein de potes, j'ai plein de surnoms. On m'appelle...

0: Aussi le branle-poumon, piano à bretelles ou encore le piano du pauvre.
1: Mais ça vient d'où?
0: Ah, alors ça, c'est l'histoire de ma vie. J'ai toujours été hyper populaire. Il y a plus d'un siècle, par exemple, j'étais la star des bals musettes. Tu connais pas ce mot, je présume. C'était the place to be. C'était des soirées malfamées où les truands et les bourgeois venaient s'encanailler.
2: You talking to me?
1: T'étais un bad boy?
0: Un accordéon bad boy, mais bien élevé, hein, attention. Avant ça, j'avais fait mes premiers pas dans les beaux quartiers en Autriche, dans les salons des dames de la haute bourgeoisie. Je les accompagnais pendant qu'elles chantaient des mélodies italiennes ou des leaders à la mode. Ah, les souvenirs. C'était moins the place to be, ok, mais il y avait du thé et des commérages, donc moi j'étais content. Puis, j'ai pris mes clics et mes claques, et je suis parti en voyage. Ah là là là là, l'Italie, c'était magnifique. Ça me rappelle le petit Paolo.
1: Ciao, Leon. C'est qui, Paolo?
0: Mais Paolo Soprani, tu connais pas, non? On raconte qu'un jour, un pèlerin viennois aurait logé dans la ferme des parents de Paolo. Et pour les remercier, il aurait laissé son accordéon en cadeau, et le petit Paolo se serait alors amusé à le démonter pour voir ce qu'il y avait à l'intérieur.
1: Mais comment ça marche, ce truc?
0: Et là, c'est le déclic. Il décide de fabriquer des accordéons en série dans sa cave.
3: Paolo, qu'est-ce que tu fabriques encore?
1: Donc c'est grâce à lui que t'es devenu super populaire?
0: Oh, disons que c'est plutôt grâce aux Italiens en général qui ont beaucoup voyagé à la fin du 19e siècle. Du coup, j'ai vu l'Amérique du Sud, l'Amérique du Nord, la France aussi, évidemment, c'était super.
4: Vive la France!
0: Et comme je suis un bon fêtard, je me suis fait copain avec toutes les danses populaires, que ce soit la polka, la mazurka, très sympa, celle-ci, la java, la valse, oh, j'en ai fait couler des litres de sueur, crois-moi, mon petit.

0: Et du coup, aujourd'hui, je peux presque tout jouer, du classique, du jazz, de la variété, des musiques traditionnelles. Tiens, ça me rappelle une petite anecdote. Je peux venir sur tes genoux pour te la raconter ?
1: Oui, oui, pas de souci, fais comme chez toi.
0: Alors, un jour, j'étais chez tonton Panayotis.
1: Mais t'es hyper lourd, Léon !
0: Attends, déjà, tu dis que je suis vieux et tu dis que je suis lourd. Je me suis encore pesé ce matin, 13 kilos, ça va, non ?
1: T'es fabriqué en béton ou quoi ?
0: Pas du tout, mes deux blocs sont fabriqués en bois et recouverts d'une fine couche de plastique. Et puis mon soufflet, il envoie de l'air dans mes deux blocs pour que je chante.
1: Ton soufflet, c'est le truc tout écrasé, tout racrapoté là au milieu ?
0: C'est ça, c'est du carton plié, je te le donne en mille.
1: Je sais, en accordéon.
0: Du carton plié en accordéon, bravo toi, t'étais malin
1: ouais.
0: Toi.
1: Et moi Léon, tu sais quoi, ça me fait penser à un bus.
0: Un bus ? Pourquoi tu dis ça ?
1: Bah parce que le bus que je prends pour aller à l'école, il a un énorme soufflet au milieu. Et moi j'aime bien me mettre là avec les copains pendant qu'il roule parce que ça bouge hyper fort, c'est marrant.
0: Et alors figure-toi que mon soufflet à moi aussi, il bouge énormément. Pour me faire démarrer, il faut tirer et pousser mon bloc gauche. Vas-y.
1: Oh, yes.
0: Voilà, voilà, voilà. Continue, tu tires et tu pousses.
1: Mais c'est hyper fatigant. Il faut des muscles, hein.
0: Ah oui, ça c'est clair. Il faut être bien bâti. Cela dit, c'est un geste indispensable pour moi parce que sans air, je ne peux pas chanter.
1: Oh, en même temps, là, moi, je me permets, mais j'entends rien du tout. Tu chantes pas du tout.
0: Parce que ce geste ne suffit pas. Patience, jeunesse, c'est dingue, ça. Ça ne suffit pas. À ton avis, il faut aussi appuyer sur
1: les touches.
0: Bah oui.
1: Oh, mais t'en as partout. Il y en a combien comme ça ?
0: 221. Vas-y, fais-toi plaisir. Mais il faut que tu saches un truc. Mes deux claviers ne jouent pas le même rôle. Celui de droite, il joue souvent la mélodie. Et très souvent, le clavier de gauche se charge de l'accompagnement. Donc si tu joues les deux en même temps, eh ben ça donne ça. C'est beau, hein ?
1: C'est magnifique. Et Léon, tu sais aussi jouer du tango ? Parce que ma maman, elle adore.

0: Tu vois, bien sûr que je peux en faire, mais généralement, quand même, je laisse plutôt ça à mon cousin, le bandoneon. C'est plus son style.
1: C'est quoi, c'est aussi un accordéon ?
0: Alors, on se ressemble beaucoup, mais on n'est pas joué de la même manière. Et puis, c'est une autre histoire.
1: Et t'en as d'autres, des cousins comme ça ?
0: Mais j'en ai plein ! Des Russes, des Italiens, des Belges, c'est magnifique. Une grande famille. D'ailleurs, ils sont tous à l'intérieur. Hein.
1: Où ça ? À l'intérieur de ton soufflet ?
0: Mais non, de la discothèque.
1: Oh, tu vois, tu te remets à parler comme un vieux. On dit pas discothèque d'abord, on dit une boîte.
0: T'es sûr ? De mon temps, pourtant, on disait discothèque.
1: Ouais, mon grand-père, il dit tout le temps « de mon temps, pourtant, on disait
0: ». C'est vrai, peut-être que je me fais vieux, hein.
2: Bon alors, vous venez ?
1: Oui, allons-y. Hé, hey, Léon !
0: Ouais ?
1: Et joyeux anniversaire !
0: Ah, merci, ça me fait plaisir. Allez, viens danser.

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1: En politique, il fut une époque où les débats étaient vraiment tranchants. Quand deux députés réglaient leurs désaccords, sabre à la main. Nous sommes le 21 avril 1967, Neuilly-sur-Seine. Deux parlementaires s'affrontent en duel. C'est la 5e République version cap et épée. Imaginez la scène. Le jardin d'un hôtel particulier, un maître d'armes, des témoins, et non pas trois mousquetaires, mais deux députés en chemise blanche, sabre en main. Le duel oppose Gaston Defferre, maire de Marseille et chef des députés socialistes, au jeune député gaulliste René Ribière. Tout a commencé quelques jours plus tôt, à l'Assemblée nationale. Lors d'un débat houleux, Defferre excédé envoie balader Ribière avec un « taisez-vous abruti ».
2: Calmez-vous, calmez-vous.
3: S'il vous plaît.
2: Je vais aller faire un petit tour à la buvette, ça va vous détendre.
1: Niveau insulte, on est sur de la maternelle petite section. Mais pour ce dernier, il est hors de question d'en rester là. Dans la salle des quatre colonnes, il demande à Defferre « Vous m'avez traité d'abruti, pouvez-vous me dire pourquoi ?» Parce que je le pense. Je vous en demande réparation par les armes. Contre toute attente, Defferre accepte. Le duel se fera à l'épée, comme au 19e siècle. Plus chic que le revolver, plus propre et surtout plus photogénique. Devant journalistes et témoins choisis, l'affrontement dure 4 minutes et s'arrête à la 3e touche, au moment où quelques gouttes de sang coulent, Ribière est légèrement blessé à l'avant-bras. Ce sera le dernier duel officiel de France, la fin d'une tradition chevaleresque vieille de plusieurs siècles. Aujourd'hui, les députés ne s'affrontent plus en duel, mais sur les plateaux télé. Ils ont rangé leurs sabres, mais pas leurs égaux.

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7: Et coucou les petites curieuses et les petits curieux, allez en place sur le tatami.
8: Bonjour, je m'appelle Adèle, j'ai 7 ans et je fais du judo. J'aimerais bien savoir comment Jigoro Kano a créé le judo. Merci de me répondre.
7: Maître Jigoro Kano, bravo Adèle, petite judoka. C'est l'historien du sport Fabien Archambault qui te raconte tout.
9: Alors, il l'a créé officiellement en 1882 au Japon. C'est un professeur d'éducation physique. Il est devenu responsable de l'enseignement primaire au ministère de l'éducation nationale du Japon. Et ensuite, il a dirigé l'école normale de Tokyo. Donc en gros, l'école qui forme les futurs enseignants. Alors, on est à la fin du 19e siècle, pendant une période qu'on appelle l'ère Meiji, qui est la période de modernisation du Japon. C'est-à-dire qu'en gros, l'empereur Mutsuhito, en 1870, a décidé qu'il fallait que le Japon s'occidentalise pour éviter d'être colonisé par les Occidentaux. Et donc, on prend tout ce qu'il considère comme bon chez les Occidentaux pour l'adapter au Japon. Et donc, il y a notamment la culture sportive. C'est-à-dire qu'il faut que les Japonais deviennent forts et aussi performants physiquement que les Occidentaux. C'est pour ça que les Japonais se mettent à jouer au baseball, se mettent à jouer au volley. C'est-à-dire qu'ils regardent vraiment dans tous les pays du monde et eux, du fait du Pacifique, ils regardent vers les États-Unis. Et alors, il y a un art martial qui est l'art martial, le jujitsu, qui était l'art martial des guerriers, samouraïs. Mais les Japonais veulent en finir avec ce temps-là, puisque la période Meiji, c'est justement le vieux Japon féodal, celui des samouraïs, est derrière nous.
7: On s'en débarrasse.
9: Donc on s'en débarrasse. Donc a priori, le jujitsu ne plaît pas aux nouvelles élites modernisatrices japonaises. Mais ce jujitsu, il a commencé à circuler dans le monde entier. Il est passé aux États-Unis avec les émigrés japonais. On le retrouve au Brésil, on le retrouve en Angleterre, puis en France. Et donc Jigoro Kano a vu, puisqu'il est très au fait de ce que les Européens, les Occidentaux en général font comme type de pratique sportive, il a vu qu'une ancienne pratique martiale japonaise avait commencé à s'adapter et à devenir une sorte de sport de combat, un peu comme de la boxe, en France et en Angleterre. Et donc lui récupère ce vieil art martial japonais, mais ce n'est plus un art japonais, c'est du jujitsu qui a été transformé par les Européens, et donc les Japonais peuvent le récupérer en ayant l'impression à la fois d'avoir une pratique traditionnelle et en même temps totalement moderne, puisqu'elle est déjà sportivisée comme les Européens savent le faire.
7: Et donc ça s'appelle le judo.
9: Et ça s'appelle le judo, donc qui veut dire la voie de la souplesse. Et donc, ça lui permet de créer le Kodokan, qui est le bâtiment pour l'enseignement de la voix, donc cette voix de la souplesse. Et ensuite, l'obsession du Japon, c'est qu'il se crée un sport national de toutes pièces, à ce moment-là, en prenant quelques éléments qui viennent du passé, c'est de maîtriser l'évolution de ce nouveau sport. Donc, Jigoro Kano, après, envoie des émissaires dans le monde entier pour empêcher que toutes ces pratiques qui dérivaient du jujitsu continuent à prospérer. C'est-à-dire que les gens doivent faire du judo comme lui a décidé que devait fonctionner cette discipline. Et c'est pour ça qu'il rentre au comité olympique en 1909, que les Japonais participent aux Jeux Olympiques à partir de 1912, et qu'en 1964, quand les Jeux Olympiques sont organisés à Tokyo, le sport dont ils demandent l'introduction, c'est le judo, pour affirmer leur maîtrise sur l'évolution de ce sport. Alors, si ça rentre si tard aux Jeux Olympiques, c'est que, justement, il n'y a pas que des Japonais qui en font. Et d'ailleurs, aux Jeux Olympiques de 1964 à Tokyo, c'est un Hollandais, Anton Jensing, qui bat le champion japonais. Mais à la limite, c'est un bien pour le judo. Si toutes les médailles avaient été japonaises,
7: Autres se seraient désintéressés.
9: Ça aurait disparu, alors que là, il y a une compétition qui était possible. Mais évidemment, ça reste la patrie du judo.
7: Le Japon, trop fort en hippon. Salut les matelots!

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1: Quelle bestiole as-tu choisie? Tiens, c'est étrange comme son pour une bestiole. On dirait que ça roule. J'y suis. C'est le bousier. Et ce son, c'est celui de l'énorme boule de bouse qu'il trimballe toujours avec lui. D'où son nom, le bousier. Il a d'ailleurs une curieuse façon de le faire. Il la pousse avec le dos. On peut dire qu'il avance à reculons.
2: La, la,

0: Le voilà. Oh, mais il est tout petit, avec une jolie carapace noire et ses six pattes. Il n'est pas plus grand qu'une bille. Salut, le bousier. Dis donc, vous allez où comme ça?
1: Retrouver ma femelle, ma bousière. Mon débouse, si vous préférez. On a rendez-vous ici, derrière le 17e brin d'herbe, à gauche. C'est le grand jour. On doit fonder notre famille aujourd'hui. Mais elle est toujours en retard. Je lui avais pourtant envoyé les coordonnées du rancard en boustous.
0: Pourquoi vous avancez à reculons?
1: Parce que c'est dans mes pattes arrière que j'ai le plus de force. Donc, je me mets dos à la bouse, les pattes arrière bien ancrées dans le sol et... je pousse.
0: Les bousiers peuvent soulever plus de 1000 fois leur poids. C'est comme si un enfant portait une énorme boule de terre plus grande qu'une maison, ou 5 autobus, ou encore 10 éléphants. Mais tu ne vois pas ta direction? Comment tu fais pour aller bien droit?
1: Le jour, je m'oriente grâce à la position du soleil. Et la nuit, je me fie à la lune. Ça m'évite de tourner en rond.
0: C'est pas trop épuisant?
1: Bof, non. De toute façon, je n'ai pas le choix. Il faut que je la trimballe partout où je vais. C'est ma petite cuisine. Mon garde-manger. Ma réserve de bouffe, entre autres.
0: Vous êtes en train de me dire que vous mangez ce truc? Oh bah, dites donc, ça fait pas vraiment envie, hein. Personne ne mange son caca, c'est dégoûtant.
1: C'est pas dégoûtant, c'est de la bouse. Et puis, c'est pas mon caca. C'est de la bouse gastronomique. De la bouse étoilée, pas du fast bouse. Celle-ci contient des végétaux à moitié digérés provenant de différents cacas de grosses bestioles. C'est très riche en bactéries et excellent pour la santé.
0: Les bousiers se nourrissent presque exclusivement d'excréments qu'ils trouvent dans les bouses des herbivores, comme les vaches, les moutons ou les chèvres. Comme leur nom scientifique, Coléoptère coprophage, l'indique, les bousiers sont des insectes. Coprophage, ça vient du grec phage, qui signifie manger, et copro, l'excrément. Coprophage, qui mange les excréments.
1: Oui, et puis, je peux vous dire que c'est de plus en plus compliqué de phager des copros de qualité avec vous les humains. Moi qui me promène tous les jours dans les champs, je vous garantis que ça sent souvent le produit chimique. Je le sais, j'ai un super odorat. Mais moi, je ne trimballe que de la bouse de qualité. Bon, mais qu'est-ce qu'elle fait? C'est qu'on va être en retard pour copuler avec tout ça. À quoi ça sert que je peaufine ma bouse avec du caca premium si elle ne vient pas? Et puis, une aussi belle bouse, ça pourrait faire des envieux.
0: Si notre bousier est inquiet, c'est que bien souvent, les autres bousiers cherchent à voler la pelote fécale de leur congénère. C'est plus facile de la voler que de la fabriquer.
1: Oh, la voilà, ma boubou. Mais elle est suivie. C'est qui celui-là? Oh, nom d'une bouse! Tout ce que je redoutais!
0: Avec sa grosse bouse toute fraîche, le bousier a attiré l'attention d'un bousier mâle. Ça va chauffer. Le bousier qui suit Boubou vient de se lancer en direction de la bouse.
1: Eh, dis donc, tu cherches la bouse ou quoi? Tu veux me piquer ma boule? Même pas en rêve, cousin. Allez, bouse de là!
0: Notre bousier, à l'instar d'un chevalier sur son destrier, monte sur sa boule fécale afin de dominer la situation. Bien calé sur son trône, il peut libérer ses pattes avant, attraper et balancer le concurrent plus loin. Le voleur de boule est maintenant sur le dos, sans défense et susceptible d'être blessé car son ventre est exposé. Notre bousier lui donne un dernier coup de patte. Découragé et surtout épuisé par les assauts, le braqueur de caca lâche enfin l'affaire et s'en va.
1: Et voilà le boulot. Eh ben, pas facile d'en venir à bout de celui-ci.
0: Tout va bien, le bousier ?
1: Oh, ça va, t'inquiète. Je gère. T'as vu ça, ma boubou ? Cette fois, nous allons pouvoir entamer notre nuit de procréation. Ce soir, c'est le grand soir. Nous allons enfin faire des petits. Oh, je le sais, je l'ai lu dans ma bouse de cristal.
0: Les voilà partis tous les deux et en ligne droite. C'est toujours le

0: Vous n'avez qu'à aller cueillir des champignons en attendant. Ou mieux, surveiller ma bouse, tiens. Mais sans croquer dedans, hein.
1: Oh, ça, y a pas de risque.
2: Je vais en profiter pour cueillir des girolles, tiens.
3: Les girolles sont des champignons qui profitent beaucoup de l'action du bousier. En récoltant les excréments pour fabriquer sa boule, il joue le même rôle qu'une machine à recycler. Quand il la fait rouler, de la boue se répand partout sur les sols, ce qui accélère la formation d'engrais naturels et enrichit le sol en matière organique et sels minéraux. Une bénédiction pour l'écosystème.
0: Bon, nous voilà de retour. C'est pas tout ça, mais maintenant que notre cocon est formé, ma boubouze va pouvoir pondre. Oh ! Attention ! Vite ! Cachons-nous derrière cette feuille ! Ce sont les monstres verts. Chut ! Plus un bruit.
2: Un monstre ? Ah, mais c'est une grenouille !
3: C'est vrai qu'à côté du bousier qui fait à peine un centimètre, une grenouille paraît immense.
2: Reste bien planqué, bousier. Oh ! À chaque saut, la grenouille s'approche un peu plus des bousiers. Elle passe à quelques centimètres d'eux. Ouf ! Ouh ! Ça y est, elle est partie.
0: Eh ben, on a eu chaud. Vous avez vu le morceau ? Bon, faut pas trop traîner dans le coin parce qu'il y a d'autres prédateurs qui rôdent. Entre les fourmis, les hérissons et les oiseaux, on risque constamment de finir notre vie de bousier dans un estomac.
3: Ah, bah c'est original. Voilà votre femelle qui fait des cascades maintenant.
0: Elle monte sur notre pelote fécale pour y pondre ses œufs. Comme ça, ils seront bien au chaud. Et au printemps, vous pourrez voir des petites pattes sortir de notre boule de caca. Oh.
3: Après la ponte, la progéniture des bousiers se nourrira de la boule de bouse. Quand les œufs deviendront des larves, ils continueront de grandir à l'intérieur de la bouse pour sortir au bout de 6 mois.
0: Bon, c'est pas tout ça, mais on a encore de la route à faire. Salut l'humain!
1: Bonne chance pour la suite, bousier. Et encore bravo pour tout ce que tu fais pour la planète.
0: Ouais, eh ben si tu veux me filer un coup de patte, vas-y mollo sur les pesticides, hein.
1: Promis, on va faire des efforts. Allez, salut et bonne bouse.
3: Le bousier pousse en permanence une boule de nourriture faite d'herbes et d'excréments parce qu'il se nourrit essentiellement de ça. Comment appelle-t-on un insecte qui mange des excréments ? Chronophage ? Coprophage ? Ou bois de chauffage ? Oui, bravo, c'est bien coprophage. Ça sentait fort le caca, mais c'était bestiolement génial.
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1: Bonjour, vous êtes sur la boîte à blagues. Laissez votre message après le...
2: C'est l'heure de faire marcher vos zygomatiques. C'est parti pour la première blague.
3: Bonjour, je m'appelle Louis, j'ai 9 ans, j'habite à Ancey, à côté de Dijon, et j'ai une blague pour vous. Que fait une fraise sur un cheval?
2: Elle galope pour aller chercher de la chantilly?
3: Tagada, tagada.
2: Ah oui, elle est fine et délicieusement sucrée, ta devinette, Louis. Merci. Bon, bon, bon, suivante.
4: Coucou, on s'appelle Philippine et Nuit. On a 10 et 7 ans et on habite à Lille. Nous avons une blague pour vous. Pourquoi les autruches mettent-elles la tête dans le sable?
2: Parce qu'elles ont un petit grain?
4: Pour regarder la télé avec les taupes. Bisous.
2: Bien vu. Merci Philippine et Nils. On enchaîne.
5: Bonjour, je m'appelle Milo, j'habite à Lussas et j'ai 7 ans. Voici ma blague. Qu'est-ce qui est mou et qui se balance branche en branche?
2: Un bébé singe à moitié endormi?

0: Coucou.
1: Coucou.
0: Tu es là?
1: Tu m'entends?
0: Alors ouvre grande tes oreilles, je vais te raconter une histoire. Une histoire qui est arrivée à Toudou, mon doudou. Toudou fait un gâteau vraiment dégoûtant. Toudou, mon doudou, est tout chou, tout mou, tout fou. Il me suit partout. Tiens, le voilà. Qu'est-ce qu'on pourrait bien faire aujourd'hui, Toudou ? Quelque chose de rigolo. Ah ! J'ai une idée. Et si on faisait un gâteau ? Mais pas n'importe quel gâteau. Un gâteau dégoûtant. Vraiment dégoûtant. C'est plus amusant. Pas besoin de recettes. Viens, Toudou. On va voir ce qu'il y a dans le frigo. Alors, il y a des œufs, de la moutarde, des oignons et une patate pourrie. Je crois bien qu'il y a tout ce qu'il nous faut.

0: Tiens, Toudou, tu veux bien casser les œufs ? Oh, tu as fait tomber l'œuf par terre. Ce n'est pas grave, mon doudou, ne t'en fais pas. Ça peut arriver à tout le monde. Essaie encore une fois. Voilà, c'est bien, Toudou. Un œuf. Deux œufs. Un peu de farine. Du lait. On mélange bien. Hé, Toudou, et si on rajoutait de la moutarde? Et toi, est-ce que tu penses que c'est une bonne idée de mettre de la moutarde dans un gâteau? Une cuillère à soupe de moutarde. Une deuxième. Oh, allez. Une troisième cuillère à soupe de moutarde. On mélange bien. Oh, regarde, tout doux, c'est devenu tout marron.
1: Oh.
0: On goûte. Oh, que ça pique! La moutarde me monte au nez et ça fait... Ça fait... Tchoum! Ça fait éternuer. Toudou, et si on mettait des oignons? Tu veux bien les éplucher et les couper, Toudou, s'il te plaît? Attention, les oignons, ça fait pleurer. Pauvre Toudou, ne t'inquiète pas, ça va passer. Et maintenant, on va mettre un peu de poivre. On remue encore. Et il ne faut surtout pas oublier la patate pourrie. J'ai l'impression qu'il manque quelque chose dans notre gâteau. Je crois bien que Toudou a une idée. Il va me la chuchoter à l'oreille. Oh non ! Toudou ! Des crottes de nez ? Tu veux rajouter des crottes de nez dans notre gâteau ? C'est vraiment dégoûtant ! Et toi ? Est-ce que tu as déjà mangé tes crottes de nez ? C'était comment ? Salé ? Poivré ? Collant ? Maintenant, est-ce que tu te rappelles ce que l'on a mis dans notre gâteau ? Je vais t'aider un peu. Dans notre recette, il y a deux œufs, de la farine, du lait, de la moutarde, des oignons, du poivre, une patate pourrie et des crottes de nez. On touille, touille, touille, touille, touille. Et toi ? Est-ce que tu voudrais rajouter quelque chose pour que notre gâteau soit encore plus dégoûtant ? Bravo ! Ça, c'est vraiment le gâteau le plus dégoûtant de la Terre. Et maintenant, c'est l'heure de danser. Avec tes pieds, avec tes mains. Avec ta tête ou avec ton nez.

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3: Et coucou les petites curieuses et les petits curieux, regardez un podium.
4: Bonjour, je m'appelle Oscar, j'ai 6 ans. Je voudrais savoir si les médailles olympiques sont vraiment en or. Merci de me répondre, Oscar.
3: Eh oui, Oscar, on a bien entendu ton prénom et merci beaucoup pour ta question. Est-ce que les médailles olympiques sont vraiment en or? Et puis je vais augmenter la question. Est-ce qu'elles sont vraiment en argent? Est-ce qu'elles sont vraiment en bronze? Tant qu'à faire. Je suis avec un spécialiste de la monnaie, historien Bruno Collin. Vous pouvez répondre à cette question sur les médailles olympiques?
5: Alors, tout à fait, mais je vais garder ma réponse pour la fin.
3: Ah, le suspense.
5: Voilà, histoire de garder un peu de suspense. Tout d'abord, je vais faire une petite rétrospective sur ces médailles olympiques. Les Jeux Olympiques modernes sont les premiers Jeux Olympiques modernes, sont ceux d'Athènes en 1896. Et à cette époque, les vainqueurs remportent une médaille ronde en argent, sans ruban. Et cette médaille est due d'ailleurs à un artiste français, même si ça s'est passé à Athènes, et elle a été frappée par la monnaie de Paris. Les seconds Jeux, c'est en 1900. C'est des Jeux de Paris déjà. Et il y a bien des médailles en or, mais elles sont rectangulaires et toujours sans ruban.
3: Mais en or.
5: En or, il en est, ça existe.
3: Du vrai or et du vrai argent.
5: Du vrai argent et du vrai bronze. Et ce n'est qu'à partir des Jeux d'été de Rome en 1960, donc c'est relativement près de nous, qu'on les porte autour du cou, soit avec une chaîne, soit avec un ruban. De 1928 à 2004, le design, c'est-à-dire le dessin d'une des faces de ces médailles, est inchangé pour chaque Jeux olympiques. Et depuis les Jeux d'Athènes en 2004, le comité d'organisation laisse le choix de leur conception au comité d'organisation. Donc, ils imposent simplement trois règles. La forme, si possible, circulaire. Ça, c'est pour les Jeux d'été. Hein.
3: Donc ronde, ouais.
5: Ronde, voilà. Un instrument qui permet d'y fixer un ruban. Un diamètre minimum de 60 mm et une épaisseur minimum de 3 mm. Pour les Jeux d'hiver, en revanche, il n'y a aucune prescription particulière. Donc, elles peuvent avoir toutes les formes.
3: Ah
5: et
3: ouais,
5: tous
3: elles
5: les...
3: peuvent être en zigouigoui, comme
5: ce qu'on
3: on
5: veut,
3: en
5: avec
3: cœur.
5: Du cristal, avec tout ce que vous voulez. Donc, pour les Jeux olympiques et paralympiques de 2024, il y a 5084 médailles qui sont fabriquées et qui vont être attribuées et portent symboliquement en leur centre un morceau de fer de la Tour Eiffel, hexagonal et fabriqué par la monnaie de Paris.
3: Mais donc alors, elles sont en or vraiment ?
5: Je vais vous dire ça à la fin. Petit détail, pour les monnaies paralympiques, on s'est posé une question, comment un vainqueur non-voyant, par exemple, peut-il être sûr de la qualité de la médaille qu'on lui remet ? Est-ce que c'est de l'or, est-ce que c'est de l'argent ou est-ce que du bronze ? Alors, sur la tranche de la monnaie, donc dans l'épaisseur, il y a un petit signe qui est une barre. Donc, une barre, ça veut dire que c'est une médaille en or. Deux barres, c'est une médaille en argent. Trois barres, une médaille en bronze. Depuis les Jeux de Rio en 2016, on fait de plus en plus appel à du métal recyclé pour les fabriquer. Ça, c'est un point important. Donc, à Tokyo, par exemple, on a récupéré plusieurs dizaines de tonnes de téléphones portables qui ont été démontés et recyclés. Je reviens à la question d'Oscar, puisque évidemment c'est ça qui l'attend. Les médailles olympiques sont-elles vraiment en or ? Eh bien, les médailles olympiques ont été vraiment en or, mais seulement jusqu'en 1912.
3: Ah !
5: Depuis, ces médailles dites en or sont en fait en argent, sur lequel on place une pellicule d'or, c'est ce qu'on appelle du vermeil, et elles ne sont plus en or, mais en revanche, elles sont vraiment en argent, les médailles en argent sont vraiment en argent, les médailles en bronze sont vraiment en bronze. Et juste un petit détail, c'est que cette année, compte tenu du prix très très élevé des métaux précieux, ça va certainement être les médailles olympiques les plus chères au monde.
3: Et ben voilà, une raison de plus s'il en fallait pour les garder précieusement. Salut les matelots !

Les aventures d'Octave et Milou. Dans le métro. Salut, petites oreilles. Dans cet épisode, tu vas entendre la musique du métro. Celle qui défile entre les stations, qui résonne dans les sous-sols et qui se joue dans les rames. Alors, prends ton ticket et rejoins-nous sur le quai. Comme tous les samedis matins, Octave et Mélo vont ensemble à leur cours de musique. Et pour aller jusque là-bas, il faut prendre le métro. Trop rigolo ! Octave et Mélo connaissent bien le trajet. Clarinette sous le bras, ils descendent les marches du métro en sautillant. Le ticket dans la borne, hop ! Sésame, ouvre-toi ! Direction le conservatoire. Le quai n'est pas tout près. Il faut marcher un peu. À l'angle d'un couloir, il tombe sur trois guitaristes qui s'apprêtent à jouer un morceau. Il s'arrête un moment pour les écouter.

qu'est-ce qu'ils jouent bien ! Malheureusement, Octave et Mélo n'ont pas le temps de profiter de la suite, car ils ne doivent pas arriver en retard à leur cours. Ça y est, les voilà sur le quai. Le métro arrive. Et au moment où les portes se referment, un accordéoniste se glisse in extremis pour jouer une mélodie.

À la fin du morceau, le musicien fait passer un chapeau. Octave fouille dans sa poche pour lui donner une pièce. Nos deux amis descendent quelques stations plus tard. Mais le voyage n'est pas fini. Ils doivent faire un changement et prendre une autre ligne de métro. Le problème, c'est qu'il y a des travaux dans cette station et que la direction n'est pas très bien indiquée. Octave et Mélo suivent le mouvement de la foule, mais bientôt, les voilà tout perdus dans les couloirs. Oh non ! Par où faut-il aller ? Heureusement, Mélo entend au loin la voix de la chanteuse qui est toujours installée sur leur quai. Ils suivent son chant pour se mettre sur la bonne route. Sa voix résonne dans les couloirs et semble de plus en plus proche. À gauche, encore à gauche, tout droit, et à droite. La voilà ! Octave et Mélo lui font un petit coucou. C'est bon. Ils ont retrouvé leur chemin. Le métro arrive. Trop de chance, même pas besoin de l'attendre. Ils sautent dedans. Mais entre deux stations, le métro s'arrête dans un tunnel. Oh mince! Le chauffeur dit qu'il faut patienter un peu. Oh, et s'ils en profitaient pour jouer un morceau ensemble, propose Mélo. Bonne idée, répond Octave. 3, 4. Tous les passagers écoutent éblouis nos jeunes musiciens.

Oula, ça se complique. Ça ralentit. Et ça repart. Super. Ah bah tu tiens le tempo là, ça y est, je le sens. Tout le monde applaudit chaleureusement la prestation des deux clarinettistes en herbe. Le métro repart. Ouf ! Nos deux amis seront pile à l'heure pour leur leçon de musique.

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0: fête. Mec, je l'ai assez faite, moi. On se voit demain.
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0: revoir, Émilie. Et tourne bien toutes les pages.
1: Oui, monsieur l'oiseau. Au revoir.
0: Adieu.

oiseaux ont toujours raison. Tu dois lire les autres pages, c'est la loi des livres d'images. Oh, mais dis donc, tu sais la meilleure? On est à la page des oiseaux et on a failli rater l'autruche. Faut dire aussi qu'elle n'est jamais à l'heure.

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3: Bonjour, salut l'info, je m'appelle Héloïse, j'ai 9 ans et j'habite à Paris. Monsieur et madame Valise pour les vacances ont un fils et une fille. Comment s'appellent-ils ? Jeff et Emma, car j'ai fait ma valise pour les vacances.
4: Trop bien cette blague.
5: À toi Lily Rose, tu as une devinette pour nous je crois.
6: Je reste toujours dans un coin mais je peux faire le tour du monde. Qui suis-je ?
5: Alors attends, je reste dans un coin et je peux faire le tour du monde. Alors là, aucune idée.
6: Un timbre poste. Au revoir.
7: Bonjour, je m'appelle Lina, j'ai 9 ans, j'habite à Marseille. Comment appelle-t-on un bonhomme de neige au printemps ? Vous savez pas ? De l'eau ? Avec au printemps, ça fond. Bisous !
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8: Non, j'ai...

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2: Si je pouvais, je resterais des jours entiers assise au bord de la fontaine. Mais quand on est fée, on a fort à faire. Je n'ai pas tardé à m'en rendre compte. À chaque jour, son prodige. Changer le plomb en or, l'eau en vin, l'hiver en été, l'automne en printemps. Hé, hey, plus bas, les mésanges. Et vous, les grenouilles, chut, je suis en train de raconter ma vie de fée. Merlin aurait dû me prévenir que quand on est fée, on travaille sans cesse. Heureusement, une fée est libre d'exaucer qui elle veut. Un été, c'était en 1700 ou 1800 quelque chose, je me souviens plus très bien. La mémoire joue des tours quand on dépasse 800 ans. Bref, un été, j'ai marié toutes les filles du village. Voici comment. À Brocéliande, il est un prodige à la portée de tous. Quand on verse l'eau sur le pont de la fontaine, cela provoque un violent orage. Le contact de l'eau sur la main, puis de l'eau sur la pierre. Il n'en faut pas plus pour ouvrir les portes du ciel. Libérés de célestes énergies. On croirait que le ciel va nous tomber sur la tête.

0: Les habitants de la région accourent à la fontaine. Ils demandent à la bonne fée, c'est moi, d'exaucer leur vœu le plus cher. Mon vœu le plus cher ? Oh, devenir le plus riche du village, m'asseoir sur un gros tas d'or. Bûcherons, laboureurs, charpentiers, ils viennent l'un après l'autre sous la voûte des grands chênes. Ils viennent et devant la fée qui leur lance, quel est ton vœu ? Que veux-tu, toi qui t'es aventuré sous l'orage ? Qu'est-ce qui ferait ton bonheur ? De l'or ! Un gros tas d'or ferait mon bonheur. Ah, oh, dis-moi, bonne fée, quelle fille à marier à le plus gros magot du village ? Ce culot ! Et je devrais, moi, satisfaire ces rapaces, ces pince-mailles, ces grippe-sous ? Alors je fais ce que toute fée ferait à ma place. Je décide de les rendre bons malgré eux. À travers la pluie qui tambourine sur les feuilles, je leur chuchote le prénom d'une fille à magot, sans aucun magot. Toi, va voir Désirée. Ce sera Morissette. Pour toi, Gertrude. Pour toi, le charpentier. Ça sera Cunégonde.
1: Ça te va, Cunégonde ?
0: Quand ils s'en vont en bondissant par-dessus les buissons, on croirait que le prénom qu'ils chantent à tue-tête teinte comme de l'or. Toi, le charpentier, qu'est-ce que tu fais là ? Comment ça, tu n'as pas encore demandé sa main à Cunégonde ? Oh, oui, j'y vais tout de suite.

N'as-tu pas demandé son or, pardon, son cœur à Aliénor? Eh ben allez, dépêche-toi! File! Et c'est comme ça que j'ai marié toutes les filles du village. Une qui sent le foin et les tables. Une qui ronfle comme un soufflet. Une autre dont le rire est si strident qu'il fait fuir à 100 mètres à la ronde. Des filles qui n'ont ni or, ni magot, pas l'ombre d'un bas de laine. Pourtant nos bûcherons, laboureurs, charpentiers sont heureux de les avoir épousées. Ils sont devenus bons malgré eux. Je leur ai fait découvrir qu'il y a plus de richesse dans un cœur tendre que sur un gros tas d'or.

Oh non, voilà les corneilles qui s'y mettent maintenant. Bon, je vous laisse chanter à tue-tête, mais ensuite vous vous taisez, d'accord ? Vous me laissez conduire les visiteurs vers d'autres recoins de Brocéliande. C'est compris ?

0: Sébin, écoutez.
1: Bonjour, je m'appelle Ninon, j'ai 30 ans et j'aurais voulu savoir pourquoi en sport, les barres asymétriques sont réservées aux filles et les barres parallèles aux garçons. Merci, au revoir.
0: Merci Ninon pour cette question. Nous acceptons aussi les grands-enfants dans les petits bateaux. Alors pourquoi en sport, les barres asymétriques sont réservées aux filles et les barres parallèles aux garçons? Est-ce que vous avez une réponse? Je suis sûre que oui, Julie Gaucher, puisque vous êtes historienne du sport et que je pense que vous avez dû vous plonger dans les méandres de la gymnastique pour nous répondre.
2: Alors effectivement, vous avez raison. Alors que les Jeux de Paris sont annoncés comme les premiers Jeux paritaires, certaines disciplines sont encore fortement différentes pour les hommes et pour les femmes.
0: Hyper genrée, on peut le dire.
2: Exactement. La gymnastique en est un parfait exemple. Les femmes vont avoir la possibilité de concourir sur 4 agrès. Le saut de cheval, les barres asymétriques, la poutre, le sol. Pour les hommes, 6 agrès. La barre fixe, les barres parallèles, les anneaux, le cheval d'arçon et le saut de cheval. Autrement dit, c'est un sport où il y a plus de médailles qui sont décernées aux hommes qu'aux femmes. Historiquement, la gymnastique masculine est inscrite au programme olympique dès la première édition des Jeux en 1896, avec une petite variante par rapport à ce qu'on connaît aujourd'hui, puisque le grimpé de corde remplace le sol. Les femmes, elles, ne participent qu'à partir de 1928. Pour répondre à votre question, la différence entre les agrès réservés aux hommes et ceux ouverts aux femmes semble tenir aux représentations du corps et aux aptitudes physiques que l'on attribue à chacun des sexes.
0: C'est-à-dire que le corps masculin serait plus fait pour les barres parallèles et le corps féminin pour les barres asymétriques.
2: C'est plus au niveau des valeurs. Aux femmes, on va réserver la grâce, l'agilité, la légèreté qui correspondent aux compétences qui sont mises en valeur, notamment sur une poutre. Aux hommes, la force et la résistance, les barres parallèles, mais aussi les anneaux supposent des appuis important au niveau des bras et donc une force physique particulière.
0: C'est un peu daté ça quand même, non?
2: C'est un peu daté. Les barres asymétriques aussi, c'est un argument qu'on trouve, conviendrait moins aux hommes. Et l'argument invoqué, c'est que les frappés ventraux seraient particulièrement douloureux,
0: si c'est
2: trop
0: visé.
2: Douloureux pour leurs attributs. Pourtant, les barres asymétriques sont à l'origine d'une évolution des barres parallèles. La première fois qu'elles apparaissent, c'est au jeu de 1936. En réalité, ce sont des barres parallèles dont l'une a été montée. En imposé, les barres asymétriques sont alors obligatoires. Mais en libre, les femmes gymnastes peuvent choisir de concourir soit en barre asymétrique, soit en barre parallèle. Ce n'est que 2 ans plus tard, en 1938, au championnat du monde de Prague, que les barres parallèles disparaissent définitivement des épreuves féminines.
0: Et ça a toujours été exactement fait pareil, ou il y a eu des évolutions dans la façon dont elles sont placées, les barres par exemple?
2: Alors, les barres asymétriques ont beaucoup évolué à l'origine, donc elles étaient très rapprochées. Mais aujourd'hui, l'évolution technique est importante. Elles ont été dotées de tendeurs, de haubans.
0: C'est quoi pour les enfants?
2: C'est des cordes pour les tenir, donc on peut faire plus d'acrobaties. Elles sont moins fragiles, elles risquent moins de casser aussi parce qu'elles sont produites en fibres de verre. Les barres deviennent plus élastiques et plus résistantes. Surtout, la distance entre les deux barres asymétriques a augmenté à partir des années 80. Les enchaînements sont donc devenus plus acrobatiques.
0: Ah oui, parce qu'on est obligé de sauter de l'une à l'autre.
2: Exactement.
0: Quoi.
2: Alors qu'elles étaient très rapprochées à la base et donc que les enchaînements étaient beaucoup plus statiques. Aujourd'hui, très clairement, les gymnastes témoignent sur cet agrès, elles aussi, de leur capacité de force et de résistance.
0: Allez les filles ! Et salut les matelots !

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1: Quelle bestiole as-tu choisi? Ah, l'air frais de la forêt. Quoi de mieux qu'une bonne balade pour se... Oups!

0: mais ça va pas bien, là. Il y en a qui dorment.
1: Désolé, je ne t'avais pas vu. Il faut dire qu'on te distingue à peine.
0: J'ai remarqué, ouais. T'as failli me marcher sur les pattes. Je te ferais dire que la journée, moi, je dors. Et le reste de mon espèce aussi. On ne supporte pas la lumière du jour.
1: Tu veux dire que tous les mille pattes sont des animaux nocturnes?
0: Comment ça, des mille pattes? Non mais, qui a décidé de nous refiler ce nom-là? C'est une plaisanterie. T'es un clown qui fait des blagues pas drôles en shootant dans les abris des bestioles.
1: Ah non, je t'assure. Nous, les humains, on appelle ton espèce comme ça les mille pattes. Il faut dire que tu en as beaucoup des pattes. Le mille pattes tient ce surnom d'un cousin américain qui vivait en Californie centrale et qui possédait 1504 pattes. Il a été détrôné en 2021 par une autre espèce que des scientifiques ont découvert en Australie. Le millip Perséphone, lui, possède 2612 pattes. Avec des cousins pareils, ton surnom n'est pas prêt de disparaître.
0: Ouais, bon, c'est quand même qu'un surnom. Et puis d'ailleurs, on est loin du compte. Moi, j'en ai pas mille des pattes. J'en ai une trentaine tout au plus.
1: Le mille-pattes est un des nombreux myriapodes, des bestioles à pattes articulées qui peuplent la Terre. On en trouve de toutes sortes avec un nombre très variable de paires de pattes. Notre ami est un Lithobius forficatus. Il s'appelle en réalité la lithobie à pinces. Lithobie vient du nom lithos, qui signifie « pierre » en grec, ce qui nous donne une information essentielle sur lui. Ce mille-pattes adore se faufiler sous les rochers pour se cacher du soleil. Tu pars déjà?
0: Bien obligé. T'as viré mon toit.
1: Attends-moi! J'ai à peine le temps de te voir sous une feuille que tu es déjà parti plusieurs centimètres plus loin. J'ai du mal à suivre ta silhouette allongée.
0: Pas le temps de m'attarder dans le coin, puisque je suis debout. Autant trouver un petit casse-croûte. Je file. T'as qu'à me suivre. Me fais pas croire que je vais te semer. Elle, deux pattes, vise un peu ça. Tu vois cette araignée qui termine sa toile entre deux feuilles? À côté du buisson. Eh ben, si je veux, je peux la croquer. D'habitude, je suis plus à l'aise pour la chasse nocturne, mais bon... Puisque j'ai été dérangée, autant en profiter.
1: En plein jour, tu n'y arrives pas?
0: Ben, disons qu'on me voit plus facilement venir.
1: Pour chasser, le mille-pattes a un atout de taille, sa vitesse. Grâce à ses nombreuses pattes, il peut aisément parcourir une distance d'1,50 m par minute, ce qui est considérable étant donné ses 3 cm de long. Il est bien plus rapide que la plupart de ses proies, les autres insectes avec lesquels il partage la forêt et qui ne possèdent pas autant de pattes que lui.
0: Ne crains rien, petite araignée, je serai rapide, promis.
1: L'araignée tisse la fin de sa toile, sans se douter qu'elle est une proie. Le mille-pattes reste peu de temps à l'affût. Il se tortille de tout son long, l'araignée se fige. Elle sent quelque chose. Ça y est! Notre mille-pattes s'élance vers la tisseuse. Ses petites griffes accélèrent. Ils font littéralement sur l'araignée, qui, en ayant senti la vibration sur sa toile, a fui aussi vite que possible. Toutes ses pattes lancées à sa poursuite ont vite raison de la distance qui la sépare du mille-pattes. Il la rattrape en un éclair et lui plante ses forcipules en plein abdomen. L'araignée se débat comme elle peut, mais elle est paralysée par le venin qu'il vient de lui injecter. La technique du mille-pattes est d'une redoutable efficacité.
0: Bon, c'est sûr que la nuit, je suis au top niveau chasse. Mais je vois que même la journée, je suis efficace.
1: Chasser la nuit est un plus pour le mille-pattes. Ça lui permet d'être mieux concentré sur ses antennes qui sont sur sa tête. Elles sont incroyablement utiles car elles lui permettent de repérer les vibrations que ses proies font en bougeant. Il se fie totalement à ses antennes qui deviennent un peu comme ses yeux s'il n'y a pas de soleil.
0: Bon, ben voilà une bonne chose de faite. Je vais pouvoir me... Mais attention là! Non mais ça va pas bien! Regarde ça! Une femelle qui me bouscule! Non mais oh! Chauffarde! Mais fais gaffe où tu mets tes pattes! Oh! En me cognant, elle a fait tomber son spermatophore! Enfin, façon de parler, c'est celui offert par un autre mâle qu'elle tenait. Suis-moi, je vais lui rapporter. J'en profiterai pour faire connaissance.
1: Les mille-pattes ne se reproduisent pas vraiment comme les autres bestioles. Ils ne copulent pas. Ils pratiquent une parade nuptiale et entremêlent leurs antennes pour devenir...

0: devenir plus intime. Car les antennes ont aussi une fonction tactile. Au moment de ce contact, les mâles offrent directement leur semence à la femelle sous la forme d'un grand sac rempli de spermatozoïdes. C'est le spermatophore. Tu lui as rendu ? Ça y est ?
1: Ouais. Elle a récupéré le mien au passage. Comme ça, mes futurs petits mille pattes seront fécondés par ses soins et cachés sous un gros rocher enveloppé de terre et de mucus.
0: Et ensuite, tu iras les voir ?
1: Pourquoi faire ? Nous, les mille pattes, on s'enquiquine pas avec la vie de famille. On est des bestioles solitaires avançant dans le soleil couchant, genre insectes beaux gosses ténébreux. Tu me suis ?
0: Ah oui, je vois très bien. A lonesome little bee, en quelque sorte. Très focalisé sur sa vie de chasseur nocturne, les mille pattes n'ont aucun sens de la famille. Ils laissent vivre et survivre leur descendance en totale autonomie. Un peu moins de 3 mois après avoir été cachés, les œufs éclosent et se propulsent dans la vie parmi les autres bestioles. Ils passent par 13 mues avant de devenir un mille-pattes adulte. Ah, le voilà qui repart! Tu t'en vas déjà?
1: Ouais, je vais me coucher. J'ai trouvé un gros caillou plat sous un tas de feuilles mortes. Le top pour me reposer et digérer mon araignée.
0: Le mille-pattes a trouvé le parfait endroit pour être au chaud. Il creuse frénétiquement avant d'avancer tout son corps sous ce caillou idéal.
1: Eh ben voilà! Je vais pouvoir continuer ma nuit pépère, moi.
0: Et c'est ici que nos chemins se séparent?
1: On dirait bien le deux pattes. Sympa la balade. T'es à peu près agréable pour un humain.
0: Je suppose que c'est un compliment, hein. Venant de la part d'une litobie solitaire.
1: Allez, l'humain. J'ai un somme à faire, moi. Je vais compter les paires de pattes de mon cousin australien avant de dormir.
0: À bientôt, le mille pattes. Reste bien à l'abri sous ta pierre. Ce sont les très nombreuses pattes alignées de part et d'autre de son corps qui donnent son nom aux mille pattes. Mais son nom scientifique est Litobius forficatus. Que signifie le mot grec lithos ? Étang, venin ou pierre ? Oui, c'est bien ça. Lithos en grec, c'est pierre. Normal pour une bestiole qui adore passer ses journées à dormir sous les cailloux. C'était minuscule, mais vif. C'était bestiolement génial.
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1: 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Ah, je vais dormir maintenant.

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2: Bonjour, salut l'info, je m'appelle Ninon et j'habite à Étréchy. Et voici ma blague. Pourquoi les souris n'aiment pas jouer aux devinettes?
3: Je ne sais pas, elles ne sont pas rigolotes?
2: Parce qu'elles ont peur de donner leur langue au chat.
1: Génial cette blague, je vais la raconter à mes potes.
4: Bonjour, je m'appelle Elio, j'ai 7 ans, j'habite à Toulouse et j'aimerais vous faire une blague. Quel est le fruit préféré des pêcheurs?
3: Ils ont un filet de clémentine sous la main.
4: La pêche.
1: Je la connaissais pas celle-là et je valide.
5: Bonjour, salut l'enfant, je m'appelle Pio, j'ai 7 ans, j'habite à Cognac. Je vais vous raconter une blague. Un plombier et un électricien s'affrontent dans un combat de judo qui gagne.
3: Un plombier et un électricien dans un combat de judo. Alors là, je ne suis pas une souris, mais je donne ma langue au chat.
5: L'électricien, bien sûr, il met toutes les prises.
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0: Et bienvenue dans ce nouveau podcast qui s'appelle Mini Vulgaire.
1: Minuscule Vulgaire.
0: Je m'appelle Marine Baousson, j'ai 39 ans et demi.
2: Oh la vieille.
0: Je suis humoriste, ça veut dire que mon travail dans la vie, c'est de faire des spectacles de blagues. Je fais aussi de la radio sur France Inter et des podcasts pour enfants comme Les Aventures de Professeur Caillou, que tu connais peut-être d'ailleurs.
3: Salut les enfants, c'est le Professeur Caillou, Pierrette Caillou. Eh ben c'est bien Marine que tu fasses un nouveau pouce-cat, un nouveau pouduc, un pouce, un pouce, un... Bon, en tout cas c'est bien que tu aies un nouveau projet je trouve.
0: Merci Pierrette. Et alors moi, il y a un truc que j'adore faire, c'est apprendre des choses. J'adore prendre des sujets auxquels je ne connais rien du tout et les expliquer avec des blagues. C'est pour ça que ce podcast s'appelle Mini Vulgaire, parce que je fais de la vulgarisation, mais pour les minis. Enfin, pas Mini la copine de Mickey, hein. Non. Les minis, les petits, quoi, vous qui m'écoutez. Et pour mon tout petit France Inter, on m'a dit...
4: Marine, on aimerait bien que tu fasses 5 podcasts sur des choses dégoûtantes. Alors évidemment, moi, les choses dégoûtantes, ça m'inspire, alors j'ai dit oui.
0: C'est pourquoi, aujourd'hui, pour ce premier épisode, j'ai décidé de parler d'un sujet grave, important, un sujet que je pense vous connaissez déjà un peu. Le caca.
2: Vert.
0: Eh ben c'est bien, c'est dans le thème, justement. Alors déjà, première info, le caca, ça a plein de noms rigolos.
5: Oh, je savais pas.
0: On appelle ça aussi une crotte, une déjection, un étron ou même une selle. Oui, comme la selle des chevaux. Bon, faut juste pas les confondre, hein, si jamais tu fais du poney, quoi.
4: Allez-y les enfants, mettez la selle sur le poney. Mais Gontran, qu'est-ce que tu fais? Pas cette selle-là, voyons.
5: N'importe quoi.
0: Et alors, truc de zinzin, on fait tous et toutes caca. En moyenne, un caca, ça fait 125 grammes. C'est pas très lourd. Oh, je sais, on va faire un jeu. Est-ce que vous savez combien de kilos de caca on fait dans une vie? Réponse A, on fait 500 kilos de caca. Réponse B, on fait 1200 kilos de caca. Réponse C, 5000 kilos de caca. Ou réponse D, 12000 kilos de caca. Eh bien, la réponse, c'est 12 000 kilos. 12 tonnes, c'est beaucoup, hein?
2: Wow!
0: C'est le poids d'un requin baleine ou de deux éléphants, Babar et Céleste.
4: Heureusement qu'on le fait par étapes, hein, parce que sinon, on resterait longtemps dans les toilettes, hein. Aussi longtemps que... Bah, qu'un adulte qui joue sur son téléphone quand il y va, hein.
0: Il y a des gens qui font caca 3 fois par jour et d'autres 3 fois par semaine. Une chose est sûre, c'est que c'est pas bien de se retenir.
5: T'es sûre?
0: Je sais qu'il y a des enfants qui nous écoutent et qui se disent
3: « Moi, j'ai envie de faire caca, mais j'ai un petit peu la flemme d'y aller. Je préfère rester jouer avec mes jouets, je trouve ça plus intéressant. »
0: Mais il ne faut pas se retenir. Et peut-être vous comprendrez mieux pourquoi il ne faut pas se retenir si vous comprenez de quoi est constitué le caca. Le caca est constitué d'eau, de bactéries. Ça, je vais t'expliquer ce que c'est dans un autre épisode sur les microbes.

0: de déchets que fabrique notre corps et de tout ce que l'on a mangé, mais dont notre corps n'a pas besoin pour fonctionner. Tu le sais, notre corps est une grande machine. Quand on mange un fruit, par exemple une pomme, c'est comme si on mettait de l'énergie dans notre corps. Mais pour la récupérer, cette énergie, eh bien notre corps doit déchiqueter la pomme en tout petit. Ensuite, il lui envoie des acides pour que la pomme libère son énergie, c'est-à-dire les fibres et les vitamines qui la composent. Ça vient nourrir notre corps, c'est super bien fait. Et ça s'appelle la digestion. Mais quand on a fini de digérer et que le corps a fini de se servir de ce dont il a besoin pour fonctionner, eh ben, il reste des bouts de pommes, mais alors ils sont minuscules. Mais ces petits bouts de pommes, eh ben, ils doivent sortir de notre corps. C'est la raison pour laquelle il faut aller aux toilettes. Parce qu'il faut faire de la place dans nous. Eh ben oui, on mange plusieurs fois par jour, alors il y a des déchets de nourriture tous les jours. D'ailleurs, est-ce que ça vous arrive d'avoir envie de faire caca juste après avoir mangé? Si oui, c'est normal. Ça s'appelle le réflexe gastrocolique. En fait, le cerveau, donc ça c'est le chef de notre corps, il est dans la tête, il avertit notre ventre que l'on mange et donc qu'on doit faire de la place.
1: Trop cool!
0: Il y a une échelle de la consistance du caca qui s'appelle l'échelle de Bristol.
2: À mon avis, ça c'est sûrement quelqu'un qui s'est dit « Je prendrais bien des notes sur la consistance de mon caca !»
3: Oh là là, si seulement j'avais quelque chose de pratique pour prendre ces notes, des genres de fichettes.
4: Genre une fiche Bristol ?
3: Voilà, oui.
0: Alors, il y a 7 types de caca. Il y a celui qu'on appelle simplet, l'autre qui s'appelle Hatchoum et... Non, pardon, ça c'est les 7 nains, je les confonds toujours. Il y a liquide, liquide avec des morceaux, liquide avec des morceaux plus gros, mou en forme de saucisse, dur en forme de saucisse craquelée, dur en forme de saucisse avec des bosses, et dur en petites boules.
2: Oh, c'est rigolo quand même cette histoire de saucisse.
0: Ce qui est sûr, c'est qu'il faut manger des légumes pour faire des super caca en forme de saucisse. Le contraire, par contre, ça marche pas. Manger des saucisses, ça fait pas des cacas en forme de légumes. Hein.
1: C'est trop nul.
2: Oh, bah moi, je suis d'accord. Hein, parce qu'un caca en forme de brocoli, c'est quand même super marrant.
0: Pour terminer, voici 3 infos intéressantes sur le caca.
1: Ok.
0: On commence avec le womba, un animal qui a 2 particularités. En 1, oh, il est trop mignon. Et en 2, il fait des cacas en forme de cube. Et ça, c'est vraiment incroyable. Bravo le womba. Info numéro 2. Il y a des cacas sur la Lune.
1: Oh.
0: Entre la première mission Apollo, ça c'est la première fois qu'un humain a marché sur la Lune en 1969, et la dernière fois en décembre 1972, les astronautes ont laissé 96 sacs remplis de caca sur la Lune.
2: C'est pas très chic ça.
0: Normalement, il est prévu que les astronautes y retournent bientôt. Et ils doivent récupérer les sacs. Ça veut dire qu'il y a des astronautes et tout, ils vont faire plein d'études, nanani, ils vont aller dans des fusées très compliquées et tout ça pour ramasser les cacas de Louis Armstrong. Et enfin, dernière info. Des gens qui construisaient le bâtiment d'une banque ont trouvé en Angleterre un caca fossilisé de viking qui date d'il y a 1200 ans, qui fait 20 cm de long et 5 cm de diamètre. C'est le record du plus gros caca du monde. Comme il a été trouvé là où on devait construire une banque, on l'appelle le coprolite de la Lloyds Bank. Coprolite, ça veut dire caca fossilisé. Alors si jamais on te demande « Tu as bien fait caca aujourd'hui ?» Tu peux répondre « Oui, mais je préfère dire que j'ai déposé un coprolite à la banque. » C'est pas mal, non? Voilà, ça c'était le caca, mais en mini-vulgaire. 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
5: Et coucou les petites curieuses et les petits curieux, allez hop, double salto arrière et triple vrille, facile.
6: Bonjour, je m'appelle Sidonie, j'ai 10 ans et demi et j'aimerais savoir qui est la plus grande gymnaste au monde et quel âge elle a. Merci de me répondre, au revoir.
5: Et merci Sidonie pour ta question. Qui est la plus grande gymnaste au monde et quel âge elle a ? Je suis avec Fabien Archambault qui est historien du sport. Alors on a un petit doute sur ta question quand tu dis la plus grande gymnaste au monde. Est-ce que tu parles en taille ou est-ce que tu parles en la plus célèbre ?

0: la plus forte, etc. Qu'est-ce que vous en pensez, Fabien Archambault? On part sur quel côté d'abord?
1: Alors, la plus célèbre aujourd'hui, c'est Simone Biles, l'américaine, qui doit avoir 27 ans et qui doit mesurer, puisque si on veut parler de la taille, 1m42. Alors, c'est plus petit que la taille moyenne des femmes dans les sociétés occidentales aujourd'hui, mais sur l'histoire de la gymnastique, c'est une gymnaste qui est petite. C'est-à-dire qu'en fait, il faut se rappeler de ce qu'était la gymnastique, hein, qui a été introduite en 1952 aux Jeux Olympiques. Et au départ, c'est une discipline qui ne ressemble pas du tout à ce qu'elle est aujourd'hui. C'est-à-dire que c'est une discipline qui est héritée de la danse classique. Donc, ce qu'on valorise, c'est d'abord la grâce, l'élégance de la gymnaste, qui fait assez peu d'acrobatie. Ensuite, il y a une évolution qui vient là, en fait, des États-Unis pour plusieurs raisons. D'abord, des raisons de guerre froide. C'est-à-dire que les Américaines n'arrivent pas à battre les Soviétiques et tous les pays de l'Est en général, en partie parce qu'ils n'ont pas... Les États-Unis, il y a une tradition de la danse classique qui est moins enracinée. Donc, en gros, ils introduisent de plus en plus d'acrobaties en se disant qu'ils vont grappiller quelques points dans le jugement.
0: Ils essayent de se différencier devant les juges.
1: Voilà, c'est ouais. Ça. Après, il y a une deuxième évolution qui vient de la Fédération internationale de gymnastique, c'est qu'à partir du moment où on est aux Jeux Olympiques, où il faut mesurer des performances les unes par rapport aux autres, quand on a un jugement qui est seulement esthétique, c'est très difficile de dire « celle-ci est meilleure que celle-là ». Et donc, on introduit de plus en plus d'acrobaties parce que là, au moins, on se dit qu'on pourra juger...
0: Sur la technique précise,
1: exactement,
0: quoi.
1: Ouais. Sur est-ce qu'elle a réussi tel mouvement, elle a fait un mouvement qui était plus difficile qu'un autre, etc. Et donc, petit à petit, dans les années... ça commence dans les années 60 avec les États-Unis, puis tous les pays s'y mettent. En fait, on met beaucoup plus d'acrobaties. Et donc, pour faire plus d'acrobaties, il faut être plus petit. Et donc, la taille commence à baisser. Et il faut être léger. Et donc, on prend des athlètes qui sont de plus en plus jeunes. Et donc, l'exemple type, c'est Nadia Comaneci, donc, qui mesure 1m60. Mais en fait, toutes les gymnastes à son époque sont beaucoup moins grandes. Et surtout, elle a 14 ans, elle n'a pas 15 ans. Et donc, voilà, on a un nouveau type de gymnastique qui sont des adolescentes et non plus des femmes mûres, qui font beaucoup d'acrobaties et beaucoup moins de gymnastique dite artistique. Elle bat les Soviétiques, elle vient de Roumanie, et la Roumanie s'oppose à l'intérieur du bloc de l'Est à l'URSS. Et surtout, c'est la première qui obtient la note, plusieurs fois, la note de 10 sur 10 aux Jeux Olympiques de Montréal. Ce qui est intéressant, c'est de voir que les Soviétiques ont essayé de réagir. Il y a une espèce de course aux médailles en gymnastique, il y a des gymnastes de plus en plus jeunes pour pouvoir faire de plus en plus d'acrobaties. Et il y a un danger pour la santé des gymnastes. Par exemple, il y a une anti-Comaneci pour les Jeux de 1980 qui s'appelle Elena Moukina, 14 ans aussi. Et on l'a fait tellement s'entraîner sur des exercices difficiles que quelques semaines avant les Jeux Olympiques, elle se brise les vertèbres et elle finit paraplégique. Et donc à partir de là, la Fédération internationale donne une limite d'âge. On ne peut pas avoir moins de 15 ans pour participer aux compétitions internationales.
0: Et il n'y a pas de limite de taille par contre.
1: Et il n'y a pas de limite de taille. Et donc maintenant, la taille moyenne, c'est entre 1m40 et 1m50 pour les gymnastes de haut niveau.
0: Ah là là, qu'est-ce qu'on ferait pas pour gagner parfois? Et c'est bien dommage. Salut les matelots!

0: Les aventures d'Octave et Mélo. Les animaux de la forêt. Salut, petites oreilles. Dans cet épisode, tu vas entendre la musique des animaux de la forêt. Celle qui sautille comme une biche, qui détale comme un renard et qui pépit comme un oiseau. Mais rassure-toi, le loup n'y est pas. Octave et Mélo partent se promener dans la forêt. Pagaille, le petit chien de Mélo, les accompagne. Il adore courir dans les bois et fouiner dans les sentiers sur la trace des animaux. Oh, le voilà qui renifle déjà un petit oiseau descendu de sa branche. L'oiseau sautille un peu plus loin et Pagaille le poursuit. Il sautille encore et Pagaille lui court après. L'oiseau finit par retourner se percher sur son arbre. Octave et Mélo le suivent des yeux quand tiens, Octave remarque une boule de poils orangés qui remonte à toute vitesse sur le tronc. Un écureuil ! Surpris par la présence de nos amis, l'écureuil détale de branche en branche et d'arbre en arbre. Octave et Mélo courent derrière lui pour tenter de l'apercevoir. Oh zut, trop tard, il est parti. Octave et Mélo sont un peu essoufflés. Pagaille, au contraire, est très en forme. Elle n'arrête pas une seconde. Elle renifle la moindre feuille morte autour d'eux. Quand tout à coup, elle part en courant. Oh, elle a sûrement flairé une piste. Celle d'un sanglier ou d'un renard.
1: Pagaille ! Pagaille !
0: Crie Octave et Mélo pour le faire revenir.
1: Pagaille ! Pagaille !
0: Mais peine perdue. À toi de jouer. Aide Octave et Mélo en appelant Pagaille, toi aussi, pour que le petit chien revienne. Peut-être que si c'est toi, ça marchera mieux. Pagaille, vas-y, répète après moi en articulant bien.
1: Pagaille ! Pagaille !
0: Allez, encore une fois, on y croit.
1: Pagaille !
0: Mince, rien n'y fait. Les minutes passent et le chien ne revient toujours pas. Octave et Mélo sont désespérés. Ils ont perdu Pagaille. Ce n'est pas possible. Mélo se met à pleurer. Pour se remonter le moral, Octave propose de s'asseoir sous un arbre et de faire un peu de musique. Ça va leur faire du bien. Mélo prend sa clarinette, Octave sa flûte et ils se mettent à jouer ensemble.

La musique de nos deux amis attire les habitants des bois. Petit à petit, on voit arriver une belette et un blaireau, trois lapins, deux renards, un cerf et une biche, une famille de souris, un hérisson, des merles et même un hibou. Les animaux se sont installés sagement autour d'Octave et Mélo pour profiter du concert. Et voilà un chardonneret qui volette et se pose juste à côté de Mélo. Il entonne une mélodie ravissante. Octave lui répond bientôt avec sa flûte. C'est un moment merveilleux. Mais soudain, les voilà qui détalent tous sans prévenir. Ouf, ouf, ouf, ouf. Pagaille est revenue, pleine de boue et toute contente. Mélo la serre dans ses bras. Octave lui fait un gros câlin. Oh, ils sont soulagés. Ils rentrent à la maison, le cœur léger. 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
1: Viens, on rigole.
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4: C'est l'heure de faire marcher vos zygomatiques. C'est parti et on commence par une charade.
5: Bonjour, salut l'info. Je m'appelle Armand, j'ai 8 ans et j'habite à Paris. Mon premier est le contraire du ventre. Enfin, et à l'opposé du ventre. Mon second est le contraire du début. Mon tout est un cétacé.
4: Allez, je suis sûre, chers auditeurs, que vous l'avez trouvé.
5: Dauphin. Au revoir, salut l'info.
6: Elle est trop bien cette blague, je vais la raconter à mes potes.
4: Excellente. Allez, suivante.
7: Bonjour, je m'appelle Alban, j'ai 8 ans. J'habite à Épagny et je vais vous raconter une blague. C'est un magicien qui va chez le docteur. Le magicien dit au docteur, « Docteur, j'ai un problème. À chaque fois que je dis abracadabra, tout le monde disparaît. Docteur, où êtes-vous ?»
4: Tiens, comme le chanterait Vianney...
1: Bien cette blague.
4: Et je vous rassure, notre troisième blague n'a pas disparu. Elle est bel et bien là.
8: Bonjour, je m'appelle Ethan, j'ai 8 ans et j'habite en Biou. Je voudrais vous dire une blague. Entre un électricien et un plombier, ils font du judo. Qui gagne ?
4: Le courant doit pourtant bien passer entre eux, mais langue au chat.
8: Bah c'est l'électricien parce qu'il connaît toutes les prises.
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0: Bonjour, petits et grands scientifiques de France Musique. Dans ce nouvel épisode du Labo, je vous propose de nous intéresser aux plantes, aux arbres, aux fruits et aux légumes, avec cette question passionnante: les plantes aiment-elles ou réagissent-elles à la musique? SOSO, c'est parti! Direction la planète Nature.
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0: Merci SOSO.
2: Vous êtes arrivé sur la planète Nature.
0: Nous avons atterri dans une impressionnante forêt où se mêlent des plantes de toutes les tailles et des arbres immenses. D'ailleurs, écoutez, on dirait que les arbres parlent. En réalité, si les arbres grincent ou font du bruit sous l'effet du vent, ce n'est peut-être pas pour causer entre eux tel qu'on se l'imagine. Ils n'ont ni bouche, ni oreille, ni cerveau. Mais plantes et arbres sont bel et bien vivants. Tout comme nous, ils poussent, se développent et finissent par mourir.

0: On sait aujourd'hui qu'ils sont capables de communiquer entre eux, à travers les réseaux de leurs racines, mais aussi grâce à des messagers chimiques qu'ils envoient dans l'air. Ainsi, ils peuvent s'adapter à leur environnement, aux maladies ou aux dangers, afin d'assurer leur survie.
1: Alerte rouge, incendie à 2 km.
0: Puisque le monde végétal est vivant et qu'il est capable de communiquer des informations, il est bien légitime de se demander s'il perçoit, d'une manière ou d'une autre, la musique. Nombreux sont celles et ceux qui répondent « oui ». Mais en réalité, ce n'est pas aussi simple que ça et les scientifiques ne sont pas tout à fait d'accord entre eux. Alors partons des expériences et des témoignages que nous avons dans ce domaine. Aujourd'hui en France, plus d'une centaine d'agriculteurs, qu'ils soient viticulteurs, ceux qui produisent du vin, ou maraîchers qui font pousser les fruits et les légumes, diffusent de la musique dans leurs exploitations. Non pas pour se faire plaisir, mais pour faire passer des messages aux plantes qu'ils cultivent.
2: Allez, on pousse là, et plus vite que ça.
0: Par exemple, un vigneron du centre de la France, dont les pieds de vigne étaient attaqués par un champignon, a sauvé ses récoltes grâce à la musique. En leur diffusant des sons, une productrice de fruits et légumes a vu ses endives pousser plus vite que d'habitude. Un maraîcher, quant à lui, a sauvé ses courgettes attaquées par un virus. En une semaine de musique seulement, il est passé de 50% de fruits abîmés à seulement 10%. C'est fou, non? Mais alors, dans quelle musique exactement baigne-t-on ces plantes pour qu'elles réagissent ainsi? Eh bien, elles sont soumises à des compositions originales créées pour elles en fonction du problème qu'elles présentent. Les agricultrices et les agriculteurs font appel à la technique de la protéodie, la musique des protéines, qui n'est pas reconnue officiellement par la science, mais dont les résultats, ou en tout cas les témoignages, sont tout de même très intéressants. Pour comprendre, observons notre corps, à nous, humains. Il est constitué de dizaines de milliers de milliards de cellules. Elles sont l'élément de base qui constitue notre corps.

0: Imaginez maintenant que chaque cellule est constituée d'éléments qui vibrent. Les plantes, elles aussi, sont faites de cellules. Si elles contiennent des vibrations, cela signifie qu'il y a des ondes et donc que l'on peut les mesurer sous forme de fréquences. Et qu'est-ce qu'un son ? Eh bien, c'est une onde, une vibration. Si l'on arrive donc à mesurer la vibration d'une cellule, on peut la traduire et la représenter en son.
1: Observez les plantes, c'est très instructif.

0: Joël Sternheimer, chercheur indépendant et musicien français, a tenté de décoder les signaux émis par les acides aminés qui constituent les protéines. Les protéines sont essentielles aux cellules, au fonctionnement des organismes vivants et notamment aux virus qui attaquent les plantes par exemple. À partir des signaux des acides aminés, il a créé des sons. Avec ces sons, il forme de petites phrases musicales spécifiques qui sont censées stimuler la croissance des plantes, les protéger ou réduire les attaques des maladies. Ce qui est étonnant dans les témoignages des cultivateurs qui diffusent cette musique à leurs plantes, c'est que la musique ne tue pas les champignons ou les virus. Seulement, elle les rend moins agressifs, tout en revitalisant les plantes, en leur donnant un peu de courage en quelque sorte, comme si la musique leur parlait directement.
1: Allez, pousse ma grande, il n'est pas si méchant que ça.
0: Cette technique sera-t-elle bientôt approuvée scientifiquement ? À suivre. Mais ces expériences et les témoignages associés sont quand même déroutants. Les plantes seraient bien plus sensibles que ce que l'on pourrait imaginer. En partant du principe que les plantes émettent des vibrations et que nous pouvons transformer ces vibrations en sons, on peut se demander alors à quoi ressemble la musique des plantes. Jean et Frédéric Toby sont musiniéristes, un drôle de nom qu'ils se sont inventés et qui mêle les mots musique et pépiniériste. Les pépiniéristes produisent et élèvent les végétaux. Ces deux passionnés utilisent deux petits capteurs, l'un qu'ils fixent à la racine et l'autre à la feuille ou à la fleur de la plante. Grâce à cette technique, ils captent son activité électrique. C'est un peu comme lorsqu'on nous pose des électrodes sur le crâne pour mesurer notre activité cérébrale. De la même manière, l'activité électrique de la plante passe par un petit boîtier qui transforme les ondes électriques en sons. Ainsi, nous pouvons écouter la musique des plantes, une musique incroyablement harmonieuse.

0: En écoutant les plantes, on a pu observer qu'elles réagissaient en fonction de leur environnement. Lorsque quelqu'un entrait dans une pièce, par exemple, ou en fonction de leur environnement sonore. Plusieurs expériences ont montré que les plantes ne poussaient pas de la même manière si on les baignait dans une musique classique ou dans de la pop. Par exemple, le rock semblerait les faire pousser plus vite, mais avec moins de feuilles ou de fleurs. Croyez-le ou non, Jean et Frédéric, nos musiniéristes, ont constaté que chaque espèce avait une musique différente et qu'elle chantait différemment en fonction de la région géographique dans laquelle elle poussait. Tout comme les baleines, les oiseaux ou nous, humains, les plantes auraient un accent ou un patois régional. Dingue, non ? Toutes ces expériences, même controversées, intéressent la science, qui, à travers le son et la musique, voit le moyen d'aller plus loin dans sa compréhension du monde végétal. On peut peut-être même rêver qu'un jour, nous pourrons communiquer ou échanger avec les plantes vertes de nos salons, grâce à la musique.
1: Faudrait peut-être pas pousser mémé dans les orties.
0: Allez, SOSO, on quitte la planète nature, retour au labo. Et à la prochaine, petits et grands scientifiques de France Musique.

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5: Et coucou les petites curieuses et les petits curieux, vous êtes connectés?
6: Je m'appelle Kylian Fernandez, j'ai 10 ans et je voudrais savoir pourquoi a-t-on inventé Internet? Merci.
5: Et merci à toi Kylian, c'est vrai ça, dit donc. Pourquoi à l'origine est-ce qu'on a inventé Internet qui aujourd'hui est absolument partout, on ne pourrait pas vivre sans? Spécialiste des enjeux politiques et géopolitiques de la tech, enseignante à Sciences Po et Polytechnique. Voilà comment je présente aujourd'hui Asma Mala, qui est à côté de moi. Alors Asma Mala, Internet, c'est vrai que ça n'a pas toujours existé, donc c'est quoi à l'origine? On a dit tiens, on va créer un truc.
7: Oui, et alors on a dit c'est l'armée américaine. Dans les années 60, en fait, en pleine guerre froide, ils avaient missionné la DARPA, qui est donc l'agence d'innovation du Pentagone, le département de la défense américain, de plancher un projet de communication et qui soit finalement suffisamment résistant à des éventuelles, attaques des systèmes et qui permettent une pérennité, une redondance des communications. Et l'idée, c'était d'interconnecter à la fois donc les militaires, mais aussi le monde universitaire et académique, notamment à l'époque, c'était Stanford ou l'Université de Los Angeles et d'autres, qui travaillaient sur des projets de la DARPA. Et donc l'idée, c'était pas simplement que militaire, c'était aussi un enjeu d'innovation, de rapidité de communication, d'échange de l'information entre le civil, l'académique, le monde universitaire et les militaires sur des projets particuliers qui étaient en développement à ce moment-là. Et donc, la première version d'Internet, qui s'appelait donc ARPANET, est apparue en 1969. Et puis, petit à petit, elle s'est beaucoup élaborée jusqu'à devenir l'Internet à partir du début des années 80 par le protocole d'Internet. Et ce qui est aussi intéressant, c'est que souvent on dit un peu rapidement, c'est une innovation militaire, c'est vrai. Mais son accélération a aussi été permise par un certain nombre d'innovations du secteur privé, et notamment les puissances de calcul par des entreprises qui, à l'époque, avaient réussi à développer, mais dans le même moment, donc il y a une espèce de conjonction d'innovation technologique apparue au même moment, des transistors et ce qu'on va appeler aujourd'hui les puces et les semi-conducteurs. Mais c'était leurs ancêtres à l'époque et qui ont permis, disons, cette émulation et ce développement de cet écosystème.
5: En tous les cas, tout ça part de la guerre froide quand même.
7: C'était dans ce contexte-là, en tout cas. L'idée, c'était vraiment, surtout, d'un point de vue vraiment de la gouvernance et de la communication, de fluidifier et de permettre à tout cet écosystème d'innovation militaire et académique de travailler, si vous voulez, en collaboration, en système ouvert et décentralisé.
5: Et voilà le résultat, 55 ans plus tard, un monde ultra connecté et pas forcément toujours pour le meilleur. Salut les matelots!

0: On s'écouterait pas une petite bestiole sur mon petit France Inter?
1: Quelle bestiole as-tu choisie?
2: Tiens, des bourdonnements. Des insectes s'affairent par ici.
1: Des abeilles?
2: Non, il n'y a pas de ruche. Ah, je sais. Des guêpes.
3: Là.

0: Et là, tu m'as fait peur à passer si près de mes yeux comme ça.
1: Vous êtes de l'état-major? Vous bossez pour la reine?
0: Ah non, non.
1: Ouais, vous n'avez pas la taille requise, trop grande. Et puis, pas la couleur qu'il faut, trop rose. Et puis, pas assez de pattes, il vous en faudrait 6. En gros, tu me sers à rien, l'humain.
0: Sacré insecte, cette guêpe. Un vrai petit militaire en tenue rayée jaune et noire. Bon, elle ne veut pas que je m'approche, mais je vais quand même aller voir son nid sous la charpente de cette grange. Contrairement aux abeilles, la guêpe ne vit pas dans une ruche, mais dans un nid. C'est une masse faite de bouillie et de bois mâché. On en trouve également sous des promontoires rocheux ou encore dans des troncs d'arbres creux et abîmés. Ainsi voilà ton nid, une bien belle maison suspendue.
1: On doit tout à notre reine, c'est elle qui a créé la base de notre nid. Au départ, on n'était pas nombreuses, mais à force de pondre des œufs et de créer de nouvelles loges, on est devenu une vraie grande famille. Certaines pondent, ce sont les reines des nids. Certaines naissent pour reproduire et créer de futures reines pondeuses. Et d'autres, comme moi, sont ouvrières et récoltent la nourriture.
0: C'est grâce à cette organisation bien cadrée que la vie en collectivité chez les guêpes se passe sans heurts. C'est l'exemple type de l'e-socialité. Vous êtes un groupe solidaire, quelle merveille!
1: Solidaire, oui! Mais le problème, c'est qu'on n'est pas seulement une petite colonie de 30 potes, on est 10 000 là-dedans. Je sais pas si tu te rends compte, 10 000 guêpes dans un seul nid de la taille d'un ballon de football. Ben, faut les nourrir, toutes ces bestioles. Alors, t'es mignon, l'humain, mais là, on n'a pas le temps de balancer.
0: Pour être précis, ce ne sont pas 10 000 insectes, mais plutôt 10 000 larves qu'il faut sustenter. Les guêpes ouvrières sont issues de ces larves qui, une fois devenues adultes, œuvrent pour rapporter un maximum de denrées aux bébés guêpes affamés. Hé là, attends-moi! Où vas-tu comme ça?
1: Bah, près du pique-nique, tiens, dans le jardin de tes voisins. Ça sent la viande à plein nez. Quelque chose me dit qu'ils ont prévu du genre pour en entrer. Viens, guêpes ouvrières, vous êtes prêtes? Mission jambon, exécution. Youhou!
0: Le raid des guêpes débute. Entouré par ses collègues, notre guêpe amorce une descente en virevoltant autour de la grande table. Tout ce qui est présent dans les assiettes a l'air de fortement leur plaire. Une salade de fruits frais, du jambon cru à côté d'une multitude de petits morceaux de melon. Idéal pour récolter du sucre. Et elle ne chôme pas. Je vois notre petite guêpe qui fait des va-et-vient au-dessus des têtes des convives. Elle se faufile habilement entre les torchons qui volent. Mais les convives se lèvent et l'encerclent. Fais attention!
2: Va-t'en, va-t'en! J'aime pas ça.
1: Oh, mais non, mais attends, je t'en ficherai, moi, des humains mangeurs de viande. Ils finissent même pas leurs assiettes, mais ils nous empêchent d'en prendre un petit bout. Oh non, mais oh, vraiment!
2: Allez!
1: Mais ils m'énervent à s'agiter comme des fous, là! Oh, mais... Oh. Tu vas voir de quel dard je me chauffe.
2: Oh.
1: Ah, je t'ai eu.
0: Tu l'as piqué?
1: Fallait pas m'embêter. Je peux recommencer en plus. Nous, les femelles guêpes, on est dotés d'un aiguillon abdominal qui injecte du venin dans notre victime. Si quelqu'un s'agite un peu trop, on le considère comme une menace. Et là, on passe à l'action. Pic, pic, pic. Pour couronner le tout, contrairement aux abeilles, on peut piquer plusieurs fois.
0: Les guêpes changent de comportement. Elles n'attaquent plus. Tous les voisins sont partis dans la maison pour soigner la piqûre.
1: Un vrai régal, ces fruits juteux. Oh, j'en mangerai bien toute la journée. Mais bon, pas le temps, faut pas oublier les larves. Allez! récupération du jambon cru.
0: Tu ne prends que du jambon? Pas de fruits?
1: Bah non, les fruits c'est plutôt pour nous, les gaps adultes. Là, faut penser utile. Pour nos petits toux, il faut de la protéine.
0: Pour pouvoir emporter la nourriture, les guêpes doivent déchiqueter les morceaux de viande. Pour ça, elles sont dotées de puissantes mandibules. Malgré leur petite taille, environ 2 cm, elles sont capables de découper une côte de bœuf. C'est comme si un être humain plantait ses dents dans du cuir pour en croquer un morceau. Oh non! Un des voisins est ressorti de la maison et s'est armé d'une bombe insecticide. Il asperge le produit sur les guêpes. Les plus téméraires décrochent quelques morceaux de jambon et vont même aider leurs camarades en essayant de trouver un trou d'air pour aller piquer l'humain devenu l'ennemi juré. Les autres guêpes sont déjà loin, par-delà la clôture du jardin.
1: Voilà! À couvert, les guêpes! Tui! Mission annulée! Venez m'aider!
0: Ah, en voilà un drôle de jeu de mots. M'aider. M'aider est apparu au début des années 20 lorsque des aviateurs traversaient la Manche pour relier l'Angleterre et la France.

0: cache pas que, d'habitude, c'est plutôt des gros oiseaux qui nous embêtent. Ils essaient de dévorer nos larves, mais heureusement, ils ne peuvent pas atteindre notre reine. Elle est bien trop enfouie dans le fond du nid.
1: Bon, tu vas pouvoir te reposer un peu.
0: Tu crois vraiment qu'on a le temps de se reposer, nous, les guêpes ouvrières? Mon rôle m'interdit de prendre une pause. Il n'y a que 18 heures dans la journée, alors au boulot! La journée ne fait que commencer.
1: Mais ça alors? Tu pars déjà?
0: Ben oui, on n'a que les beaux jours pour bien gérer notre mission. Alors faut pas lambiner! À bientôt, l'humain! Et fais gaffe à toi quand tu mangeras du jambon avec tes semblables!
1: Oh oui, je ne tiens pas à me faire piquer. Salut la guêpe! Drôle d'aviatrice cette guêpe, une vraie tête brûlée.
2: En avant, marche!
1: Mais une travailleuse exemplaire qui brave tous les dangers pour le bien de ses congénères. D'ailleurs, quand elle a subi une attaque à la bombe par les humains, elle a utilisé un terme d'aviation, Mayday. Sais-tu ce que cela signifie? Un signal de détresse pour dire « Venez m'aider ». Un cri d'attaque contre l'ennemi. Une blague pour faire rire les copains. Oui, c'est bien cela. M'aider signifie en anglais « Venez m'aider ». Un jeu de mots amusant. Quelle mission piquante! C'était bestiolement génial!
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3: Bonjour, je m'appelle Margot, j'ai 8 ans et demi et j'habite à Périgueux. Voici ma devinette. Où vont les abeilles une fois mariées?
2: Dans une ruche royale?
3: En lune de miel.
0: Elle est rigolote celle-là.
2: Ah, la prochaine est très fruitée.
4: Bonjour, salut la fausse. Je m'appelle Armad, j'ai 10 ans et j'habite à Lyon. J'ai une blague pour vous. Il y a une banane qui dit à une autre banane, 2 plus 2, ça fait combien? L'autre banane répond, ça fait 5. Mais non, banane. Au revoir.
1: Trop bien cette blague.
2: Et hop, la suivante apparaît.
5: Bonjour, je m'appelle Sana, j'ai 8 ans et j'habite à Paris. Je vais vous raconter une blague. C'est un bol et une tasse qui sont devant un évier. Je n'ai pas envie de plonger, dit le bol. À chaque fois, je bois la tasse. C'est vrai, répond la tasse. Tu n'as jamais de bol.
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1: Chers amis, bonjour. Bagnoles sur 16, c'est la troisième ville du Gard en population, avec pas loin de 19 000 habitants de nos jours, dans le nord-est du département, tout près du fleuve le Rhône. C'est la ville la plus importante de ce qu'on appelle le Gard rhodanien. Ce Gard rhodanien, un ensemble qui regroupe d'ailleurs 44 communes, territoire aux confins de plusieurs départements, avec un pôle économique majeur, une filière agricole essentiellement viticole et un cadre naturel de vie agréable dans le secteur. Plus de 55% de zones naturelles, des paysages, quatre cours d'eau majeurs, dont la Sèze, bien sûr, et le Rhône. L'Ardèche aussi, et la Sèze, donc je l'ai cité, et la Tave. Trois villages classés dans ce Gard rhodanien, plus beau village de France, La Roque-sur-Sèze, Aiguèze et Monclus. Et plus de 60 monuments classés ou inscrits aux monuments historiques. D'ailleurs, dans le centre historique de Bagnoles-sur-Sèze, on peut voir dans les ruelles, les toutes petites rues, de très belles maisons et de très beaux hôtels particuliers. Le Gard rhodanien, c'est aussi le deuxième bassin industriel de la région Occitanie, parce qu'on est bien en région Occitanie, avec le pôle industriel et nucléaire de Marcoule et un pôle de recherche. Bienvenue aujourd'hui encore sur France Inter à Bagnoles-sur-Sèze pour le plaisir du jeu. Et salut à nos duettistes du jour, Chantal Nic et Lucas Binto de Caravalo. Bonjour Chantal.
2: Bonjour Nicolas.
1: Vous venez d'Avignon.
2: Oui.
1: Vous avez traversé le Rhône.
2: Exactement.
1: Pour nous rejoindre. Vous êtes passé du côté de Villeneuve-les-Avignon, c'est ça?
2: Oui, oui.
1: Suivi la route.
2: Il suffit de passer le pont, comme disait Brassens.
1: Oui, il suffit de passer le pont. Chantal, vos activités personnelles, quelles sont-elles principalement? Qu'est-ce qu'on peut dire de vous?
2: Je suis dans une association de théâtre, les ATP d'Avignon.
1: Les ATP, qu'est-ce que ça veut dire ATP?
2: Amis du théâtre populaire.
1: Oui. Est-ce que vous êtes lié au Festival d'Avignon?
2: Non, on est indépendant, mais le Festival d'Avignon nous permet de faire notre marché en quelque sorte, de choisir les spectacles que nous allons proposer à nos spectateurs pendant la saison d'octobre à mai-juin. 8 spectacles.
1: Donc vous repérez des spectacles de théâtre qui vous plaisent,
2: oui.
1: Et vous essayez de proposer une date aux comédiens, comédiennes et à toute la troupe et aux organisateurs. Chantal, vous jouez avec nous aux côtés de Lucas Binto de Carvalho. Je n'ai pas trop mal prononcé votre nom, Lucas, ça va?
3: C'est parfait, Nicolas.
1: Bonjour. Vous venez du département de l'Hérault de Castelnau-le-Lèze. On prononce bien le Z, je crois.
3: Tout à fait.
1: On dit bien le Lèze. Qui est un cours d'eau, le Lèze?
3: C'est même un fleuve.
1: Qui se jette dans la Méditerranée. Vous enseignez le droit, Lucas?
3: Oui, à la faculté de Montpellier.
1: Et quelle est votre spécialité? Parce que le droit, c'est un vaste programme.
3: Du droit du travail, essentiellement.
1: Lucas, alors les loisirs pour vous, qu'est-ce que vous faites de vos journées quand vous avez un petit peu de temps? Parce qu'évidemment, il faut préparer les cours, il faut les assurer, ces cours, il faut corriger les copies quand il y a des examens.
3: Tout à fait.
1: Mais sinon, qu'est-ce que vous faites?
3: Là, j'aime bien la randonnée, que ce soit à pédestre ou la randonnée à vélo. Et j'ai aussi un petit garçon qui est passionné des trains, donc on passe pas mal de temps, soit à la gare, à les regarder passer, soit à les prendre. On a même pris la nouvelle ligne de tramway de Montpellier, puisqu'il aime les transports en commun, alors on les teste dans tous les sens.
1: Ah oui, donc train, tramway, tout ce qui roule sur rail.
3: Oui. Et d'ailleurs, c'est dans votre jeu qu'il a appris le mot ferrovipate. Donc s'il m'écoute, Ariel, je te dis bonjour.
1: C'est vrai, les ferrovipates sont des passionnés de chemin de fer. Taille réelle ou modèle réduit?
3: Ah oui, tout. Lui,
1: c'est tout, hein, c'est un vrai ferrovipate, oui. Quel est son prénom à votre fils?
3: Il s'appelle Ariel.
1: Ariel, on le salue. Bravo Ariel, peut-être candidat au jeu dans quelques années. Quel âge a-t-il?
3: 6 ans.
1: 6 ans, voilà, il se prépare. Lucas et Chantal, les adultes aujourd'hui, sur France Inter. Première question bleue de l'université angevine du temps libre à Angers. Il faut citer un exemple de patrimoine campanaire non religieux, vous demandent les personnes qui nous écrivent depuis Angers. Il faut citer un exemple de patrimoine campanaire non religieux.
2: Je pense à ça. Je pense au beffroi dans le Nord.
1: Mais voilà, c'est un exemple de patrimoine campanaire non religieux. Les beffrois du Nord. Il y a ici à Bagnols-sur-Cèze, une tour de l'horloge d'ailleurs, qui ne sonne plus malheureusement et qui affiche une heure qui est pourtant une heure qui s'est arrêtée. Hein. Elle ne tourne plus l'horloge, mais elle affiche une heure qui est un peu avant 13h. Je trouve ça très bien, moi, par rapport au jeu des 1000 euros. C'est une bonne heure. Il ne faut pas bouger. Les aiguilles sont bien placées. Question bleue aussi, au nom de Jean-Claude Soudre à Bayonne. Quelle race de mouton originaire d'Espagne et d'Afrique du Nord est célèbre pour sa laine exceptionnellement fine et douce ?
3: On pense au Mérinos ?
1: C'est le Mérinos. Vous pensez bien. Son introduction en Afrique du Nord remonte aux Phéniciens. Et c'est à la fin du XIIe siècle que ce mouton s'est établi en Espagne, où il est devenu un élément central de l'industrie lainière, laine très prisée, la race Mérinos. Question bleue, la troisième du jour, de la part de Francine Frézard à Chalon-Villard, en Haute-Saône. Quel est le nom du traité signé en 1919, oui, qui a officiellement mis fin à la Première Guerre mondiale ?
3: Le traité de Versailles ?
1: Le traité de Versailles, 1919, 28 juin, signé entre l'Allemagne et les Alliés à Versailles, dans la Galerie des Glaces, le traité de Versailles. Question blanche, on monte d'un niveau de difficulté peut-être, comme nous le disons souvent, les bleus sont les plus faciles, les blanches, un tout petit peu plus difficiles, et quand on arrive au rouge, ça se corse. Question blanche donc, de Benjamin Poisson à Saint-Lô. De quoi sont faits les bois des cervidés, comme le cerf par exemple ? En quoi sont-ils les bois des cervidés ?
2: De la corne ?
1: Eh bien, ce n'est pas de la corne.
2: Ah.
3: C'est de l'os ?
1: C'est de l'os, ouais. C'est de l'os. Contrairement à ce que leur nom indique, ils ne sont pas faits de bois, ça c'est sûr, ni de kératine, mais ce sont bien des excroissances osseuses ramifiées, des organes osseux, ou des organes osseux si on veut vraiment faire toutes les liaisons. C'est la bonne réponse. Donc pas de cornes sur la tête des cervidés, mais de l'os. Question blanche de Philippe Mattet à Autun en Saône-et-Loire. Question postée sur franceinter.fr. Si vous ne trouvez pas les pages en ligne du jeu des 1000 euros pour poster vos questions, allez sur un moteur de recherche et tapez « question jeu des 1000 euros ». Vous y arriverez directement. Sous quel surnom Catherine Upshur est-elle passée à la postérité ? Elle a vécu à l'époque notamment de Napoléon Ier. Sous quel nom Catherine Upshur ou Upshur est-elle passée à la postérité ?
3: C'était une aristocrate ?
1: Et non, elle n'était pas aristocrate, justement, à l'origine. On lui a donné un surnom, un sobriquet.
2: Alors, ça ne me revient pas.
1: Ça ne vous revient pas. Peut-être que cela vous reviendra dans la deuxième partie de l'émission qui est faite pour ça. Dans l'immédiat, Chantal et Lucas, la question rouge que nous devons à Prisca Millet de Saint-Père-en-Ré en Loire-Atlantique. Il faut trouver le nom courant d'un oiseau. C'est un grand oiseau marin. De son vrai nom, Phaéton Lepturus, alors si je vous dis ça, bon, je pense que ça ne va pas beaucoup vous aider. Grand oiseau marin qui se reconnaît facilement grâce à sa couleur blanche et à ses longues lignes noires. Il aime nicher dans les falaises et on peut le trouver notamment en Guadeloupe, en Martinique, également à La Réunion, à Mayotte et à Maurice, sur l'île Maurice. Quel est son nom courant ?
3: C'est pas le calao, c'est pas le footbassin, c'est pas...
1: Ce n'est pas cet oiseau-là.
3: Ni le pélican. Le dodo, il est décédé.
1: Non.
2: Non, non. Pas la sterne non plus.
1: Non plus. Phaéton Lepturus, Lepturus... Et un nom courant, un nom commun qui désigne en partie son côté magnifique. Deux questions à reposer à Chantal Nic, à Luca Bento de Carvalho sur France Inter. Allez-vous retrouver le surnom donné à Catherine Upshur, passée à la postérité, elle a vécu à l'époque notamment de Napoléon Ier, 18e, 19e siècle. Et on lui a donné un surnom, un sobriquet, parce que c'était une femme, disons, connue pour son franc-parler. Question de Philippe Mathé à Autun. Il s'agissait de Madame Sangène. Oui, c'est elle. Madame Sangène, ce sobriquet a été donné au titre d'une pièce de théâtre de Victorien Sardou, d'ailleurs, connue pour son franc-parler et ses manières sans artifice, femme d'origine modeste, blanchisseuse, qui a connu une ascension sociale en devenant l'épouse du maréchal de l'Empire, François-Joseph Lefebvre, duc de Dantzig. On l'a appelée, on l'a surnommée Madame Sangène. Philippe Mathé à Autun, en Saône-et-Loire, gagne 30 euros. Je vous repose la question rouge. Allez-vous trouver le nom de cet oiseau, nom commun, nom courant de cet oiseau, non composé d'ailleurs. C'est une question qui nous a été envoyée par Prisca Millet, qui habite Saint-Père-en-Ré dans le département de Loire-Atlantique. Son vrai nom, pour les spécialistes, c'est Phaéton lepturus, grand oiseau marin, magnifique oiseau marin, qui se reconnaît par sa couleur blanche et ses longues lignes noires. Il niche dans les falaises, on peut le trouver en Guadeloupe, en Martinique, à La Réunion, à Mayotte ou à Maurice.

0: Une réponse, une proposition ?
1: Non.
0: Non. Alors, je vais tendre le micro à une personne dans la salle. Bonjour, monsieur.
2: Bonjour.
0: Quel est votre prénom ?
2: Je m'appelle Colin.
0: Où habitez-vous, Colin ?
2: À Saint-Siffré, à côté d'Uzès, pas très loin d'ici.
0: Joli coin aussi, hein. Quelle est votre réponse, Colin ?
2: Je vais dire le paille-en-queue.
0: Vous avez raison, c'est le paille-en-queue. Vous avez gagné un t-shirt France Inter. Ça, c'est la première bonne nouvelle. L'autre bonne nouvelle, c'est que Prisca Millet à Saint-Père-en-Ray va recevoir 45 euros. Oui, paille en queue en forme de longue plume blanche légère, c'est le surnom, nom commun, nom courant de cet oiseau magnifique, le paille en queue. Je remonte sur scène pour retrouver Chantal Nic et Luca Bento de Carvalho. Est-ce que vous aviez le nom paille en queue ? Est-ce que ça vous dit quelque chose ?
3: Ça me parle, mais je ne l'aurais pas retrouvé.
0: Vous ne l'auriez pas retrouvé, c'est vrai, bon, quand on est sur scène devant les micros. Chantal et Luca, pour vous, 75 euros. Le livre, si vous adorez, je n'en doute pas, la mythologie, ça va vraiment vous plaire. Le livre de Pierre Judet de la Combe, Quand les dieux rôdaient sur la terre. Je salue Pierre Judet de la Combe qui est un fidèle auditeur du jeu des 1000 euros. Coédition France Inter et Albin Michel. Très bonne journée. Et à demain, si vous le voulez bien.

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3: Et coucou les petites curieuses et les petits curieux, vous êtes plutôt T-Rex ou Diplodocus ?
4: Bonjour, je m'appelle Romane et j'ai 7 ans et demi et je voudrais savoir comment fait-on pour savoir la couleur des dinosaures vu qu'ils sont morts. Au revoir.
3: Et en plus ça rime, bravo Romane. Comment fait-on pour savoir la couleur des dinosaures vu qu'ils sont morts ? Ronan, Alain, que vous pouvez vous répondre à Romane ? Vous êtes paléontologue au Muséum National d'Histoire Naturelle.
5: Alors, on connaît la couleur de quelques dinosaures, pas beaucoup mais quelques-uns. Et dans des dinosaures très particuliers, des dinosaures qui ont des plumes. Alors si on regarde ces plumes de dinosaures, donc, ça ressemblait plus à des poils, à des espèces de petits filaments sur la surface de la peau. Et il y a des gens, ils ont dit, mais non, ce que vous avez ici, en fait, c'est pas des poils, c'est des fibres de collagène, c'est des fibres musculaires qui se sont conservées. Et il y a des collègues qui ont dit, non, non, c'est sur le contour, c'est des plumes et on va vous le prouver. Alors, qu'est-ce qu'ils ont fait? Ils ont regardé ces plumes au microscope, de très, très, très, très près. Et en regardant ces plumes de très, très, très près, ils se sont rendus compte qu'à la base de ces plumes, il y avait des espèces de petites cellules qui étaient préservées sur les fossiles. Ces petites cellules, on les connaît aujourd'hui dans nos cheveux, mais aussi dans les plumes des oiseaux. Et c'est ce qu'on appelle les mélanosomes. Et c'est ça qui donne la couleur de nos cheveux. En plus, ils ont des formes différentes. Ils peuvent avoir des formes de bacilles ou ils peuvent être tout arrondis. Et selon la forme et la densité, le nombre de mélanosomes qu'on va avoir sur un cheveu, on ne va pas avoir la même couleur. Donc les collègues, qu'est-ce qu'ils ont fait ? Ils ont déjà dit, bon bah vous voyez, c'est pas du collagène, il n'y a pas de mélanosomes sur les collagènes, c'est bien des plumes. Et ces plumes, en plus, bah comme on a les petits mélanosomes, on va les compter, on va regarder leur forme. Et à partir de là, on va faire une cartographie de tout le squelette, de toutes les plumes qui sont représentées sur le squelette. Et on va essayer de reconstituer les couleurs. Et c'est ce qu'ils ont fait. Et donc, il y a 5 ou 6 dinosaures comme ça, où on a reconstitué les couleurs de ces dinosaures. On peut dire, bah là c'était plutôt sombre, là c'était plutôt clair, là il y avait du rouge.
3: Du rouge carrément.
5: Du rouge. Alors en fait,
3: du rouge rouge.
5: Du rouge rouge. En fait, il faut savoir que les mélanosomes vont servir à faire quelques colorations, mais pas toutes. On connaît des pigments naturels, biologiques, comme la chlorophylle qui fait du vert, ou quand on mange des carottes, on a la peau qui devient orange quand on mange trop de carottes. Mmh. Donc le carotène. Donc ces pigments-là, on les retrouve pas, ils se fossilisent pas. On ne peut pas savoir qui sont là. Donc probablement qu'il y en avait aussi, mais on ne va pas les détecter. Donc on a juste une idée de la structure. On va dire il était rayé, il était à carreaux, il était à pois, mais on n'est pas capable de donner véritablement la couleur, mais plus ou moins les tons.
3: Mais alors la couleur, donc là, c'est ce dont vous parlez, c'est pour un certain nombre de dinosaures, donc ceux que vous dites à plumes, mais les autres, alors ceux qui ont la peau qu'on voit un peu dans les films ou dans les dessins.
5: Alors pour ceux qui ont une peau reptilienne, oui, là malheureusement pour l'instant on n'a pas encore trouvé. Alors on cherche parce qu'il y a d'autres types de pigmentation.
3: Ils sont toujours un peu mis en vert, etc. Alors, ça, voilà, c'est un peu l'imaginaire.
5: Ce qu'on fait souvent quand on doit reconstituer l'apparence d'un dinosaure, que ça soit les bruits qu'il fait ou sa forme ou toutes ces choses-là, en fait on va regarder les animaux qui vivent dans la nature actuelle parce que finalement ça donne une bonne idée de ce qu'il peut y avoir en termes de diversité. Et si vous regardez les gros reptiles en nature actuelle, que ce soit les lézards, les varans ou les grands crocodiles, bah, ils ont toujours des couleurs qui sont quand même très très similaires sur les mêmes tons. Il y a un besoin de se camoufler de temps en temps. Et donc on va essayer de reprendre ces tons-là et les réadapter aux dinosaures. Après, de temps en temps, on laisse les artistes, parce qu'on travaille avec des gens, des paléo-artistes qui vont les refaire, on leur laisse aussi de temps en temps le champ libre pour qu'ils s'expriment. Et est-ce que vraiment un diplodocus qui fait 30 mètres de long a besoin d'avoir des couleurs pour se camoufler quand on fait 30 mètres de long et plusieurs tonnes? Je pense qu'on peut se permettre d'arborer des couleurs comme du rose, du bleu ou du vert. Et ce qui fait que de temps en temps, quand on ouvre des livres sur les dinosaures, on voit de temps en temps des couleurs très très vives. Et il est probable que certains dinosaures arboraient ces couleurs très vives.
3: Les dinos roses fluo, quoi.
5: Pourquoi pas.
3: Bon, on peut toujours imaginer, quoi. On ne sait jamais. Salut les matelots.

En 1926, un événement extraordinaire se produit dans la ville de Mexico. Alors qu'ils sont en train de réparer une partie du palais national, des ouvriers découvrent, enfouis sous la terre, les restes de la grande pyramide de Tenochtitlan. Au sommet de cette pyramide, on trouve une pierre étrange et impressionnante qui représente le soleil. Selon une très ancienne prophétie, le jour où cette pierre ressortira de la terre,

0: le pouvoir des Aztèques sera de retour. Et ça, tu sais ce que ça veut dire. Il est temps pour les Mexicains de renouer avec leurs origines. Dans les années 1920, le Mexique vit un grand moment de son histoire. Le peuple vient de faire la révolution. Les terres, jusqu'à présent exploitées par de riches propriétaires, sont redistribuées aux paysans. Les Mexicains plongent dans leur passé. Ils retrouvent enfin leurs racines. C'est excitant. C'est fou. C'est enivrant. Dans les rues de Mexico, des paysans indiens venus de tout le pays et des artistes se pressent. Parmi eux, il y a Frida Kahlo. Frida a un visage et une allure qu'on n'oublie pas. Le regard noir, les sourcils fournis. Elle est fière de ses origines et elle le montre. Ses magnifiques cheveux noirs, elle les tresse en s'inspirant des sculptures aztèques. Son corps, elle habille des magnifiques robes traditionnelles. Tijuana. Le visage orné de fleurs, le buste, les jambes parées de broderies et de somptueuses couleurs, on dirait qu'elle sort tout droit d'une peinture. Rien d'étonnant à cela. Frida est une immense artiste. Toute sa vie, elle a peint avec rage, avec fougue, avec passion. Audacieuse, courageuse et tenace, voici l'incroyable aventure d'une femme peintre qui voulait être libre et qui voulait vivre. Vivre de toutes ses forces, voici l'Odyssée de Frida Kahlo. Au sud-ouest de la ville de Mexico, dans le quartier de Coyoacán, il y a une maison, toute bleue. Les fenêtres sont immenses et laissent passer la lumière. C'est là que grandit Frida Kahlo. Dans le jardin de la cour intérieure, elle regarde les cactus, les bougainvilliers mauves et les lianes de l'immense yam grimper le long des murs. Elle ouvre grand les yeux, le soleil tape fort. Jamais elle ne craint de le regarder en face. Frida a 6 ans. Elle court, elle bondit, elle remue. Un jour, elle ressent une horrible douleur en haut de la jambe droite. On dirait un feu qui la grignote à l'intérieur. Il descend jusque dans son pied. Le médecin est formel.
1: C'est très grave. La moelle épinière est touchée. La petite pourrait rester paralysée ou peut-être même mourir.
0: 9 mois durant, Frida reste clouée au lit. Elle lutte contre la maladie, elle s'accroche à la vie, elle guérit. Tirée d'affaire, son corps est marqué pour toujours. Frida est vivante, mais elle boite. Les enfants de son quartier ne sont pas tendres avec elle. Ils se moquent, ils la chahutent, ils crient. Frida apprend la solitude. Elle trouve refuge dans son imagination. Dans sa chambre, chaque soir, les yeux ouverts, elle rêve. Sur la buée de la fenêtre, elle dessine avec son doigt une petite porte. Elle l'ouvre, puis...
2: Elle s'échappe! Adieu la compagnie. Frida s'envole et personne ne la rattrapera.
0: Frida descend jusqu'au centre de la Terre. Là, elle retrouve son ami imaginaire, son double. L'autre Frida est si gaie, elle rit, elle est souple et elle danse. Elle danse comme une plume, comme si elle ne pesait absolument plus rien. La petite à 12, 13, 15 ans. Le bruit de la ville surgit dans ses deux oreilles. Tous les matins, elle prend le bus puis le tramway pour se rendre au lycée dans le centre de Mexico. Le 17 septembre 1925, il pleut sur la ville. Le soleil a disparu derrière d'épais nuages. L'air ressemble à certains fromages. Il est... tout frais. Frida court pour ne pas louper le bus. Les trottoirs sont trempés. Elle monte. L'autocar roule vite. Il attaque les virages à droite, à gauche. Il bondit dans les rues. Soudain, Il percute un tramway. Le choc est terrible. Frida est projetée dans les airs. Ses vêtements se déchirent.

0: pousse un hurlement terrible. Le monde est devenu sa douleur. Transportée à l'hôpital, brisée en mille morceaux, elle est opérée d'urgence. Les médecins n'ont jamais vu ça. Personne ne pense qu'elle pourra survivre. Frida, pourtant, se réveille. Son corps, déjà abîmé, est désormais un champ de ruines. Incapable de bouger, elle passe son temps au lit. Elle a 18 ans. Pour la seconde fois, déjà, Frida a failli perdre la vie. Les Mexicains ont un rapport différent à la mort. Ils s'en amusent, ils la célèbrent en musique, en danse et en blagues. Est-ce dans cette tradition qu'elle puise son incroyable vitalité? Je l'ignore. Toujours est-il que Frida ne sombre pas. Elle tient bon.
1: Pourquoi avoir besoin de pieds lorsqu'on peut avoir des ailes?
0: Frida se met à peindre. Seule. Personne ne lui apprend. Elle peint avec avidité, énergie. Un matin, elle annonce à sa mère.
1: Je ne suis pas morte. Et en plus, j'ai une raison de vivre. Cette raison... c'est la peinture.
0: Sur le plafond au-dessus de son lit, ses parents font installer un grand miroir. Frida observe son visage, ses bras blessés, ses jambes cassées. Elle plonge le pinceau dans le rouge, le bleu, le jaune, le vert. Elle répète.
1: Pourquoi avoir besoin de pieds lorsqu'on peut avoir des ailes?
0: Allongée, prisonnière, Frida se peint. Ces longs mois de souffrance ont forgé son caractère. Elle a assez d'appétit pour dévorer le monde. Frida se bat, se relève. Elle porte un corset et marche avec des béquilles. Chaque pas la fait atrocement souffrir. Elle se force à sortir. Il y a quelques années, les Mexicains ont fait tomber la dictature. Après la révolution, le pays tout entier est en train de se réinventer. Dans les rues de Mexico, ça bouillonne. Partout, la vie est là, qui éclate ! Frida se rapproche d'un mouvement politique qui s'appelle le communisme. Elle aime bien leurs idées. Comme eux, elle veut un monde plus juste et égalitaire. Frida brûle. C'est une tempête. Oh ! Ou non mieux. Un démon. Le démon doit gagner sa vie. La peinture, c'est tout ce qui lui reste alors. Tiens, pourquoi ne pas en faire son métier? Oui, mais... comment savoir si son travail vaut quelque chose? Frida admire un artiste très connu. Il ne peint pas sur des toiles, mais sur les murs de grands bâtiments publics. Il réalise d'immenses fresques pour qu'elles profitent à tous les Mexicains. C'est un artiste révolutionnaire. Son nom, Diego Rivera. En 1928, Diego peint au ministère de l'Éducation publique. D'un pas décidé, c'est là que se dirige Frida. Elle arrive et le trouve. Oh ! En haut d'un immense échafaudage. Elle lève les yeux. Pétard, 1m80, 150 kg, on dirait une montagne. Frida est-elle du genre à se laisser impressionner ? Oh non, sûrement pas.
1: Diego, descendez de là, s'il vous plaît. J'ai quelque chose d'important à vous dire.
0: Lance-t-elle, la voix très affirmée. Sidérée, la montagne s'exécute.
1: Comme vous, je peins. J'aimerais savoir ce que vous pensez de mon travail. Attention, je ne suis pas venue pour chercher des compliments. Je veux un avis sérieux.
0: Diego accepte. Le lendemain, il se rend à la Maison Bleue. Il laisse vagabonder son regard de peinture en peinture. Quelque chose frémit à l'intérieur de lui. Ah oh bah, c'est sûrement le burrito de midi, hein, qui ne passe pas très bien. Et non, ce n'est pas ça, c'est autre chose. Mais quoi? Soudain, ça lui saute au visage. Ça, perlipouette poète, ça vient d'étoiles. La jeune fille qui se tient là devant lui et qui le regarde avec des yeux de feu est une véritable artiste. Comme lui, elle brûle d'un feu intérieur et mystérieux. Comme lui, elle a besoin de peindre comme de l'air pour respirer. Diego regarde Frida. Frida regarde Diego. Le monde autour d'eux disparaît. Il croit entendre des éclairs. La pièce tourne. Elle est remplie d'une force incroyable. Cette force est rouge. C'est la couleur de leur amour. Après ça, Frida et Diego se revoient tous les jours.

0: Elle a 20 ans, il en a 41. Lorsqu'ils marchent côte à côte, on dirait une colombe et un éléphant. Ils décident de se marier. Mari et femme, Frida et Diego se cherchent et s'affrontent. Par le regard ou bien dans les mots. Un jour, qu'il lui lance
1: « Frida, tu sais que tu as un petit peu une tête de chien ?»
0: Elle lui répond du tac au tac
2: « Eh ouais, mon petit pote, mais c'est toujours mieux qu'avoir une tête de crapaud, tu crois pas ?»
0: Entre eux, c'est sûr, c'est l'amour. Bah, l'amour vache, quoi. Le couple voyage beaucoup, principalement aux États-Unis, où Diego est souvent invité pour peindre des fresques. Il fréquente de grands intellectuels et des révolutionnaires du monde entier. Frida veut incarner la vie, les couleurs. Elle change son apparence. Elle porte désormais les longues robes à volants des indiennes Tehuana et se coiffe avec de magnifiques fleurs de la région du Yucatan. Ses apparitions sont spectaculaires. Où qu'elle se rende, on l'admire. Frida subjugue. La jeune femme, hélas, n'en a pas fini avec la douleur. Les tempêtes se succèdent. Avec Diego, voilà, il y a de l'eau dans le gaz. Entre nous, bouh, le bonhomme est insupportable. C'est un ogre. Tout ce qu'il veut, il le prend. Bam! Ils se séparent, ils divorcent, et puis, ils se remarient. Depuis des années, une autre douleur, plus terrible encore, creuse comme un tunnel et envahit tout son être. Frida ne peut pas avoir d'enfant. Au plus mal, de nouveau, c'est la peinture qui la sauve. Frida peint et dessine sans arrêt. Son art change. Sur ses toiles, elle représente ses blessures et sa colonne vertébrale, brisée. Elle entoure ses personnages d'objets inquiétants, de grandes feuilles, de fleurs et d'animaux étonnants. Frida commence à être reconnue. Sa santé est fragile, mais elle tient bon. Jusqu'au moment où elle ne peut plus. En 1944, Frida est opérée de la colonne vertébrale. Puis, sa jambe droite s'infecte. Pour lui sauver la vie, on doit la couper. La peintre marche désormais avec une jambe de bois.
2: Bon, c'est pas terrible, mais au moins, ça fait pirate.
0: À Mexico, en 1953, une grande exposition est organisée en son honneur. Frida, trop faible pour marcher, se fait transporter dans son lit.
2: Ma parole, elle est incroyable, elle ne lâche jamais rien.
0: Un an plus tard, elle tire pourtant sa révérence dans la maison bleue de Coyoacán. Sur sa dernière peinture, quelques mois avant sa mort, Frida peint de magnifiques pastèques sur un fond bleu, éclatant. Au bas de la toile, bien au centre, elle écrit « Viva la vida !» Les Odyssées est un podcast original de France Inter. Derrière cet épisode, il y a
3: Hélène Biziot,
4: Fanny Leroy,
5: François Saint-Jour
0: et moi, Laure Grand Besançon. Au début de l'Odyssée, je t'ai parlé de la pyramide de Tenochtitlan. Tenochtitlan, mais Quetzalco ? Eh bien, c'est l'ancien nom de la ville de Mexico, lorsqu'elle était encore la capitale de l'Empire aztèque, avant que les affreux conquistadors espagnols ne décident de les envahir.

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2: Bonjour, vous êtes sur la boîte à blagues. Laissez votre message après le...
3: Hey, c'est le moment de rigoler. Et je suis sûre que toi aussi, tu as envie d'activer tes zygomatiques. Allez hop, c'est parti.
4: Bonjour, je m'appelle Raphaël, j'ai 9 ans et j'habite à la Riche.
5: Bonjour, je m'appelle Sonine, j'ai 6 ans et j'habite à la Riche.
4: On a une blague pour vous.
5: Quel est le comble pour un footballeur?
3: De ne pas avoir une tête ronde comme un ballon?
4: C'est de ne pas avoir de but dans sa vie. Bisous.
6: Et il va marquer son but!
7: Génial cette blague, je vais la raconter à mes potes.
8: Bonjour, salut l'info. Je m'appelle Alicia, j'ai 10 ans et j'habite à Pantin. J'ai une blague pour vous. Trois frères sont sur un bateau. Ils s'appellent Fou, Personne et Rien. Personne tombe à l'eau. Rien dit à Fou. Vite, appelle les pompiers pour moi. Fou appelle et dit « Bonjour, je suis Fou, j'appelle pour rien. Personne n'est tombé à l'eau. Au revoir !»
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10: Aujourd'hui, ma maman, elle m'a préparé un goûter trop cool.
11: Gaspard a dans ses affaires un sandwich complètement fou, un goûter extraordinaire qui va faire des jaloux. À la récré dans la cour, il entame ce fameux goûter.

0: Laurent. Quel festin de roi! J'ai l'estomac lourd. Un goûter, une souris, un chat, c'est pas tous les jours.
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0: Coucou. Coucou.
1: Tu es là? Tu m'entends? Alors ouvre grande tes oreilles, je vais te raconter une histoire. Une histoire qui est arrivée à Toudou, mon doudou. Toudou est le livre d'images. Toudou, mon doudou, est tout mou, tout fou, tout chou, il me suit partout. Tiens, le voilà. Toudou est debout devant la bibliothèque de la maison, les yeux en l'air, grand ouvert. Dans la bibliothèque, il y a des livres de toutes les tailles et de toutes les couleurs. Toudou a les yeux fixés sur le grand livre d'images qui est tout en haut de la bibliothèque. Toudou aimerait bien l'attraper, mais il est vraiment trop haut pour un petit doudou. Même sur la pointe des pattes, Toudou ne peut pas le toucher. Viens Toudou, je vais t'aider à l'attraper. Ce grand livre d'images, c'est notre livre préféré. C'est un livre qui nous fait voyager. Viens Toudou, on va s'installer confortablement pour le regarder. Un petit coussin pour toi et un gros coussin pour moi. Voilà. Et toi, est-ce que tu as un livre d'images préféré? Tu le regardes tout seul ou avec ton doudou? Sur la couverture du livre d'images, il y a un dessin de la planète Terre. Elle ressemble à une grosse boule, verte et bleue. Toudou touche la couverture du livre. C'est lisse, ça glisse. Toudou ouvre le livre. La première image, c'est un paysage tout blanc. Un paysage de neige et de glace. Avec le bleu du ciel au-dessus. C'est la banquise. Il y fait très froid, si froid que les arbres et l'herbe n'y poussent pas. Gla gla gla gla. Mais il y a des animaux qui vivent sur la banquise. Et si tu regardes bien l'image, Toudou, tu verras un ours polaire dans le paysage. Un grand ours blanc avec de longs poils et de grandes dents. Et toi, est-ce que tu as déjà vu une image de la banquise? Est-ce que tu as trouvé ça beau? Est-ce que tu as déjà vu un ours blanc? Je peux tourner la page, Toudou? Je tourne la page, Toudou. Regarde, c'est un autre paysage, tout vert. Il y a des arbres partout et la végétation envahit tout. C'est la forêt tropicale. Il fait très chaud et il pleut beaucoup. C'est pour cela que les arbres sont si beaux et qu'ils poussent si haut. Et tu vois, Toudou, les animaux qui vivent dans la forêt? Il y a des singes. Ils vivent dans les arbres.

des tapirs et des jaguars. Et il y a des perroquets. Regarde, Toudou. C'est un oiseau avec des plumes de toutes les couleurs et un bec crochu. Et toi, est-ce que tu as déjà vu des singes et des perroquets ? Toudou aime regarder les images parce qu'à chaque page, c'est comme un voyage. On continue, Toudou ? Tu es prêt ? Je tourne la page. Et là, c'est encore un tout autre paysage. Regarde, Toudou, c'est tout jaune. On ne voit que du sable et des rochers. Il fait très chaud. Il ne pleut presque jamais. C'est le désert. Moi, je rêve d'aller dans le désert. Et toi, mon doudou, tu aimerais venir dans le désert avec moi ? Et tu sais, Toudou, il y a plein d'animaux qui vivent dans le désert. Il y a des gazelles, il y a des renards des sables. Mais mon préféré, c'est le dromadaire. Regarde, Toudou, il est très grand. Il a quatre pattes, un long cou, une queue avec des poils et une bosse sur le dos. Voilà, Toudou. Il est tard maintenant et il est l'heure de dormir. Demain, on regardera la fin du livre d'images. Et peut-être que cette nuit, tu rêveras de la banquise, du désert, de la forêt, des perroquets, des dromadaires et des ours polaires.

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3: Et coucou les petites curieuses et les petits curieux, sortez les pansements.
4: Bonjour, je m'appelle Lucas, j'ai 7 ans et je voudrais savoir pourquoi quand on met des chaussures trop petites, après ça frotte et ça fait une boule. Merci de me répondre.
3: Et ça fait mal surtout, Lucas. Hein. Oui, les ampoules, la boule dont tu parles, je pense. Docteur Sophie Gutmann, vous qui êtes dermatologue, comment pouvez-vous lui expliquer à Lucas ce désagréable phénomène à cause donc d'une chaussure trop petite, en l'occurrence, mais ça peut être aussi une chaussure neuve.
5: Quand il porte des chaussures trop petites, le frottement de la peau entraîne une séparation entre l'épiderme et le derme, deux couches de la peau. Il y a un liquide qui se met entre l'épiderme et le derme, et c'est ce qu'on appelle une ampoule. Donc bien sûr, les chaussures trop petites entraînent des frottements. Il faut aussi savoir que des chaussures trop petites peuvent être portées très longtemps. On est souvent comprimé dans nos chaussures. Nos pieds sont des carrés. Nous les mettons dans des triangles. Donc forcément, il y a des chevauchements d'orteils, des pressions anormales, des frottements anormaux à la fois sur les ongles et également sur les orteils. Source d'épaississement de la peau, des épaississements circonscrits qu'on appelle des cordes, des durions, qu'on peut avoir sur la face dorsale des orteils, mais également sous les ongles.
3: Sous les ongles ?
5: Oui, qui font d'ailleurs très mal. Un décollement de l'ongle du gros orteil, une toute petite tache rouge, un tout petit point noir et des douleurs exquises qui parfois même empêchent de dormir, c'est un corps sous l'ongle du gros orteil.
3: Alors, mais précisément parce que les chaussures sont trop petites ?
5: Ce sont des chaussures, on va dire, inadaptées. Ça entraîne également des ongles qui se décollent, des ongles qui, au cours du temps, s'épaississent. L'ongle, c'est de la corne, donc c'est jaune, donc ils jaunissent. Des ongles qui se déforment, qui se pincent, qui s'incarnent. Vous savez, Pierre Dionis, qui était médecin sous Louis XIV, avait remarqué que les religieuses n'avaient jamais d'ongles incarnés. Et pour cause, elles étaient chaussées avec des chaussures ouvertes.
3: Oui, mais enfin, bon, tout le monde n'a pas forcément envie d'être habillé comme une religieuse. Et puis, on ne peut pas non plus porter des chaussures ouvertes tout le temps, quoi.
5: C'est pour vous dire que depuis longtemps, on sait que le pied enfermé entraîne des conséquences au niveau des orteils et des ongles. D'ailleurs, les sportifs doivent faire attention, puisque quand on fait du sport, de la course à pied, du foot, du tennis, on voit énormément de conséquences de chaussures inadéquates chez les sportifs, des chaussures trop petites, des chaussures palacées et des

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1: Bonjour, je suis Claire Castillon et je vais vous raconter l'histoire de la crique bleue.
0: C'est O-L-I-C-K.

J'aime plusieurs choses dans la vie. Les vacances, l'été, le sable et les glaces. J'allais oublier la mer. Il y a des mers où il fait gris, froid. Mais mes parents choisissent toujours l'autre, la bleue, avec transat pliant et bouée gonflable. Chaque été, nous allons dans notre crique pour nos vacances selon notre rituel, c'est-à-dire à nos horaires. Deux sessions, 7h, 8h30 et 20h, 21h30. Parfois 22h. Vous voyez ce que je veux dire? Je veux dire que je ne vois pas le bleu, parce qu'au moment où on arrive, il n'est pas levé. Et au moment où on revient, il est couché. Nous nous baignons donc dans une eau marron, encore habitée par la nuit à l'aube et désertée par 3 milliards de baigneurs le soir. Alors l'eau marron est trouble, graissée d'huile solaire et de restes de sandwich. Oh Quentin, tu es pénible, se plaint ma mère quand elle m'extirpe de mon lit le matin sur les coups de 6 heures, en me demandant si je suis heureux de partir faire ma petite promenade dans l'eau et que je lui réponds non. Entre nous, quel enfant aimerait se lever encore plus tôt que pour aller à l'école et revenir à la maison pile à l'heure où il commence à espérer la récré? Pour mes parents, la plage d'enfance de papa est un paradis. Mais le paradis doit être vide. Moi, quand je pense au paradis, j'envisage d'y avoir des amis, un groupe d'amis, une foule d'amis, avec lesquels je jouerai beaucoup, exclusivement dans l'eau et surtout en plein soleil. Bon, je suis roux, d'accord, ma peau est fragile, mais je suis une personne. Et on ne peut pas me tremper ainsi dans l'eau de mes vacances à l'heure où personne ne joue avec moi. Cette année, alors que nous roulons encore pour quelques centaines de kilomètres vers notre paradis et que je dois deviner le paysage à travers le torchon qu'on a fait pendre à ma vitre pour ne pas que le soleil m'effleure, j'élabore des plans. Je peux mentir. Papa, maman, vous savez quoi? Une loi est tombée. J'ai entendu que la plage ouvre à 10 heures cette année. Comme elle ferme à 18, on pourra y aller deux jours pour une fois. Sinon, je peux pleurer. Papa, maman, j'en peux plus. Je ne veux pas me baigner la nuit. Je veux me baigner quand il fait beau et chaud, quand le soleil brille. Promis, je mettrai un bob de l'écran et une combi anti-UV. Je peux implorer encore, mais j'ai déjà essayé. Papa, maman, je vous en supplie, de grâce, essayons de nous baigner à l'heure où le glacier est ouvert. Mais ma mère, qui m'entend régulièrement me plaindre, même dans ma tête, même assise à l'avant alors qu'il y a la radio, répond aussitôt à la moindre de mes pensées. Moi, je veux des fusées, des glaces à l'eau dans ma bouée géante avec mes copains. Je ne veux pas des bacs de glace au congélateur qu'on sort pour le goûter en s'extasiant de notre chance. Prenons des forces, dans 4 heures, on part se baigner. À travers le torchon de ma vitre, je vois des voisins d'embouteillage. Ils ont, comme moi, une grosse bouée déjà gonflée dans le coffre. Certains portent leur maillot. On arrive dans 3 heures, lâche papa, heureux. Et maman lui répond, chouette, on a super bien roulé, on pourra se baigner dès ce soir. La question qui vous démange, c'est, mais qu'est-ce qu'il fait de ses journées, Quentin, en vacances, entre 8h30, heure de retour de la première baignade, et 20h, départ pour la deuxième? Eh bien, je peins, je joue au circuit de voiture, je lis des piles de BD, et je convoque plusieurs amis imaginaires du village d'Entrave-les-Flots. Je retrouve Max, qui vit là toute l'année, parce que ça m'arrange, et Chloé, sa sœur, qui marche à cloche-pied. Peut-être voudra-t-elle un jour me raconter ce qui lui est arrivé, mais elle est très pudique. Tous les trois, on file à la cave. Dans ma maison d'été, il y a une trappe. Quand on la soulève, on tombe dans l'eau. Une eau noire au début, mais dès qu'on franchit quelques mètres et qu'on sort de sous la maison, elle devient turquoise, avec des poissons rouges. Mais pas des poissons rouges comme ceux des bocaux, enfin des aquariums. Non, des poissons rouges corail, vermillon, carmin et bleu, magenta et vert. Des poissons tropicaux, en fait. Celui qui nous le dit, c'est Ernesto, le plagiste.
Car après quelques brasses, mes amis et moi rejoignons notre plage imaginaire. C'est exactement la crique de mes parents, mais avec plein de lumière, un glacier ouvert et du monde. On arrive, chantent mes parents, leur visage éclatant de joie chaque fois qu'ils retrouvent notre bicoque d'été. Ils ouvrent les volets, montent les valises et m'ordonnent de me mettre à l'ombre. Je prends mon temps pour marcher jusqu'à la maison parce que j'aime sentir la chaleur sur mes épaules. Maman y jette un pareo. « Allez, rentre vite, Quentin, tu vas cramer. On fait une sieste, puis on file à la plage. On pique-niquera là-bas ce soir. » La sieste, donc. Je commence mes vacances par une sieste, puis j'irai ronger mon sandwich au bord de l'eau sombre.

0: La cahute du glacier. On aligne des bâtons d'esquimaux, en bois, pas en plastique, pour former un chemin en planche. Et quand mes parents, plantés en haut de l'escalier de la cave, me crient « Quentin, tu es là? Qu'est-ce que tu fais? On part à la plage !» Je me hâte de lâcher mes amis imaginaires. Je n'aimerais pas que mes parents sachent que je viens de passer la journée au soleil. Tuba en bouche, masque sur la tête et palme aux pieds, je remonte. « C'est formidable, chérie, tu es prêt, s'extasie maman. Mais qu'est-ce que tu faisais dans la cave ?» Il est 20h30, on arrive à la crique bleue, enfin marron, que les vacanciers ont déserté, lui préférant une partie de pétanque sur la place d'un village. Papa a emporté les boules, mais dans le sable, ce n'est pas pratique de les utiliser, et puis on n'y voit rien. Je cherche des yeux Chloé, Max et Ernesto, mais ils ne sont pas là. Au sol, je vois des restes de remparts, de châteaux. Machinalement, je commence à les reconstruire. Mais soudain, un enfant s'approche de moi. « Qu'est-ce que tu fais là ? » me demande-t-il. J'explique que mes parents ont leur idée du paradis et que je suis roux. Il ne peut pas le deviner puisqu'il fait nuit. Ses parents à lui se sont assis sur les rochers, à l'autre extrémité de la plage, le plus loin possible de mes parents pour être sûr de ne pas leur parler. Entre sauvages, ils vont bien finir par se rencontrer, me dit-il. Il me montre sa sœur qui saute à cloche-pied sur la plage. Et puis soudain, papa se lève et s'approche des rochers. Il a un truc au bout de la main. Un crochet ? Non, une torche. Et sur l'épaule, un singe ? Non, une serviette. Il crie. Pavéo ? C'est pas vrai, c'est pas possible. Pavéo, c'est bien toi ? C'est toi dans les rochers ? Papa se met à courir. Ernesto, c'est toi Ernesto. Et les deux amis d'enfance courent l'un vers l'autre sur le sable et se tombent dans les bras. Bon, alors évidemment, je suis toujours roux et il fait toujours nuit. Mais papa vient de retrouver un copain. Assis sur la plage, on écoute leurs mille et un récits d'aventures estivales. Donc vous sortiez pendant la journée quand vous étiez petit. Dites-nous la vérité, vous alliez vous baigner ou vous restiez caché dans la maison, leur dis-je. Ce n'était pas la même époque, ni le même soleil, répond papa. Pavéo pouf, nos mères rigolent, et la nuit passe. Alors le lendemain, quand on se donne rendez-vous pour goûter tous ensemble et qu'on se quitte à regret, il est 11h30 à nos montres, et la plage est remplie de châteaux et de piscines. Les baigneurs se sont installés au cœur de notre monde. « Tu veux une glace ?» me propose maman en quittant la crique bleue après notre nuit blanche. Une glace à l'eau à 11h30 du matin, en marchant vers chez nous dans notre petit bonheur grand comme l'été qui vient. Depuis tout de suite, j'aime une chose de plus dans la vie, que parfois, son cours se modifie. « Et si on louait une barque tous ensemble un de ces jours ?» dit papa. « On pourrait déjeuner sur l'eau. » Et voilà, l'histoire est finie. Et maintenant, au lit.
1: Non, une autre.
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0: et surtout, tourne bien toutes les pages.
1: Oui, monsieur l'oiseau. 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
0: Adieu.
2: Allez, viens, Émilie. 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
2: Allez, c'est à vous pour les meilleures devinettes.
3: Bonjour, je m'appelle Firmin. J'habite à la Seyssardie. J'ai 7 ans. J'ai une blague pour vous. Qu'est-ce qui court sur la terre et qui vole dans les airs?
2: Je sèche.
3: Un cerf volant.
2: Ah oui, bien vu.
0: Elle est trop bien cette blague, je vais la raconter à mes potes.
4: Bonjour, salut l'info, je m'appelle Toufan.
5: Bonjour, je m'appelle Abdoul, je viens d'avoir 9 ans, j'habite à Strasbourg.
4: On a une blague à vous raconter. Quelles sont les lettres préférées des parents?
2: Les lettres d'amour?
5: O-B-I-C. Au revoir, salut l'info, c'est trop génial.
6: Fais pas si, fais pas ça, viens ici, mets-toi là. Attention, prends pas froid ou sinon gare à toi.
0: Trop bien cette blague.
7: Bonjour, salut l'info. Je m'appelle Castille, j'habite à Marseille et j'ai une blague pour vous. Quel est le sport le plus fruité? La boxe, parce que tu reçois une pêche en pleine poire, tu tombes dans les pommes et tu ne ramènes plus ta fraise. Merci, salut l'info.
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0: Coucou.
1: Coucou. Tu es là? Tu m'entends? Alors ouvre grande tes oreilles, je vais te raconter une histoire. Une histoire qui est arrivée à Toudou, mon doudou. Toudou est la boîte à musique. Toudou, mon doudou, est tout mou, tout fou, tout chou. Il me suit partout. Tiens, le voilà. Ce matin, je suis entrée dans la chambre de Toudou. Quel bazar! Il y avait des jouets partout. Toudou, ça ne va pas du tout. Oh, tu dois vraiment ranger ta chambre aujourd'hui. Toudou, mon doudou, n'aime pas ranger. Il n'aime pas trier. Toudou aime son bazar. Toudou aime ses jouets éparpillés par terre. Ses peluches usées. Ses crayons cassés. Toudou, mon doudou, n'aime pas jeter. Il garde tout. Et toi, est-ce que tu gardes tout? Dans le bazar de Toudou, il y a son premier jouet de bébé. C'est un hochet. Toudou le mordait quand il avait mal aux dents. C'était il y a longtemps. Il y a très longtemps. Toudou est grand maintenant. Dans le bazar de Toudou, il y a quelque part, il y a une photo de lui quand il était encore un bébé doudou. Toudou aime bien la regarder. Il est si petit sur la photo, avec une si grosse tête. Toudou ne se reconnaît pas du tout. Ça ne lui ressemble plus. Et toi, est-ce que tu regardes parfois des photos de toi quand tu étais bébé? Est-ce que tu te reconnais? Dans le bazar de Toudou, il y a quelque part, il y a sa boîte à musique. C'est sa boîte à musique qui était accrochée à son tout petit lit de bébé. Toudou se souvient. C'est la musique qu'il écoutait avant de s'endormir. Que c'est loin. C'est si loin. Toudou se souvient de sa toute petite chambre, rose et verte, et de sa couverture douce. Mais où est-ce qu'elle peut bien être, cette couverture douce, dans

tout ce bazar? Bon ? Elle doit bien être quelque part. Ah, la voilà. Maintenant, c'est une vieille couverture usée avec des trous partout. Toudou aime bien la renifler. Ça lui rappelle des souvenirs. Toudou se souvient des câlins, des bisous, des petites caresses sur son dos de bébé. C'était il y a longtemps, très longtemps. Maintenant, Toudou est grand, très grand. Il est à l'école maternelle. Et ça, c'est une très bonne nouvelle. À l'école, Toudou s'est fait plein de nouveaux amis. Un éléphant, un hippopotame, un chat, un chien et un mouton.

0: Oh là là !
1: Toudou n'a pas vu le temps passer. Il est déjà tard et sa chambre est encore en bazar. Il faut vraiment se dépêcher de ranger, sinon Toudou va se faire gronder. Et toi ? Est-ce que tu aimes ranger ta chambre ? Est-ce que tu retrouves parfois des souvenirs de quand tu étais bébé ? Et maintenant, c'est l'heure de dormir. Avec tes pieds, avec tes mains, avec ta tête et avec ton nez.

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3: Et coucou les petites curieuses et les petits curieux, Pharaon à l'horizon.
4: Bonjour, je m'appelle Gaston, j'ai 5 ans. Je voudrais savoir comment les Égyptiens ont construit les pyramides. Merci, au revoir. Madame.
3: Bonsoir Gaston, merci pour ta question. Bénédicte Loyer, égyptologue, archéologue, professeur à l'école du Louvre, qui forme les égyptologues entre autres, va te répondre. Comment les Égyptiens ont construit les pyramides? Je crois que c'est une question qui est, traverse les siècles, Bénédicte Loyer.
5: Ah, c'est la superbe grande question. Et là, Gaston, si je dois te répondre dans le détail, on en a à peu près pour, je sais pas, 5 ans, en gros. On va essayer de faire court et on va essayer de faire simple. En fait, la construction des pyramides, c'est vraiment une question qui a très largement agité tous les voyageurs qui se sont retrouvés face à ces monuments absolument incroyables, 148 mètres de hauteur. Au moins pour la pyramide de Khéops, qui est la plus haute des trois pyramides de Gizeh, et qui ont été construites aux alentours de 2600 avant Jésus-Christ. Ce sont les dernières merveilles du monde antique à être encore debout. Ce qui nous fait dire qu'effectivement, la construction égyptienne, c'est solide. Quand même quelque chose. C'est
3: solide,
5: quand même sacrément solide. La construction des pyramides, les Égyptiens avaient en fait des techniques qu'ils ont en quelque sorte adapté à chacun des monuments. Si tu veux, il n'y a pas une seule recette pour pouvoir faire une pyramide. Les Égyptiens ne sont pas des architectes comme des Grecs ou comme des architectes d'aujourd'hui qui auraient un plan bien établi avec les bonnes cotes et la même façon de construire.
3: Quoi.
5: Voilà. On transmet quand même des façons de construire.
3: Oui, parce qu'une pyramide, on a l'impression que c'est quand même un peu ressemblant l'une à l'autre.
5: Elles sont toutes ressemblantes. Ouais. Mais l'intérieur, c'est complètement différent à bien des égards. On peut avoir, par exemple, des appartements funéraires qui ont été construits dans le sol et après, hop, on élève la pyramide. Si tu regardes la pyramide de Khéops, on a construit à l'intérieur tout le système de couloirs, de chambres. Et d'ailleurs, en refaisant d'ailleurs des scans, il n'y a pas tellement longtemps, on s'est rendu compte qu'il y avait de nouveau des espaces entièrement vides, ce qui fait qu'on n'a pas encore fini d'explorer la grande pyramide de Khéops.
3: Oui, parce que ça fascine vraiment encore aujourd'hui.
5: C'est absolument
3: fascinant. On n'a pas tous les secrets de la construction.
5: Alors, on n'a pas tous les secrets de la construction, mais en fait, on comprend un petit peu comment ça fonctionne. Il n'y a pas vraiment, entre guillemets, de mystère absolument insondable. En fait, l'Égyptien, c'est un maître compagnon tailleur de pierre. Ça veut dire que quand il a une pierre qui arrive face à lui et qui n'a pas forcément la même taille que la précédente, il va tailler à vue. Ça veut dire qu'il va adapter la pierre selon la dernière pierre qu'il a placée sur son lit. Et donc, il va comme ça vous faire une sorte de construction où les pierres vont s'emboîter les unes dans les autres, en créant quand même un espace à l'intérieur. Et par contre, l'extérieur, on va quand même mettre de très belles pierres, bien lissées, bien blanches. On pouvait avoir différentes couleurs. Généralement, les premières assises, la base de ta pyramide, pouvait être par exemple en granit rose, et puis le reste du plaquage en calcaire blanc, qui devait vraiment refléter toute la lumière. Donc, les pyramides étaient bicolores.

0: Et est-ce qu'on sait comment ils arrivaient en haut de la pyramide il y a moins de 1600 ans ?
1: Eh bien, figure-toi que en 2017, sur un site de fouilles qui se trouve en Moyenne-Égypte, à la surprise de l'équipe, il y a une rampe qui a été trouvée. Une rampe absolument incroyable, 30 mètres de long sur à peu près 3 mètres de large et une pente à plus de 20%, ce qui est quand même très très aigu. Et sur cette pente, il y avait en fait deux escaliers de part et d'autre et des gros trous pour pouvoir mettre des poteaux. Eh bien, les Égyptiens utilisaient probablement ce système de rampe pour pouvoir ensuite après monter au fur et à mesure les pierres jusqu'à te faire la pyramide.
0: Bien pointu, hein, et ça paraît presque facile comme ça.
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3: Super, c'est parti. Baby, mon chantant la main.

0: Chaque année, au premier gel de l'hiver, Zan doit prendre le ciel vers la mer. Planer vers le sud, traverser le détroit et réchauffer ses ailes au soleil du désert jusqu'au printemps suivant. Puis, demi-tour. Direction nord, 10 degrés est. De nouveau se poser, reprendre des forces et des vers de terre, réparer le nid perché, couver 4 œufs jusqu'à la naissance des petits, les nourrir, leur apprendre à voler et repartir. Tout ça en silence, s'il vous plaît. Parce que les cigognes ne savent pas chanter. Elles claquent du bec, très vite, très sec. Un peu comme les machines à écrire d'un autre siècle. Zan rêverait de faire tout ça en sifflant joliment, comme les rossignols, les merles ou les rouges-gorges. Alors elle s'entraîne du haut de son toit quand les autres ont le bec tourné. Mais rien ne sort qu'un souffle. Au mieux, un son qui ressemble à un couinement de porte. Son père l'a surprise un jour.
1: Qu'est-ce que tu fais tête en l'air au lieu d'aller chercher des vers?
0: Je m'entraîne à chanter.
1: Chanter? Tu t'es prise pour un pinson? Tu ne peux pas, ma grande. Nous, les cigognes, on craquette. Ça suffit pour se faire comprendre.
0: Mais siffler, c'est quand même ce que les oiseaux font de plus beau, dit la jeune cigogne. Pourquoi pas nous?
1: On a plein d'autres talents. On fait des nids grandioses, on plane, on migre, on pond. Pas besoin de se poser de questions, on n'est pas des pigeons.
0: Eh bien, si c'est ça, je préférerais être un pigeon, moi. Vexée, Zan s'envole en claquant des plumes.
1: Quand ces idées biscornues vont-elles lui passer? Quand va-t-elle enfin devenir adulte?
0: Soupire son père. Mais ça ne passe pas. À la migration suivante, Zan croise un colibri joli qui chante un air d'opérette en dodelinant de la tête. Zan l'applaudit et lui demande qui lui a appris.
2: Personne, pardi. Je chante depuis que je suis petit. Mais il se dit en secret que les plus grands professeurs de chant se trouvent en Amazonie. De l'autre côté de l'Atlantique, c'est un perroquet en cage qui me l'a répété. Puisque les perroquets répètent tout.
0: Impossible de voler au-dessus de l'océan. C'est trop loin, trop grand. Comme toutes les cigognes, Zan ne bat des ailes que pour décoller ou traverser de petites étendues d'eau. Ensuite, les courants d'air chaud qui remontent de la terre font leur affaire et il n'y a plus qu'à se laisser porter. Au-dessus de la mer, pas de thermique pour planer. Alors traverser l'Atlantique, ce serait carrément chimérique. Il doit pourtant bien y avoir une solution. Zan se gratte la caboche du bout de la patte droite. Elle y laisse quelques plumes jusqu'à ce que, soudain, une idée fume. Pourquoi ne pas embarquer discrètement sur un chalutier? Voler au-dessus, on ne peut pas l'en empêcher. Et se poser ni vu ni connu quand le pont sera libre, non plus. Alors, à Gibraltar, Zan profite d'un mouvement de foule pour semer la colonie et filer vers le port. Ciao les cigognos! C'est maintenant ou jamais. Elle le sent, elle le sait. Il faut qu'elle trouve son bateau, celui qui la mènera au paradis des chants d'oiseaux. D'ici, des navires partent chaque jour, escortés par des hordes de goélands. Elle demande à l'un d'eux lesquels traversent l'océan.
3: Renifle ceux qui sentent le merlu, le thon ou le cabillaud. En général, ils viennent de loin.
0: Ça s'agite justement sur le pont du chalutier, dont une odeur de thon défraîchi lui ouvre l'appétit. Roulement des chaînes, largage des amarres, moteur, sirène. Il part. Sans réfléchir, Zan s'élance dans son sillage. Au bout d'un quart d'heure de vol battu, pfft, ses ailes ne répondent plus. À bout de souffle, Zan se pose sur la coque, du bout des pattes, par crainte que les pêcheurs la chassent. Difficile de passer inaperçu avec ses échasses rouges vifs. Il la remarque vite. Mais, ouf, rien à signaler. Ils ont même l'air amusés. En nettoyant leur filet, ils lui lancent des poissons, droit dans le bec. Comme s'ils jouaient au basket. Les trop petits, les tordus, les pourris, Elle avale tout et fait place nette. L'équipage longe la côte jusqu'au Cap-Vert, puis bifurque vers la Grande Mer. Au loin, on ne distingue plus qu'une ligne bleue. L'horizon n'en finit pas d'être plat. Elle n'avait jamais vu ça. Pendant 32 soleils et 33 lunes, plus un seul îlot de terre. Des vagues, des vagues, des vagues, à en avoir le cœur à l'envers. Mais au 33e matin, alors que Zan dort tranquille, tête sous son aile, la corne de brume retentit. Sursaut, déploiement des ailes, décollage plein ciel et... Waouh ! Qu'est-ce qui se passe ? Qu'est-ce qu'on voit ? À quelques miles de là, enfin l'horizon tordu. Terre en vue ! Un dernier claquement de bec pour remercier le chalut et ses marins, puis direction l'immense forêt qu'elle aperçoit au nord. Grâce à l'air de la terre, Zan peut enfin sécher ses plumes et planer sans effort. Youhou ! Les thermiques, c'est fantastique ! À mesure qu'elle approche de la canopée, des chants s'élèvent dans une cacophonie inouïe. Allons voir de plus près. Perte d'altitude, estimation du point de passage, sortie des pattes d'atterrissage. Zan se pose sur une branche et écoute. Longtemps. Pour démêler les fils du son. Chacun y va de son refrain. Allegretto, tutti frutti, super bazardo en maxi stéréo. Ils doivent être des milliers là-dessous pour faire un tel boucan. Mais qui, parmi eux, est le professeur de chant ? Elle repère sous les feuillages les différentes voix et plumages. Basse,

0: Mais au huitième lever, elle n'y tient plus. Personne ne s'écoute dans ce tohu-bohu. Alors, à trois, elle claquette, claquette, claquette du bec. Si fort que le cœur fou s'arrête net.
1: Qui va là ?
0: Demande le grand hara. Je cherche le professeur Siffleur.
1: Quelle idée ! Pas de ça ici. Nos talents sont innés.
0: Mais le colibri avait dit...
1: Le colibri a menti. Ici, on chante comme on respire. Du craquement de l'œuf au dernier soupir.
0: Vous avez tous de très belles voix, mais on les entend mal dans ce brouhaha.
1: Ça a toujours été comme ça. C'est pas toi, avec ton bec supérieur, qui va nous couper le sifflet.
0: Je veux rien couper du tout, mais peut-être essayons de former quelque chose de plus harmonieux.
1: Et toi qui ne chantes pas, tu t'imagines quoi ? Monter un opéra ?
0: Mais pourquoi pas ? Essayons, non ? Suivez le rythme de mon bec, disons, comme une baguette.
2: Zan se juge sur une roche et fait signe de la tête. Silence. Comme elle ne laisse pas de place à l'hésitation, tous s'exécutent à l'unisson. 3, 4. Commençons par les basses, et puis les colibris et tous ceux qui pépillent. Les insectes du fond, frictionnez vos ailerons. À vous, les tangaras. Derrière, les bataras, les carouges et les jets. Et puis, ensemble, après.

0: le bec qui claquette dirige à la baguette. Allegro, andante, presto, vivace. Zan a le rythme dans les plumes. Du haut de ses longues pattes, tous la voient, tous la guettent. Et comme par magie, le bruit devient mélodie. Il n'est donc plus si grave d'être née moitié muette. La voici, chef d'orchestre. Depuis, les oiseaux des quatre coins du monde viennent siffler à la ronde. Zan, la sans voix, est devenue maestra. De mémoire de cigogne, on n'avait jamais vu ça. Et voilà, l'histoire est finie. Et maintenant, au lit.
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0: Bonjour, vous êtes sur la boîte à blagues.
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2: C'est Elios, j'ai 7 ans et j'habite à Saint-Georges-de-Cognée. J'ai une blague pour vous. Qu'est-ce que crie un donut à la plage? Je vais me baigner. Au revoir, bisous, bisous.
0: Trop bien cette blague.
3: Bonjour, je m'appelle Raphaël, j'ai 9 ans et j'habite à La Riche.
4: Bonjour, je m'appelle Soline, j'ai 5 ans et j'habite à La Riche. On a une blague pour vous.
3: Quel fruit est souvent puni?
5: Je ne sais pas.
3: Le coin.
0: Je valide.
6: Bonjour, salut l'info, je m'appelle Naël, j'ai 7 ans et j'habite à Montluel. Vous connaissez l'histoire de l'armoire antipathique? Réponse, elle n'est pas commode. Au revoir, salut l'info, bisous.
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1: Magnifique, ce programme de France Musique.
2: Les contes de la Maison Ronde. Jack et le haricot magique, chapitre 4. Oyez, oyez, Jack avait de l'or. Maintenant, il n'en a plus. Et quand il en avait encore, il n'était pas plus heureux. Car il ne verra plus Marguerite, il le sait bien, mais il ne veut pas l'accepter. Alors, Jack décide d'aller chercher encore de l'or. Peut-être que tout cet or fera disparaître son chagrin. C'est plus ou moins le raisonnement qu'il se tient. Je sais que vous n'êtes pas forcément d'accord. Jack est un garçon vif et malin. Ceux qui prennent des notes en souviennent. Mais il est en colère. Or, il n'y a pas 100 façons de se procurer de l'or. Non, il n'y en a qu'une. Il faut grimper dans le monde d'en haut, sur la tige d'un haricot géant, et affronter les monstres au péril de sa vie. Oyez, oyez, ce qui donc s'en suivit.
3: Jack avait précieusement gardé une pièce d'or. Et avec cette dernière pièce d'or, il acheta un manteau bien chaud.
4: Des cordes ?
3: Des pioches, pour monter le plus vite possible dans le monde d'en haut.
4: Jack était si bien équipé qu'il monta vite.
3: Très vite ! Et voilà !
4: Il arriva devant le palais. Et là, il entendit l'ogresse qui s'affairait dans la cuisine.
5: Madame, pourriez-vous me donner de l'or ?
6: Qu'est-ce que c'est ? Qu'est-ce qui se passe ? Ça sent la chair humaine ? Oh non, pas encore !
4: L'ogresse chercha partout, tout autour d'elle. Puis elle vit le tout petit bonhomme à ses immenses pieds. Elle approcha sa gigantesque tête du tout petit corps de Jack et dit
6: « T'es revenu, petit imbécile ! Je t'ai donné un sac rempli d'or pour ne plus jamais te revoir. Depuis que tu es venu ici, il sent la chair humaine partout. Pour le calmer, je cuisine nuit et jour. Tu entends, nuit et jour, ma vie est un cauchemar. Si j'arrête de cuisiner, il va descendre dans le monde en bas et tous vous dévorer. Les seules choses qui le calment, ce sont manger, encore manger, toujours manger, peindre ses maudits œufs en or, jouer de sa saleté de trompette en or et... Ah, j'oubliais, fabriquer des nuages. Oui, c'est assez curieux, mais cela apaise son appétit. Va-t'en avant qu'il ne te sente, je t'en supplie.
4: Plus Jack entendait le mot « or », plus son petit cœur battait la chamade. Jack voulait de l'or, plus que tout au monde. Alors, dans un élan de désespoir, il lui raconta comment, petit, il perdit son père. Comment sa mère travailla pour le faire vivre. Comment, à son tour, lui et sa vache Marguerite travaillèrent sans relâche. Puis... la mort tragique de sa vache adorée. Les yeux de l'ogresse s'étaient emplis de tristesse. D'une voix douce, elle dit
6: « Je vais t'aider. »
7: Ça sent la chair humaine.
6: Il ne doit pas te sentir. Il ne doit pas te voir. Qu'est-ce que je peux faire ? Oh, je vais te transformer en gâteau.
5: En gâteau ?
6: En gâteau.
4: Alors l'ogresse recouvrit Jack de farine et de chocolat fondant. C'était un peu chaud.
5: Ça brûle !
6: Tais-toi, sinon il va te manger.
4: Après le chocolat fondant, elle versa sur Jack des coulis de fruits, de tous les fruits. Fraises, framboises, abricots. Elle appliqua ensuite une généreuse couche de crème fouettée.
5: Ça colle !
6: Tais-toi ! Sinon il va te manger !
4: Et sur la crème, elle ajouta une cerise.
6: Une belle et grosse cerise.
7: Ça sent la chair humaine ! Donne-moi de la chair humaine.
6: Il n'y a pas de chair humaine. C'est dans ta tête. En revanche, j'ai une surprise.
7: J'aime pas les surprises.
6: Celle-ci devrait te plaire. Voilà un dessert en forme d'humain.
4: L'ogre approcha son immense nez de Jack.
3: Il renifla deux ou trois fois, puis il regarda l'ogresse.
7: Ça ressemble à de l'humain, mais ça sent pas l'humain. Ça sent le gâteau, je peux le manger?
6: À la fin du repas. Les desserts se mangent à la fin du repas, et seulement à la fin du repas.
4: Alors l'ogre se mit à table, et l'ogresse apporta des plats.
8: Une quantité infinie de plats.
4: Elle voulait remplir l'ogre pour lui faire passer l'envie de manger le dessert.
8: Elle en apporta tant que l'ogre s'effondra.
3: Bram!
4: L'ogresse se précipita dans l'autre pièce et en revint avec trois magnifiques œufs d'or délicatement décorés par l'ogre.
6: Prends ces œufs, ils valent beaucoup plus que le sac de la dernière fois. Je ne veux plus jamais te revoir. Si tu reviens, je n'aurai plus de pitié. L'autre te mangera.
5: Je ne reviendrai plus.
4: Alors Jack partit avec ses trois trophées. Il glissa de nouveau le long du haricot géant. Cette fois-ci, il ne craignait plus de s'écraser. Alors il hurla de joie, en pensant à toutes les belles choses qu'il pourrait avoir grâce à ses trois œufs.

0: Une fois de retour dans le monde d'en bas, il se précipita à l'intérieur de sa maison en hurlant.
1: Maman !
2: Jack ! Pourquoi hurles-tu comme ça ? Et pourquoi es-tu recouvert de chocolat et de coulis ?
1: Pour ta mère.
3: Regarde, je suis de retour du monde d'en haut.
0: Jack montra alors à sa mère les 3 œufs. La mère fut saisie par la beauté de ces 3 objets et eut la plus brillante des idées.
2: Nous allons montrer ces œufs au monde entier. Ils sont si beaux que ce serait égoïste de les garder pour nous. Les gens vont venir de partout pour admirer ces œufs. Et nous ferons payer l'entrée.
0: Ce que prophétisa la mère se réalisa en très peu de temps.
2: Les gens affluèrent en masse devant la porte de la maison.
0: Ce petit commerce fonctionna si bien que Jack et sa mère gagnèrent suffisamment d'argent pour vivre non pas une vie, mais 10 vies.
2: La belle et grande demeure devint un palais luxueux. Ils avaient tant d'argent que la mère engagea une cuisinière,
0: un jardinier,
2: un chauffeur
3: et même un domestique du nom de Georges.
1: Mon petit Jack, oh, quel paradis! Regarde, nous avons tout!
2: Et surtout, la misère est loin, très loin derrière nous. Et c'est grâce à toi et à moi.
1: Si seulement ton père était là avec nous, mais c'est...
3: Si tu termines cette phrase, je hurle!
0: D'un bond, Jack se leva et partit dans son immense chambre qui était pleine des choses qu'il avait achetées.
2: Jack était si riche qu'il ne faisait plus rien de ses journées. Alors l'ennui se mêla à la colère.
1: Tu t'ennuies?
4: Je comprends.
1: Je me suis dit.
4: Il s'ennuie.
5: Je n'ai pas très envie qu'il s'ennuie.
4: Je vais revenir.
5: Tadam, me revoilà.
3: J'ai pas envie de te voir.
5: Pas vrai.
4: Si je suis là.
5: C'est parce que tu le veux.
2: Jack regarda la créature. Des larmes lui montèrent immédiatement aux yeux.
0: Jack sentait bien qu'il était en colère car trop de choses lui manquaient.
2: Des choses qu'il ne pouvait pas échanger contre de l'or.
0: La seule chose qu'il trouva pour faire taire cette colère, c'était la peur. Alors il irait voir la peur. Et la peur se trouvait là-haut, au-delà des nuages.
4: N'y retourne pas, Jack.
5: Tu sais que tu ne reviens pas.
4: Elle te l'a dit.
5: L'ogresse te l'a dit.
2: Jack n'écoutait plus la créature.
0: Il était déjà parti acheter des parfums qui sentent fort pour cacher son odeur d'humain.
2: Et s'approcher au plus près de la peur.
5: Ne fais pas ça, Jack!
0: Jack se tenait devant le haricot.
2: Il savait que c'était son dernier voyage.
6: Et d'après mes calculs, le prochain épisode devrait donc être le dernier épisode. L'instant est solennel, et si j'avais une trompette en or pour marquer le coup, je jouerais un air comme ça. Ouais.
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2: Allez, roulez, jeunesse.
3: Je m'appelle Colline, j'ai 8 ans et je voudrais savoir qui a inventé les rollers. Merci de me répondre. Au revoir.
2: Et merci pour cette question, Colline. Alors, qui a inventé les rollers? Eh bien, j'ai la personne pour te répondre, un passionné de rollers, tellement qu'il a fondé même une association, rollersenligne.com, Alexandre Chartier.
4: Oui, bonjour Colline. En fait, le premier inventeur du patin à roulettes connu, on ne sait pas exactement qui c'est. C'est quelqu'un qui serait peut-être un Néerlandais aux alentours de 1743, donc déjà il y a plus de 250 ans. Par contre, on a une personne un petit peu plus proche qui s'appelle Jean-Joseph Merlin, qui habitait à l'époque dans ce qu'on appelle aujourd'hui la Belgique. C'était un inventeur passionné, et parmi ses inventions, il y a un patin à roues alignées. Alors pourquoi des roues alignées? C'est parce qu'en fait, à l'époque, le patin à roulettes, ça se faisait en période estivale, quand les patineurs sur glace n'avaient pas de glace pour pratiquer. Donc oui, ils ont eu cette idée de mettre des roues sur des lames de glace, et ce qui explique qu'en fait, les premiers patins, c'est des patins à roues alignées.
2: Ce qu'on appelle, nous, les rollers, parce que oui. Les patins à roulettes, on a l'impression que c'est les quatre roues qui ne sont pas tout à fait alignées.
4: Oui, tout à fait. Alors ceux-là, les patins à essieux, avec les roues deux par deux réparties en rectangle, sont apparus à environ un siècle plus tard, sous l'impulsion d'un patineur américain qui s'appelait James Leonard Plimpton.
2: Et alors, est-ce que ça a eu beaucoup de succès au moment? Donc ça, on est quoi, fin du 18e siècle, c'est ça?
4: Oui, alors 1760, il y a Jean-Joseph Merlin qui fait sa démonstration. Pour l'anecdote, il fait ça en démonstration, en jouant du violon dans une soirée. Il perd le contrôle de ses patins, il finit dans un miroir, il se blesse gravement.
2: Oups!
4: Donc ça commence par une chute. En revanche, le patin à roulettes tel qu'on le connaît, il a vraiment commencé à marcher plutôt à partir de la période de Plimpton, dans les années 1880. Parce qu'avant, il y a eu quelques petites modes successives, mais très passagères. Et Plimpton, lui, ça a vraiment été la personne qui a eu une démarche industrielle et qui a répandu les patins à travers le monde, parce qu'il a aussi créé des lieux où on pouvait en faire, d'abord aux États-Unis, et puis ensuite en Angleterre, en France, et un petit peu partout dans le monde. Les vrais modes tels qu'on les connaît, après, il y en a eu plusieurs. Il y a eu la période roller disco, dans les années 70-80. Ensuite, il y a eu l'arrivée des patins en ligne, qui sont revenus, après avoir été longtemps éclipsés par les patins traditionnels. Et là, depuis quelques années, on assiste de nouveau à un retour du patin traditionnel. Pendant le Covid, il y a des jeunes femmes qui se sont réappropriées ce patin-là, qu'on commence à faire des chorégraphies et ça s'est répandu, ça a été viral sur les réseaux sociaux.
2: Vous faites de tout?
4: Presque, ouais.
2: Donc moi, je me retrouve sur les fesses à chaque fois que j'essaye. Salut les matelots.

0: 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Allez, on s'écoute une petite bestiole.
1: Quelle bestiole as-tu choisi ?
2: C'est un animal nocturne qui vit dans les broussailles. Notre bestiole est très discrète ou très petite. On ne l'entend pas avec tout ce vent. Ah si ! Elle mâchouille des feuilles.

0: chenille ou phasme, j'hésite. Ses mandibules, ses mâchoires broient les végétaux silencieusement. Les chenilles font plutôt de vilains bruits de bouche. C'est donc le phasme.
1: La la la la la la la.
0: Reste à le localiser maintenant. Chercher un phasme dans un roncier la nuit à 4h30 du matin, c'est bien pire que de chercher une aiguille dans une meule de foin. Bonjour! Bonne nuit plutôt. Y aurait-il un phasme dans ce buisson?
2: Hello Denis! Tu peux éloigner ta lampe s'il te plaît? Tu vas attirer les prédateurs.
0: Oh pardon, je ne t'avais pas vu. En fait, je ne te vois toujours pas.
2: Là?
0: Ah, te voilà. Ah non, ce n'est qu'une tige agitée par le vent.
2: Attends, je bouge. Cette feuille est bien trop dure. Je vais grimper plus haut, voir les bourgeons.
0: Ça y est, je te vois. Il ressemble à un brin d'herbe verdâtre et n'atteint pas de centimètres. C'est un jeune. Le corps du phasme est fin, très allongé, et ses longues pattes ressemblent à des brindilles. Lorsqu'il est immobile, il se confond avec la végétation. C'est le roi du camouflage. D'ailleurs, si le mot phasme vient du mot grec phasma, ce n'est pas un hasard. C'est parce qu'il signifie fantôme. Tu viens de sortir de l'œuf ou quoi?
2: Un peu de respect, Denis. J'ai déjà mué une fois.
0: Lorsque le phasme sort de son œuf, il ressemble déjà à l'adulte, mais en tout petit. Il devra muer 7 fois pour atteindre les 7 cm de sa taille adulte. Lorsque l'insecte grossit à force de brouter, il n'a d'autre choix que de changer de peau, puisqu'elle n'est pas étirable comme la nôtre, mais très rigide. Devenue trop petite, elle craque et tombe, immédiatement remplacée par celle plus ample qui attendait dessous. On dit alors qu'il mue.
2: Tu viens de sortir de l'œuf, non mais franchement. Oh, oh, oh. Quel goût peut avoir ces tendres bourgeons?
0: Dès que tu t'immobilises, tu deviens indétectable.
2: Faut ce qu'il faut pour survivre. Chacun son truc pour berner les piafs.
0: T'es passé où?
2: Cherche.
0: Oh, sois sympa.
2: En haut du roncier. Wouhou! Oh, ça souffle par ici. Je n'ai pas trop de 6 pattes pour m'agripper.
0: Le phasme a 6 pattes, comme tous les insectes. Les siennes sont aussi longues que son corps et toutes maigrichonnes. Mais ça ne le déséquilibre pas. Au contraire, grâce à elles, il enjambe les obstacles, s'accroche, se hisse et se suspend aux feuilles comme un champion d'escalade. Et lorsqu'il étend ses pattes avant, cela renforce encore son camouflage.
2: Décevant ce bourgeon! Je suis sûre que ça ne vaut pas les feuilles tendres du sommet de ce roncier.
0: Ouh là là! Le voilà qui cavale sur la tige du ronce, au milieu des épines. Fais bien attention à ne pas te piquer! Elles sont plus acérées que les aiguilles des collectionneurs d'insectes.
2: Ouch! Ouh là là! Je suis pas passée loin! C'est pas le moment de se faire planter!
0: T'es un drôle d'explorateur, petit!
2: Petite, s'il te plaît, je suis une femelle!
0: C'est vrai qu'il n'y a que des femelles chez les phasmes français. On n'a jamais vu de mâles. Les femelles pondent des œufs qui donnent naissance à des femelles. Des clones. C'est aussi simple que cela. Tu as été pondu sur ce roncier?
2: J'en sais rien. Je ne me souviens pas de ma vie d'œuf. Je suis née sur le sol, je suis sortie de mon enveloppe, et puis je suis montée jusqu'ici.
0: L'œuf vide est peut-être encore là, au pied du roncier, dans les feuilles mortes. Je vais m'accroupir pour vérifier. Ah, attention aux genoux! Eh oui, le voilà. On dirait un petit tonneau. L'opercule qui servait de bouchon a sauté lors de l'éclosion pour libérer le bébé phasme. Normalement, les œufs sont marrons, mais celui-ci porte d'étranges taches blanches. On dirait de la fiente d'oiseau. Je crois que j'ai compris. Sa mère a été dévorée par un oiseau avant de pouvoir pondre. Mais comme les œufs de phasme sont très robustes, de vrais petits coffres-forts, il a résisté au suc digestif de l'oiseau. Lorsque le volatile a fait caca, il a largué les œufs non digérés en même temps que ses excréments. D'où les petites taches blanches. Notre phasme a voyagé sur Air Oiseau en classe intestinale.
2: Tu peux parler plus fort, Denis. Nous, les phasmes, de toute façon, on ne connaît jamais nos mères. Donc, ton histoire ne m'attriste même pas. Je suis sortie d'un œuf, toute seule. J'ai cherché de la nourriture et en avant l'aventure. Et en avant vers le sommet. Encore cette feuille escaladée, j'y serai.
0: Aïe, aïe, aïe, la bourrasque l'a emportée. Faut dire, elle est tellement minuscule. Elle mouline des pattes dans l'air pour essayer de se rattraper à une branche. Mais ça ne sert à rien. Impossible de se diriger puisqu'elle n'a pas d'aile. Elle est à la merci du vent.
2: J'arrête pas de monter. Je vais me planter dans les nuages si ça continue.
0: Avec tout ce vent, elle risque de se prendre des graines ou des feuilles mortes sur la tête. Le ciel n'est pas vide. Il transporte une foule de mini-êtres vivants qui ne peuvent se déplacer tout seuls et se laissent dériver.
2: Mais c'est quoi ça? Oh, une araignée au bout de son fil. J'hallucine, hein.
0: Certaines jeunes créatures, comme les araignées, utilisent même le vent pour se disperser et trouver des endroits isolés et s'installer tranquillos.
2: Ah, le vent faiblit. Je redescends. C'est pas trop tôt.
0: J'espère que Mademoiselle Phasme ne va pas retomber dans la mare. Elle ne vaut pas mieux dans l'eau que dans l'air. Non, ça va. On dirait qu'elle va se cracher dans la haie d'aubépine plus loin.
2: Ouah, quelle trip. J'en ai les antennes toutes retournées. Heureusement que ce bouquet a amorti l'atterrissage. Il faut que je bouge, Fissa. Je suis trop repérable sur ces fleurs.
0: Le phasme a survécu dans le ciel, mais il est en danger maintenant. Le vert de son corps tranche avec le blanc des fleurs. Mais ce qui le rend surtout repérable, c'est sa forme de bâton qui ne le camoufle plus sur les petits pétalerons.
2: Voyons, qu'est-ce qu'il y a en dessous? Oh, oh là là! 10 centimètres plus bas, je me faisais embrocher! Ces épines sont encore pires que celles de mon roncier. Au diable les peureux! En avant l'aventure! Et puis, j'ai faim! Ah, je crois que je suis pas trop mal tombée ici. La bouffe a l'air cool. Les nouvelles feuilles d'aubépine sont encore tendres et parfumées. Ça sent le festin. À propos, j'ai un peu grossi, moi. Je me sens toute boudinée. Encore une feuille à boulotter et je vais devoir muer.
0: Le jour va bientôt se lever. Ah, mais ça y est, je l'ai encore perdu. Hé, Miss Phasme, t'es où?
2: Par ici, sous le bouquet, près de la longue épine.
0: On dirait que tu te passionnes pour les plantes épineuses.
2: C'est bien pratique. Personne ne peut me becter dans cette pelote d'aiguille. Il est 5 heures, la haie se lève. Il est 5 heures, c'est l'heure où je vais me coucher. Elle est sous cette faille-là, je serai bien planquée.
0: Avant le lever du jour, les phasmes se nichent au cœur des ronciers ou des arbustes bien touffus. Ils doivent se camoufler et rester immobiles pour échapper aux oiseaux et autres prédateurs insectivores qui, eux, chassent le jour. Le soir venu, ils retournent à leurs explorations.
2: Le soleil se pointe. Salut, Denis!
0: De rien, petite phasme. Bonne mue! Attention, le voilà! 1, 2, 3, soleil! Pendant cette aventure, nous avons entendu le mot phasme, issu du grec phasma. Que signifie-t-il? Fantôme qui hante les haies et les ronciers? Vampire qui craint le soleil et se réfugie dans un cercueil le jour venu? Ou bien sorcier qui se transforme en manche à balai? Oui, bravo, phasma est bien le mot grec pour dire fantôme. C'était une nuit remplie de vent, mais c'était bestiolement génial.

0: Bonjour, vous êtes sur la boîte à blagues. Laissez votre message après le...
1: Parce qu'on peut réfléchir et rire en même temps, voici une sélection de 3 devinettes.
2: Salut, je m'appelle Hugo, j'ai 8 ans.
1: Hello Hugo.
2: Qu'est-ce qui a 2 bosses et qui vit au pôle Nord?
1: Je ne sais pas.
2: Un chameau qui s'est perdu. À bientôt. Et merci pour les émissions, bisous, au revoir.
3: Bonjour, salut l'info, je m'appelle Joseph, j'ai 9 ans, j'habite à Vézénobre dans le Gard et j'ai une devinette à vous faire. Je commence par un E, je finis par un E et je contiens une seule lettre. Qui suis-je?
1: Alors là, je ne vois pas du tout.
3: Vous ne le saviez pas? Une enveloppe. Au revoir, merci.
4: Bonjour, je m'appelle Léon, j'ai 9 ans, j'habite à Marseille et j'ai une blague pour vous. Quel animal ne regarde pas Internet?
1: Décidément, vous en avez des drôles de questions.
4: L'éléphant, parce qu'il a peur des souris.
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1: Ça va, Philastase?
2: J'ai connu mieux. Récupérer les seaux d'urine de tous les légionnaires sur le bateau. Tu parles d'une mission?
1: Octave, pourquoi tu lui fais faire des stocks de pipi?
3: On en a besoin pour se laver les dents. Je suis très à cheval sur l'hygiène de mes soldats.
4: Mais vous vous lavez les dents avec du pipi?
3: Oui. Comment vous faites chez vous? Il faut le laisser fermenter d'abord plusieurs jours, ça blanchit les dents.
2: L'urine fermentée produit de l'ammoniaque. C'est ça qui nettoie, mais ça sent très mauvais. Bon, je suis pas sûr de vouloir rester dentiste chez vous. D'habitude, je m'occupe de simples caries.
3: Ça fera partie de ta mission aussi. Quand un soldat aura une carie, tu devras arracher la dent avec une pince.
2: D'accord. Je suis pas sûr de préférer ça.

0: L'assassinat de Jules César a précipité le retour de Tina et de Mousse dans le monde moderne. Ils y ont retrouvé Philastase et lui ont révélé toute la vérité sur leurs aventures dans le passé. Contre toute attente, Philastase les croit, puis les accompagne pour un second voyage en l'an 42 avant notre ère. Ils retrouvent Octave, désormais triumvir, tandis qu'il s'apprête à déclarer la guerre à Brutus et Cassius, les deux assassins de César, installés en Grèce avec leur armée.
1: Apollon, le plus beau des dieux,
2: fais-nous l'honneur de ta présence.
3: C'est vraiment une chèvre qu'on doit sacrifier pour interroger Apollon?
4: On a besoin de tes conseils.
1: Apollon!
3: J'aurais vu un animal plus noble.
5: Écoute, Brutus, on a déjà dû attendre 6 mois que l'alignement des planètes nous permette de consulter l'oracle. Le mieux, c'est de suivre ses instructions.
4: N'interrompez pas la cérémonie. Vous risquez de faire fuir le dieu.
5: Bien sûr, pardon.
3: Cassius, pourquoi avoir pris un oracle d'Apollon? Nous voulons des informations sur les boucliers de Mars.
5: J'ai fait avec ce que j'ai trouvé dans la région. Et puis cet oracle était moins cher.
3: Oui, oui. Bon. Alors, que dit l'animal? Je veux savoir quel bouclier parmi les 12 nous rendra invulnérables.
6: Allez! Allez, dis quelque chose!
4: Bon, l'animal ne tremble pas quand on l'asperge d'eau.
3: D'accord.
5: Et?
4: Si la chèvre ne tremble pas quand on l'asperge d'eau, ça veut dire qu'il faut annuler la séance le temps de retrouver une chèvre qui accepte de trembler. Et il faut encore 3 mois pour que les planètes soient dans la bonne position.
3: C'est une plaisanterie.
5: Et on doit vous payer?
4: Oui, moi j'y suis pour rien si Apollon ne veut pas parler.
5: Bon, tenez, prenez.
4: Merci.
5: Alors, qu'est-ce qu'on fait maintenant?
3: Octave, Marc-Antoine et leurs légions sont en route. On mènera la bataille comme on l'a toujours fait, avec ou sans le bouclier divin.
0: Les flottes d'Octave et de Marc-Antoine traversent la mer Adriatique et accostent à Dyrrhachium, sur la côte de l'actuelle Albanie. Des centaines de légionnaires débarquent et commencent aussitôt à établir un camp.
7: Tu as l'air soucieux, Marc-Antoine.
8: Brutus et Cassius ont pris le contrôle des mers après notre passage. Ils coupent notre ligne de ravitaillement. Dans quelques semaines, nous n'aurons plus assez de nourriture pour nos soldats. Il va falloir attaquer rapidement.
7: Je te fais confiance. C'est toi qui as l'expérience de la guerre.
8: Cassius et Brutus commandent chacun une armée. Nous allons faire pareil. Je vais m'occuper de Cassius qui a le plus d'expérience.
7: Et je m'occuperai de Brutus. Sauf si sa mère parvient à le raisonner.
8: Tu ne penses pas ce que tu dis? Je te connais. Toi aussi, tu veux voir Brutus et Cassius morts. Tu n'hésites pas à mentir pour obtenir ce que tu veux, Octave. Que veux-tu faire du bouclier de Mars une fois que nous l'aurons récupéré?
7: Je vais le ramener avec moi à Rome.
8: Tu ne l'utiliseras pas contre moi et Lépide?
7: Non. Nous formons un bon triumvirat tous les trois.
8: César, ton père, disait cela lui aussi. Et il a fini par vouloir le pouvoir pour lui tout seul.
7: Crois-moi, je n'ai aucune envie de gouverner seul. Mais la place du bouclier est à Rome. C'est Mars lui-même qui l'a voulu ainsi.
0: Le lendemain matin, Octave dépêche Servilia, sous bonne escorte, devant les fortifications du camp de son fils.
6: Brutus, je souhaite te parler. Ouvrez les portes. Je suis Servilia, la mère de votre chef.
0: Ses appels restent sans réponse, et les portes du camp obstinément fermées. L'escorte fait alors demi-tour. Octave et Marc-Antoine n'ont plus d'autre choix que de préparer l'offensive. Servilia, quant à elle, de retour dans le camp d'Octave, examine discrètement Philastase charriant ses seaux d'urine.
9: Hé, le beau-père.
10: Ah, bonjour, Servilia. J'ai appris que votre fils a refusé de vous recevoir.
9: J'ai sûrement pensé qu'Octave lui tendait un piège.
10: Ça doit être terrible pour une mère. Je suis désolé de ce qui vous arrive.
9: Pourquoi vous charriez de l'urine? Vous avez perdu un pari?
10: Ah non, je suis le médicus en charge de l'hygiène des dents des légionnaires.
9: Ah, c'est pas de chance. Vous allez empester. C'est une odeur forte.
10: Oui, bah, je sais.
9: Mais vous n'êtes pas venu jusqu'ici pour ça?
10: Non, je suis là pour aider Tina et Mousse.
9: n'êtes pas là que pour eux.
10: Comment ça? Si, je les accompagne dans leur quête. Enfin, pour mettre le bouclier à l'abri.
9: Non, vous ne voulez pas mettre le bouclier à l'abri. Vous voulez le garder pour vous. Je le sens.
10: Quoi? Mais non, mais pourquoi vous dites ça? C'est n'importe quoi.
9: Ne dites pas le contraire. Vous mentez, Philastase. Alors vous allez bien m'écouter. Si vous ne voulez pas que je vous dénonce, vous allez faire exactement ce que je vous dirai, quand je vous le dirai. Vous m'avez bien comprise?
0: Ce chantage laisse Philastase sous le choc. À la nuit tombée, il rejoint la tente qu'il partage avec Tina et Mousse.
11: Fait un cauchemar?
12: Ouais, je...
11: Mais qu'est-ce que c'était?
12: Oh, comme les autres fois, j'ai vu un loup. Il me parlait et il me disait de retrouver Arès. Non, de libérer Arès.
10: Ça t'arrive souvent de faire ce genre de rêve?
12: De temps en temps, oui.
11: Arès, je connais ce dieu, moi.
10: Ah bah oui, c'est le dieu de la guerre. C'est Mars pour les Grecs. Mais qu'est-ce que tu fais?
12: Approche la torche, Mousse.
11: On va interroger les lettres.
10: Quoi?
12: Où est Arès?
10: Je comprends pas du tout ce que tu fais. Qu'est-ce qui se passe?
11: Suis le tribunal des dieux.
12: Je comprends rien.
10: Moi non plus, je comptais sur toi pour m'expliquer ce qui se passe.
11: Encore une énigme. Il faut qu'on retrouve Arès au tribunal des dieux.
10: Je sais une chose... Comme je disais, Arès, c'est le dieu de la guerre chez les Grecs. Il correspond à peu près au dieu Mars chez les Romains.
11: Pourquoi à peu près?
10: De ce que je me rappelle, Arès est plutôt un dieu violent. Il est craint par les Grecs, alors que Mars est un dieu protecteur. De Rome, notamment. Il est vénéré par les Romains.
12: Alors Mars est plus sympa qu'Arès?
10: On peut dire ça. Quant à l'endroit où le retrouver, je connais pas de tribunal par ici.
0: Les camps de Brutus et de Cassius occupent une position fortifiée entre un marais et une colline. Discrètement, la nuit, Marc-Antoine envoie ses légionnaires planter des pieux dans le marais qui les sépare de leurs adversaires. Puis il dispose des branches par-dessus pour que les hommes puissent le traverser sans s'y enliser. Au petit matin, Marc-Antoine lance une attaque surprise contre les soldats de Cassius. Alerté, Brutus vient au secours de son allié et lance ses troupes contre les légions d'Octave.
7: Quelle est la situation, Agrippa?
13: Nos soldats résistent bien, mais les hommes de Brutus ont plus d'expérience.
12: Regardez! Là-bas, au milieu de leurs soldats, des esclaves portent les 12 boucliers suspendus sur une poutre.
11: Si les 12 sont toujours là, c'est qu'ils n'ont pas trouvé celui qui rend invincible.
10: C'est une excellente nouvelle pour nous.
13: Je suggère de se concentrer sur la bataille. Pour l'instant, nos soldats ne parviennent pas à freiner leur avance.
7: Que peut-on faire?
13: Il va falloir que je les rejoigne pour mener l'assaut.
7: Très bien, allons-y.
14: C'est pas possible, ça!
13: Octave, ce ne serait pas raisonnable. Je te connais depuis l'enfance, tu n'es pas un combattant.
7: Un chef se doit d'être au milieu de ses hommes.
12: Octave, tu viens de te couper avec ta propre épée. Si tu y vas, tu vas mourir.
13: La petite Gauloise a raison, Octave. Laisse-moi y aller seul. C'est plus raisonnable.
0: Pendant ce temps, Marc-Antoine, de son côté, a mis en déroute ses adversaires. Cassius lui-même meurt à l'issue de la bataille. La victoire est totale. Mais pour Octave, la situation s'est inversée. L'armée de Brutus a brisé ses lignes. Les premiers soldats se rapprochent dangereusement de la colline où se sont repliés Octave et nos amis.
12: Octave, il faut fuir, non? Les soldats de Brutus arrivent. Vite, à cheval!
7: Non, je suis le général en chef. Je dois rester et me battre.
11: Oh, Octave, s'il te plaît.
12: Non, mais c'est une très mauvaise idée.
11: Oh, quelle tannée.
12: On va juste mourir.
13: Il faut se replier pour sauver ce qui peut l'être. Les hommes de Brutus seront ici dans quelques minutes. Et ils ont pour ordre de ne pas faire de prisonniers.
10: Ah bah, c'est une bonne chose, ça, non?
7: Mais s'il ne faut pas de prisonniers, c'est qu'ils tuent tout le monde.
10: Ah bah, non, c'est pas une si bonne chose, finalement.
13: Montez sur vos chevaux. Maintenant!
7: Allez-y. Moi, je reste au commandement de mes hommes.
12: Non!
0: À cet instant, un orage éclate au-dessus de la colline. Les premiers légionnaires de Brutus ne sont plus qu'à une centaine de mètres d'Octave, prêts à mourir en héros, glaive à la main, quand soudain... La foudre s'abat sur la plaine, balayant les légionnaires de Brutus. Une fois, puis deux, et même à trois reprises. Les assaillants sont foudroyés par dizaines. Les quelques survivants, en déroute, prennent la fuite.
13: Ils s'enfuient. C'est un miracle.
0: À la fin de la journée, la bataille n'a pas véritablement désigné son vainqueur. Brutus a perdu son allié Cassius, mais a manqué de peu la capture de son adversaire Octave. Pendant ce temps, Tina et Mousse assistent au conseil de guerre d'Octave et de Marc-Antoine.
12: Brutus n'a pas la protection du bouclier.
11: Le grand prêtre des Saliens ne lui a pas révélé le secret.
15: Malgré cela, Brutus t'a mis en difficulté, Octave. Es-tu sûr d'être en mesure de retourner au combat ?
7: Bien sûr. Notre tactique a échoué cette fois-ci, mais dès que la pluie aura cessé, nous retournerons nous battre. Il faut éviter que Brutus reconstitue son armée.
15: Je suis d'accord.
7: Très bien. Tenons-nous prêts. Dès que la pluie cessera, nous passerons à l'action.
12: Ok.
10: Servilla, la décision est prise d'attaquer dès que la pluie s'arrêtera.
9: Tu ne m'as pas prévenu aujourd'hui.
10: Je suis désolé, mais c'est Brutus qui a attaqué par surprise. J'ai pas eu le temps de...
9: C'est pas grave. Le plus important, c'est que tu me préviennes quand Octave et Marc-Antoine lanceront l'assaut. Je leur réserve une petite surprise.
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2: Et coucou les petites curieuses et les petits curieux, aujourd'hui c'est sport et histoire.
3: Bonjour, je m'appelle Gloria et je voudrais savoir pourquoi il y a moins d'anneaux olympiques que de continents alors qu'ils représentent les continents. Merci.
2: Tu as raison Gloria, il y a 5 anneaux olympiques et c'est vrai qu'aujourd'hui on apprend qu'il y a 6 continents quand on est à l'école. Julie Gaucher vient d'entendre ta question, historienne du sport, chercheuse associée à l'université de Lyon 1. Pourquoi y a-t-il, Julie Gaucher, moins d'anneaux olympiques que de continents alors qu'ils sont effectivement censés tous les représenter ?
4: Effectivement, sur le drapeau olympique vont figurer les 5 anneaux de couleurs différentes, ils sont entrelacés et ils représentent les 5 continents, les 5 continents habités, à savoir l'Europe, l'Afrique, l'Asie, l'Océanie et l'Amérique. Tu as raison, l'Antarctique, que l'on appelle parfois le continent austral ou le continent blanc et qui est situé autour du pôle sud, n'est pas représenté sur le drapeau olympique. En raison de son isolement, de ses conditions climatiques, il ne compte pas d'habitants permanents.
2: Ouais, c'est l'endroit le plus froid sur Terre, hein, l'Antarctique. Hein.
4: Exactement. Les personnes qui occupent ces terres sont essentiellement des chercheurs qui se rendent sur place pour mener des études. Dans tous les cas, même si parmi eux, il y en avait un qui participait aux Jeux Olympiques, il ne défendrait pas les couleurs de l'Antarctique, mais celles de son pays.
2: Et est-ce qu'on peut revenir quand même du coup sur l'histoire? Comment ils sont apparus ces anneaux? Qui a eu l'idée de faire 5 anneaux qui représentent les 5 continents, on va dire, alors qu'ils étaient appris à l'époque?
4: Effectivement, alors ce symbole, il a été créé par Pierre de Coubertin et il a été présenté officiellement pour la première fois en 1914. Le drapeau olympique qui représente ces anneaux entrelacés sur fond blanc a flotté pour la première fois lors des Jeux d'Anvers en 1920. Comme tu le remarques si justement, Gloria, les anneaux représentent les continents. Le fait qu'ils soient entrelacés symbolise l'union et l'amitié des peuples de ces différents continents. En revanche, il est faux de considérer que chaque couleur représente de façon spécifique un continent. Par exemple, il est faux de croire que le vert représente l'Europe ou le bleu l'Océanie. Le choix des couleurs a une autre explication. Le but était que chaque pays ait au moins une couleur de son drapeau qui se trouve représentée avec les 6 couleurs utilisées, à savoir le bleu, le jaune, le noir, le vert, le rouge, mais aussi le blanc qui sert de fond au drapeau. Aujourd'hui, les anneaux olympiques figurent la marque olympique et génèrent d'importants revenus pour le CIO. Ils flottent toujours dans le stade au moment des Jeux, mais ils peuvent aussi avoir un autre rôle. Quand il y a des problèmes politiques, par exemple une guerre, ou que certains pays vont être sanctionnés par l'ONU, non reconnus par le CIO, les délégations, lors de la cérémonie d'ouverture, vont défiler sous la bannière olympique. Par exemple, la plupart des délégations occidentales l'ont utilisé lors des Jeux de Moscou en 1980. On est en pleine guerre froide et c'était un signe de désaccord politique. Les athlètes du Timor oriental l'ont également utilisé lors des Jeux de Sydney en 2000. Leur pays est alors sous administration des Nations Unies et n'est pas encore indépendant. C'est une façon pour eux de pouvoir participer.
2: Donc il a une forme de dimension géopolitique en fait, ce drapeau.
4: Il a un usage en tout cas géopolitique.
2: Et question, vous disiez aussi en 1914, donc la première fois qu'il a été fait, les Jeux Olympiques c'est plus vieux que 1914, qu'est-ce qui était utilisé avant?
4: Alors il n'y avait pas de symbole, les premiers Jeux Olympiques ont lieu en 1896 et Pierre de Coubertin va dessiner ses anneaux en 1912 ou 1913 avant de les présenter officiellement en 1914.
2: Avant, il n'y avait rien.
4: Et avant, voilà. Les symboles olympiques vont se mettre en place au fur et à mesure.
2: Et toujours là, ultra connu, plus d'un siècle plus tard. Salut les matelots!

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1: Il y a longtemps, très longtemps, environ 2500 ans, dans la merveilleuse ville d'Athènes, en Grèce, vivait Socrate. Socrate est un homme laid, repoussant jusqu'à l'horreur. Il a le nez tordu, les yeux exorbités, il est chauve et ne porte jamais de chaussures. Été comme hiver, il marche pieds nus, vêtu d'un vieux manteau, probablement un peu troué. Pourtant, dès qu'il ouvre la bouche, tout le monde l'écoute. Cet homme a une aura, il est captivant. Où qu'il aille, il est suivi par une flopée de jeunes garçons qui boivent totalement fascinés chacune de ses paroles. Oh, ça alors! Mais comment fait-il? Socrate marche, il arpente les rues d'Athènes, en long, en large, en travers. Il dit à qui veut l'entendre qu'il ne sait rien et il arrête les passants pour leur poser des questions. Pourquoi? C'est un ami de la sagesse. Socrate est le premier philosophe et voici son histoire. Tout commence en -469, dans l'Alopès, un quartier plutôt modeste et assez loin du centre-ville. C'est la nuit, une magnifique nuit. Enveloppante comme le plus épais des velours, et bleu, un beau bleu, sombre mais pas obscur, parsemé de milliers d'étoiles. Dans les rues, ça sent le poisson, l'urine, la figue séchée et les champs d'oliviers. Pas un bruit, le silence règne. Tout le monde dort apparemment. Excepté un chat qui se dandine sur la route de Marathon. Le vieux matou prend le frais. Il se sent si bien. Oh, c'est tellement agréable d'avoir la ville pour soi tout seul. Soudain, il tourne la tête en direction d'une petite maison de briques. Il a entendu des cris d'enfants très aigus. C'est Socrate. Il vient tout juste de naître. À cette époque, Athènes s'appelle Athénaï et c'est une ville qui a la fièvre. Partout, on construit, on rénove. Le grand stratège Périclès a beaucoup d'ambition. Il veut en faire la plus belle et la plus puissante cité de Méditerranée. Sur l'Acropole, une colline de roches blanches bordée d'oliviers, il fait construire le Parthénon, un temple grandiose et gigantesque en l'honneur d'Athéna, la déesse protectrice de la ville. Dans les rues, sa fourmille de citoyens pressés qui se promènent en toges et en sandales, car c'est alors la mode. Dieu merci, l'affreuse claquette chaussette n'existe pas encore. Parmi ces Athéniens, il y a Socrate. Ou plutôt devrais-je dire, Socrates Sophroniscou Allopéquétène. C'est son nom en grec ancien et cela veut dire Socrate, fils de Sophronisque et habitant d'Alopès. Oui, c'est vrai, tu as raison. C'est un petit peu long à prononcer, mais c'est très doux à l'oreille. Et en plus, extrêmement précis. Socrate a bien grandi. C'est un adolescent joyeux qui exerce le même métier que son père. Il est tailleur de pierre. Pendant qu'il sculpte, qu'il polit, qu'il caresse le marbre et le calcaire, son cerveau tourne à 300 à l'heure. Dans sa tête, chaque jour, se déroule le plus beau des spectacles. Des milliers de

0: Questions apparaissent et disparaissent. Elles se croisent, tournent et virevoltent à une vitesse ahurissante. Comme sur une piste de cirque, elles font chacune leur numéro. Pourquoi le monde est tel qu'il est ? Par Dionysos, il doit bien y avoir une raison. Notre tailleur de pierre a désormais 20 ans et le moins qu'on puisse dire, c'est qu'il ne ressemble à personne. Socrate a horreur des conventions. Faire comme tout le monde l'ennuie au plus haut point. Alors, de temps en temps, avec un peu d'humour, il s'amuse à provoquer. Parfois, il est même insolent. C'est d'ailleurs pour ça que ses amis Chéréphon et Criton l'apprécient autant. Parce qu'il est original et toujours surprenant. Souvent, il le voit parler tout seul.
1: Mais non, je te dis que je ne peux pas faire ça. Arrête, tu m'ennuies. Ah bon ? Tu crois ?
0: Socrate converse avec son daimon, son démon, son petit génie intérieur, si tu préfères. De temps en temps, il lui donne des conseils et puis il l'empêche de prendre les mauvaises décisions. Socrate est un petit homme bizarre, je ne dis pas le contraire. Mais il est aussi très curieux des autres. Il parle à tout le monde. Aux soldats, aux bouchers, aux fabricants d'amphores, aux hommes politiques. Les humains, que veux-tu ? Ça le passionne. C'est ça qui l'intéresse. Au fil du temps, il se lie d'amitié avec des personnes très différentes de lui, comme Alcibiade, un jeune homme extrêmement beau et ambitieux, protégé par Périclès. Socrate a maintenant dans les 40 ans. La plupart du temps, il traîne à l'Agora. L'Agora, ça te dit quelque chose ? C'est la grande place, le cœur de la ville, là où les Athéniens se retrouvent pour faire le marché et voter les lois, entre hommes libres de plus de 18 ans. Oui, tu as bien entendu, entre hommes, seulement entre hommes. Autre temps, autre façon de faire. Passons, je sens que la moutarde va me monter au nez. Aïe ! À force de voir Socrate zigzaguer à droite et à gauche, on finit par le remarquer. Il fait rire, il amuse. Mais on se moque aussi, on le trouve ridicule. Socrate s'en fiche. Plaire ? Alors là, franchement, c'est le cadet de ses soucis. Certains Athéniens se demandent.
2: Dis donc, il serait pas un peu toc-toc, le Socrate ?
0: Ses amis, heureusement, ne sont pas de cet avis. Pour eux, Socrate est loin d'être fou. C'est même le contraire. Ils le trouvent très sage. Non pas sage comme une image, mais plutôt comme s'il avait compris, avant tout le monde, une vérité ou un secret sur les hommes. Oui, pourquoi pas ? Mais comment être sûr ? Chéréphon décide de faire un petit voyage. Il se rend dans la ville de Delphes pour consulter la Pythie, l'oracle la plus fameuse de toute la Grèce. La Pythie, tu connais ? C'est une prêtresse qui sert d'intermédiaire entre les hommes et le ciel. Les mots qui sortent de sa bouche proviennent directement du dieu Apollon. Elle passe ses journées dans une minuscule grotte à respirer de drôles de gaz et à mâchouiller des herbes étranges. Elle délire parfois un peu, mais généralement, ce qu'elle a à dire est plutôt intéressant. Et puis, surtout, elle a réponse à toutes les questions. Si, si, crois-moi, toutes. Lorsque vient le tour de Chéréphon, il tremble. Il n'ose pas regarder son visage. Il est très impressionné. La voix mal assurée, il demande.
3: Madame la Pythie, est-ce que Socrate est un homme sage ?
0: Et la Pythie de répondre.
4: De tous les hommes, Socrate est le plus sage.
0: Chéréphon n'en croit pas ses oreilles. Socrate ? Comment ? Son ami, Socrate, l'homme le plus sage de tous. Oh oui, il le savait, oh oui, il le savait. Bon, il roule des mécaniques, n'empêche.

0: Généralement, la porte s'ouvre. Il s'essuie les pieds sur le paillasson. Puis, il entre. Ensuite, il les interroge chacun sur leur spécialité. À l'homme politique, il demande
1: « Qu'est-ce qu'un bon gouvernement ?»
0: Au chef militaire
1: « Qu'est-ce que le courage ?»
0: Et ainsi de suite. Chaque fois, ces grands savants s'embrouillent. Ils perdent leurs moyens, ils ne savent pas quoi répondre.
2: « Tiens, tiens, c'est bizarre !»
0: remarque Socrate. Au fond, ces hommes qui sont censés savoir ne savent pas vraiment, et même pire, ils ne savent pas qu'ils ne savent pas.
1: Oh, ça, par exemple!
0: Il a, tout d'un coup, une révélation.
1: La Pythie avait raison. Je suis en effet le plus sage de tous parce que, contrairement aux autres, je sais que je ne sais pas.
0: Vite, il n'y a pas une seule seconde à perdre. Il faut à tout prix rendre les Athéniens plus sages, autrement dit, leur révéler qu'ils ne savent rien. Ou en tout cas, qu'ils ne savent pas ce qu'ils croient savoir. Enfin, bref, Socrate décide d'enseigner son savoir. Oh, flûte ! Je me suis trompée. Son non-savoir. Tu as suivi ? Parce que là, franchement, moi, je m'embrouille. Socrate n'est pas un professeur comme les autres. D'ailleurs, il n'enseigne rien. Rien du tout. Il ne demande à personne de venir au tableau, ni de prendre des notes. Lui-même n'écrit pas une seule ligne. Il se contente de poser des questions, tout simplement. Sacrément rafraîchissant, tu ne trouves pas? Évidemment, les Athéniens réagissent plus ou moins bien à cette nouvelle méthode. Certains s'énervent, ils lui tirent les cheveux, ils l'insultent, ils le traitent de serpent. Ils deviennent parfois des ennemis. D'autres, au contraire, adorent. Pour eux, la présence de Socrate est quasi magique. Ils sont bouleversés par toutes ces questions. C'est comme s'ils devenaient de nouvelles personnes, comme s'ils mettaient de l'ordre à l'intérieur d'eux-mêmes. Ce qui était important hier, comme la gloire, la politique ou l'argent, ne l'est plus du tout. Ils voient le monde totalement différemment. Avec une question, une seule, Socrate est capable de transformer les gens. De jeunes garçons se mettent à le suivre partout. Peut-être pas aux toilettes, mais partout ailleurs, j'en suis pratiquement sûre. Ils deviennent ses disciples. Le dernier arrivé s'appelle Platon. Pendant ce temps-là, à Athénaï, rien ne va plus. Avec tous ses travaux, le grand stratège Périclès a vidé les caisses. Ensuite, il y a eu la guerre, la peste, le gouvernement a changé, puis rechangé. Les Athéniens sont un peu perdus et il y a une sacrée mauvaise ambiance dans les rues. Alors, on cherche un bouc émissaire, quelqu'un sur qui rejeter la faute. Socrate, que les Athéniens ont toujours trouvé bizarre et qui dérange de plus en plus, est le candidat idéal. Trois citoyens l'accusent de semer la pagaille dans la cité. L'heure est grave. Je dirais même plus, gravissime. Socrate risque la mort. S'il est reconnu coupable par le tribunal, il devra boire la ciguë, un terrible poison. Le jour de son procès, il garde la tête haute. Il refuse d'implorer la pitié des juges. Au contraire, il réclame une récompense. Pourquoi ? Mais enfin, a-t-il déjà commis une seule injustice dans toute sa vie ? Non ! Et qu'a-t-il fait, sinon essayer d'aider les citoyens athéniens ? Voilà qui mérite récompense, et en plus, une très belle ! Les citoyens délibèrent. Socrate, hélas, est condamné à mort. Par 281 voix contre 278. Tu te rends compte? La différence de vote est rikiki. Ses amis le supplient de fuir. Il refuse. Ça va pas, non? Il ne va tout de même pas aller contre la décision des citoyens. Ils ont voté, c'est la règle, la majorité l'emporte.

0: Je préfère subir l'injustice plutôt que la commettre.
1: Leur explique Socrate. Nous sommes en -399. Socrate boit la ciguë. Le poison pénètre son corps. Il paralyse ses pieds, ses jambes, ses bras et bientôt son cœur. Pour la dernière fois, il voit le soleil se lever. Ainsi a vécu Socrate, l'homme qui ne savait rien, le premier philosophe. Pourquoi philosophe ? Eh bien, parce que sachant qu'il ne savait rien, il a désiré la sagesse. Tu sais, au fond, le savoir, on s'en fiche un peu. Ce n'est pas ça le plus intéressant. En revanche, avoir envie, vraiment envie de connaître, ça, c'est fortiche.

Je ne sais pas si tu as remarqué, mais dans la première partie de l'épisode, Socrate s'est exclamé par Dionysos. Tu connais Dionysos? Oh, c'est l'un de mes dieux grecs préférés. Il est incroyable et tellement drôle. Son domaine, c'est le vin, la vie, la nature qui renaît. Dionysos est le fils de Zeus, le roi des dieux, et d'une mortelle qui s'appelle Sémélée. Sa vie est pleine d'aventures. C'est un grand voyageur. On raconte qu'il a réussi à se rendre aux enfers et qu'il est allé jusqu'en Inde sur un char tiré par des panthères. Dionysos aime bien dépasser les limites. Il fait tout avec excès. Ses colères, paraît-il, peuvent être terribles. Mais c'est aussi un grand amateur d'art. C'est le père de la comédie et de la tragédie. Les Grecs de l'Antiquité l'adorent, tout simplement.

0: emmène-moi.
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3: 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J'habite à Vic-le-Comte.
4: Salut Lucius.
3: Voici ma blague. C'est l'histoire de deux pommes de terre qui traversent la route. L'une d'elles se fait écraser et l'autre hurle. Oh purée !
5: Coucou, salut l'info. Je m'appelle Charlotte, j'ai 10 ans et je vis à Lisbonne. La maîtresse de Toto dit à Toto. Toto, pourquoi les mammouths ont-ils disparu ? Et Toto répond. Parce qu'il n'y avait plus de papoutes.
6: Bravo !
4: Eh bien Charlotte, on te passe le bonjour jusqu'au Portugal.
7: Bonjour, je m'appelle Sacha, j'ai 9 ans, j'habite à Bron. Voici ma blague. Quelle est la différence entre un crocodile et un alligator ? C'est quasiment la même chose.
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1: Chers amis, bonjour. Nous sommes toujours à Aurec-sur-Loire, en Haute-Loire, non loin de Saint-Étienne. Saint-Étienne qui est dans le département voisin de la Loire, bien sûr. De l'époque médiévale, subsistent de nombreuses marques à Aurec-sur-Loire. Tout un bourg médiéval charmant à visiter. Il y a notamment la maison du bailli. Le bailli, c'était celui qui rendait la justice au nom du Seigneur. Cette maison qui est classée et habitée. On peut aussi admirer le château. Il y a plusieurs châteaux à Aurec, mais notamment le château seigneurial, inscrit au titre des monuments historiques. Château qui a été réhabilité en 2023 et qui a été transformé, c'est vraiment original et intéressant, en château numérique. Alors quand on dit ça, c'est un peu énigmatique. Château numérique, pourquoi ? Parce qu'en fait, on peut faire des visites historiques de ce château grâce à des outils numériques. En fait, c'est très ludique et ça s'adresse vraiment à toutes les personnes de la famille, y compris aux enfants. Une scénographie immersive, un voyage numérique dans l'histoire entre les 11e et 18e siècles. La grande originalité de ce château, c'est qu'il n'est pas qu'un musée, il est vraiment très vivant par bien des aspects. C'est notamment un lieu de travail, de coworking, donc un espace ouvert pour les entreprises, réunions, séminaires. Et puis, autre château dans le bourg médiéval, juste à côté, on l'appelle le château du moine sacristain. Alors là, ce château abrite un musée rural sur les anciens métiers, la vie d'autrefois, également des expositions temporaires. Le spécial jeune dans cette commune de Haute-Loire, avec aujourd'hui un duo collégienne-collégien, Héloïse Cuessac et Antonin Rocher. Bonjour Héloïse.
2: Bonjour Nicolas.
1: Tu habites Monistrol-sur-Loire?
2: Oui, c'est ça.
1: Département de Haute-Loire aussi?
2: Oui.
1: Quelles sont tes passions? Qu'est-ce qui te fait vibrer dans la vie? Est-ce qu'il y a des choses qui t'intéressent particulièrement?
2: Eh bien, je fais de l'escalade au club de Monistrol. Ouais. Ils sont vraiment super.
1: C'est super, c'est en salle. Hein,
2: oui, là. Oui, en salle. J'ai pas encore eu l'occasion de faire des sorties en extérieur, mais ils en proposent aussi. Donc...
1: Oui, parce qu'il y a beaucoup de spots, j'imagine, ici.
2: Oui, hein. Oui, oui.
1: Beaucoup de sites d'escalade. D'autres activités, Héloïse?
2: Eh bien, je fais du théâtre avec l'atelier théâtre du Collège de Monteil, où je suis à Monistrol.
1: Il faut saluer le collège et l'atelier théâtre, oui. Bien sûr, aussi. Et puis, encore d'autres activités?
2: Eh bien, je fais de la flûte traversière avec l'EIMD des Marches du Velay Roche-Baron. Donc, qui sont très cool aussi, ils proposent du solfège, voilà.
1: Quel emploi du temps, Héloïse?
2: Oui.
1: Tu t'en sors, ça va?
2: Ah oui, tous les soirs, il y a quelque chose de prévu, et puis je trouve quand même le temps d'écouter le jeu des 1000 euros, le mercredi.
1: Ah, ça, c'est bien ça. Je dirais que c'est vraiment indispensable. Et tu as 14 ans, Héloïse.
2: Oui.
1: Et c'est la première fois que tu joues au jeu des 1000 euros.
2: Oui.
1: Bienvenue, Héloïse, avec Antonin Rocher. Bonjour, Antonin.
3: Bonjour, Nicolas.
1: Et comment ça va, toi, Antonin?
3: Très bien.
1: Très bien. Héloïse est en 3e et toi, tu es en
3: 5e.
1: 5e. Et dans la même ville?
3: Oui, Monistrol-sur-Loire.
1: Mais pas le même collège?
3: Non, moi, je suis à Notre-Dame-du-Château.
1: D'accord. Tu as 12 ans et toi, tes centres d'intérêt, qu'est-ce que tu fais de beau?
3: Je fais du VTT à Golène Évasion et de l'athlétisme à l'ACSM.
1: C'est bien d'avoir cité les organismes, les associations comme ça. Il y a beaucoup de sports, beaucoup d'activités. C'est formidable parce qu'il y a beaucoup de gens qui s'investissent dans ces activités. Et puis en classe, alors là, plein de matières intéressantes. Quelles sont vos matières de prédilection? Qu'est-ce que tu préfères, toi, Antonin, en classe, par exemple?
3: Maths, SVT et sciences physiques.
1: Ah oui, d'accord. Donc plutôt scientifique, hein? Un profil scientifique déjà. Enfin bon. Et toi, Héloïse?
2: Eh bien, j'aime bien aussi les maths et aussi l'anglais, puisque je fais l'option approfondissement anglais de mon collège.
1: Waouh, on a des bons...

0: Bon candidat, hein, candidat. Je pense que ça va bien marcher. Mais bon, tirage au sort, question, hasard. Et voici les questions spéciales jeunes. Première question bleue, au nom de François Monnier à Blois. En équitation, vous pratiquez l'équitation, non ?
1: Non.
0: Ah, bah, vous êtes mal tombé alors pour commencer. En équitation, bon, vous allez trouver après le pas et le trot, il y a.
1: Le galop.
0: Oui, d'accord, ça, on peut répondre même si on ne fait pas d'équitation, bonne réponse. Le pas, le trot, le galop. Deuxième question bleue de Gaspard Henry à Lorient, Morbihan. Quelle ville française appelle-t-on parfois la cité phocéenne ?
1: Marseille.
0: Bravo ! Fondation de la ville vers 600 avant Jésus-Christ, sous le nom de Massalia, par les colons grecs venus de Phocée. Voilà pourquoi on appelle parfois Marseille la cité phocéenne. Héloïse et Antonin, deux collégiens, voici la troisième question bleue, tirée au sort, une question de Michel Lafont à Condrieu, dans le Rhône. Quelle est la couleur de la peau de l'ours polaire ? Ah oui, c'est intéressant ça.
1: Blanc, ouais.
0: Eh bien non, la peau de l'ours polaire n'est pas blanche.
1: Noire ?
0: Elle est noire, en fait. On apprend des choses si on ne le sait pas. Ça lui permet d'absorber, de garder la chaleur sous sa fourrure blanche. Mais la peau de l'ours polaire est bien noire. On parle de la peau elle-même, bien sûr, pas de la fourrure. Sous la fourrure, la peau. Question blanche, spéciale jeune. Question blanche de Julie Oberlé à Dussenheim, dans le Bas-Rhin. Quel est l'autre nom, disons, de la planète Vénus ?
1: Je ne sais pas.
0: On la surnomme parfois d'une autre manière.
1: La planète jaune ? La planète jaune, vu que Mars est la planète rouge ?
0: Pas la planète jaune, non.
1: Ah non, Vénus.
0: En fait, on la surnomme. En fait, ce n'est pas une étoile, mais pourtant, on la surnomme d'une façon étonnante.
1: L'étoile polaire, peut-être ?
0: L'étoile ?
1: L'étoile polaire ?
0: Ce n'est pas l'étoile polaire.
1: Ah.
0: On la surnomme.
1: L'étoile du berger.
2: L'étoile du berger ?
1: L'étoile du berger.
0: L'étoile du berger, Vénus. Parce qu'en général, c'est le premier point brillant que l'on voit juste après le coucher du soleil, ou le dernier juste avant son lever. Ça marque donc le début et la fin de la journée. Voilà, c'est pour le berger, là, l'étoile du berger, le surnom de la planète Vénus. Donc ce n'est pas une étoile en réalité, c'est une planète. Question blanche de Célestine Monrosi à Toulouse, question envoyée sur franceinter.fr. De la même manière que l'on qualifie le français de langue de Molière, quel est le surnom de la langue anglaise, vous demande Célestine ?
1: La langue de Shakespeare.
0: Ben, pour toi qui adore l'anglais, tu le savais, en effet, sans difficulté, Louise. Allez, déjà la question rouge. Mais dites donc, ça se passe bien, ça. Un sans faute jusqu'à présent. Comment vous sentez-vous tous les deux ?
1: Ah bah bien.
0: Bien, hein ? On peut pas dire le contraire, franchement.
1: Ah non.
0: Bah non. Alors la question rouge. Une question de Côme Jarin, de Chambéry. Quel acteur a le premier rôle des films Top Gun et Mission Impossible ?
1: Tom Cruise.
0: Oh là, trop fort. Bonne réponse dans tous les domaines. Tom Cruise, oui. Dans Top Gun et dans les Missions Impossibles. Héloïse Cuessac, Antonin Rocher. C'est ce qui s'appelle un parcours sans faute et parcours rapide. Vous avez répondu très très très vite à toutes les questions, Héloïse et Antonin. Alors on va peut-être passer un petit peu de musique, comme ça, pour patienter. Un disque et on reprendra pour ensuite proposer le banco et le super banco. Monsieur Pailleret n'est pas content du tout. Qu'est-ce qui se passe, monsieur ?
3: Bah, j'ai jamais pu faire ding-ding, enfin je viens pour rien. franchement...
0: Vous êtes payé à la note, en plus, je le rappelle.
3: J'en ai fait même pas 2-3 secondes, enfin, quand même, les enfants, qu'est-ce que ça veut dire, enfin,
1: voyons. On peut répondre plus lentement, si vous voulez.
0: C'est ça. Bon, pour les questions qui sont passées, c'est bon. Vous avez répondu juste, donc, à ces 6 premières questions. Voulez-vous tenter le
4: banco, banco, banco, banco, banco, banco, banco.
0: En laissant ensuite jouer Yann quelques notes supplémentaires, éventuellement. Mais d'abord, quel est votre choix ?
1: Banco.
0: C'est un banco ? Il y aura un banco aujourd'hui, vous dites banco ?
1: Banco.
0: Vous êtes sûr ?
1: Banco.
0: Banco. Quand vous écoutez l'émission, vous avez envie que les candidats tentent le...
2: Le banco.
1: Banco.
0: Et vous tentez vous-même le banco. D'accord, j'ai noté, j'ai bien compris, ça y est, c'est enregistré. Question à 500 euros.
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1: Héloïse Cuessac, Antonin Rocher, tous deux de Monistrol-sur-Loire, d'ailleurs, dans le département de la Haute-Loire aussi. Tous deux au collège. Héloïse a 14 ans, elle est en 3e. Antonin a 12 ans, il est en 5e. Et ils vont tenter de répondre à cette question banco. Pouvez-vous, et c'est Marie-Joseph Merdi de Landerneau dans le Finistère qui nous l'a envoyé, pouvez-vous donner le résultat obtenu en divisant 20 par 0,2 ?
2: Ah oui, parce que 0,2 fois 10, non, ouais, attends, 5 fois 0,2, bah je sais pas.
3: Je crois que 0,2
2: c'est... De quoi ?
3: 0,2 ça divise par...
2: Attends, on refait le calcul quand même. Attends, 0,2...
3: 0,2 ça divise par 5, parce que 0,5 ça divise par 2. Ça marche dans les deux sens, non ?
2: Ouais, 0,2. Attends, 20 divisé par 0,2.
3: Ça fait 4.
2: Non, je pense. Attends, 20 divisé par 0,2.
1: 20 divisé par 0,2.
2: Ça fait 4. Je te fais confiance.
3: Okay.
2: T'es sûr?
3: Ouais.
2: Après, il faut faire 0,2 fois 4 pour voir si ça fait 20.
3: Ça,
2: non, parce que 2 fois 4, ça fait 8. Donc, non, c'est pas ça. Non.
1: Une réponse, on arrive au bout de la minute.
2: Ouais,
1: vous dites
4: 4.
2: Non, c'était ça.
1: Ce n'est pas 4. Je vais tendre le micro dans la salle à une jeune spectatrice qui est sans doute lycéenne ou collégienne ou un jeune spectateur, je ne sais pas. Je vais commencer par la jeune fille qui va peut-être donner la bonne réponse. Bonjour.
5: Bonjour.
1: Quel est ton prénom ?
5: Julie.
1: Et tu es en quelle classe, toi, Julie ?
5: 3e.
1: Collégienne aussi, à quel endroit ?
5: Craponne-sur-Arzon.
1: Craponne-sur-Arzon. Quelle est ta réponse ?
5: 100.
1: 100, Julie, oui, c'est 100, le résultat de cette division. 20 divisé par 0,2 égale 100. Julie gagne un t-shirt France Inter, elle va repartir à Craponne-sur-Arzon. Pour Marie-Joseph Merdi dans le Finistère, 45 € pour cette question banco. Et alors, petite déception pour Héloïse et Antonin, hein, ça vous laisse un petit peu sans voix cette histoire. Hein. 20 divisé par 0,2, vous étiez parti sur une mauvaise piste. Et alors, je me mets à votre place, quand on part sur une mauvaise piste comme ça, après, la minute passerait très vite, hein, c'est ce qui s'est passé.
2: Ouais. Oui, oui.
1: Ouais.
2: Mais on se souvient que diviser, c'est multiplier par l'inverse.
1: Ah voilà.
2: Petit clin d'œil à mon prof de maths.
1: C'est ça, oui, oui. Et est-ce que ton père ne serait pas prof de maths ?
2: Eh bien si, justement.
1: Ah ouais, d'accord, papa est prof de maths.
2: Bon, ah oui, mais voilà, c'est pour parce ça, que c'est...
1: tu me l'avais dit avant.
2: Je vais être déshérité.
1: Oui, déshérité, oui, c'est bien. C'est ça, c'est pas mal ça. C'est ça. Il y a un gros patrimoine dans la famille, sans doute. Hein. Non, mais voilà, petit clin d'œil à papa qui ne t'en veut pas, personne ne t'en veut, personne ne vous en veut. Mais en effet, 20 divisé par 0,2, c'est bien 100. Julie gagne un t-shirt France Inter. Héloïse Cuessac, Antonin Rocher, le récepteur radio FM et DAB+. Comment est-ce que vous écoutez le jeu des 1000 euros d'ailleurs sur smartphone, sur ordinateur, sur poste radio ?
4: Smartphone.
1: Smartphone et toi ?
2: Moi sur la radio classique.
1: La radio classique, mais tu vas avoir une radio classique aussi, mais avec le DAB+, en plus. C'est bien, DAB+, donc FM et DAB+. Autre cadeau, c'est le Petit Larousse illustré 2026, et puis alors un livre sur la mythologie, le fantastique, la fantasy, Magic the Gathering, dans la série Légende chez Larousse. Je ne sais pas si j'ai bien présenté les choses, mais vous voyez l'idée. Bonne journée, et à demain, si vous le voulez bien.

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2: Allez, au labo.
3: Bonjour, je m'appelle Louisa, j'ai 8 ans et je voudrais savoir si en analysant un squelette, on peut savoir si la personne qui était vivante, c'est un noir ou un blanc, et si oui, comment? Merci de me répondre.
2: Louisa, je suis avec Evelyne Heyer, professeure au Muséum National d'Histoire Naturelle, dont le métier est d'analyser justement les ossements. Vous êtes anthropologue génétique. Peut-on donc connaître la couleur de peau d'une personne à partir de son squelette?
4: Alors, la question qu'elle pose est très chouette parce que c'est quelque chose de très récent. Oui, maintenant, on commence à y arriver. C'est quelque chose qu'on appelle la paléogénétique. Paléo pour ancien et génétique pour l'ADN. Alors, il se trouve que depuis une dizaine d'années, on arrive à regarder l'ADN d'individus qui sont morts il y a très longtemps. C'est-à-dire qu'on peut, dans leur os ou dans leurs dents, retrouver un petit peu de leur ADN. Or, il se trouve que la couleur de peau, elle dépend de petits changements dans l'ADN, ce qu'on appelle des mutations, c'est-à-dire des variations. Si vous portez telle et telle mutation, alors, en général, vous êtes plutôt de couleur de peau foncée, telle et telle autre, vous êtes plutôt de couleur de peau claire. Et donc, en regardant dans ces squelettes, si on arrive à avoir de l'ADN de bonne qualité, on arrive à dire s'ils étaient plutôt foncés ou plutôt clair de couleur de peau. Et par exemple, les premiers Européens, on voit très bien dans leur ADN qu'à l'ouest de l'Europe, ils étaient noirs de couleur de peau. C'est-à-dire, les premiers Européens, les Européens les plus anciens, sont des individus noirs.
2: Voilà, que certains ne l'oublient pas. Et alors, comment vous observez ces ossements? Avec quelle machine?
4: Avec les machines. Alors, d'abord, il faut pour prendre un peu de poudre d'ADN ou alors percer la dent. Et à partir de là, c'est très compliqué en laboratoire parce qu'il ne faut pas que l'ADN soit contaminé. Quand on parle, quand on bouge, pouf, on expulse tous de l'ADN. Et notre ADN, il est moderne, entre guillemets, il est actuel, donc il est de bien meilleure qualité que l'ADN qu'il peut y avoir dans les os ou dans les dents. C'est pour ça qu'on travaille dans des laboratoires avec des espèces de combinaisons, de surpression, des gants, etc., pour pas contaminer l'ADN qu'on va extraire de l'os qui nous intéresse. Et à partir de là, donc à partir de cette poudre, on fait des réactions chimiques pour arriver va avoir l'ADN, qu'on va lire sur ce qui s'appelle un séquenceur. Et à partir de cette lecture, on va regarder les positions du génome qui sont liées à la couleur de peau. Et à partir de là, on va pouvoir déduire si un individu, il était plutôt de couleur de peau foncée ou de couleur de peau claire.
2: Voilà, vive la science et salut les matelots.

0: C'est une bestiole qui vit sur une plante. Elle est donc très petite. Notre bestiole semble aspirer quelque chose. Peut-être de la sève ? Ça y est, j'ai trouvé. C'est le puceron.
1: La...

0: Le voilà. Mais il n'est pas tout seul. Il y a du monde sur le rosier. On ne distingue plus sa tige, tant il y a de pucerons. On dirait de minuscules perles, vertes ou roses, avec des pattes. Salut! Ça grouille comme vous voulez. Oh, puceron, t'es là?
1: Salut, Denis. Excuse, j'étais en train de pomper de la sève.
0: Salut, puceron. J'avais du mal à te repérer au milieu de tous les autres. Le puceron ne mesure pas plus de 3 mm, corps rond et tête comprise. Malgré sa petitesse, il porte des antennes juste au-dessus de ses yeux microscopiques. Ah ! Il cesse sa dégustation et retire son stylet perforateur. C'est le nom que l'on donne à l'aiguille creuse qui lui sert à piquer les tiges pour en aspirer la sève. En gros, c'est une paille. Et hop ! Il le replie dans sa gaine, sous sa petite tête. Ça a l'air bon ce que tu aspires.
1: Oh, oh, pas tant que ça. C'est nourrissant, mais trop sucré.
0: Mais vous allez avoir assez de sève pour tous. Vous êtes tellement nombreux. Agglutinés comme vous l'êtes, j'ai du mal à vous compter. Vous êtes au moins 500.
1: Oh non, pas 500. On doit être 5000 peut-être.
0: Et l'ambiance est bonne sur la tige?
1: Évidemment, on s'entend à merveille, vu qu'on est toutes pareilles. Des copies conformes. Toutes les pucerons ici sont des mini-mois.
0: Toutes? Vous êtes donc une colonie de pucerons femelles. Chez les pucerons, une femelle accouche d'autres femelles qui lui ressemblent à 100% et qui sont déjà enceintes de pucerons femelles qui lui ressemblent. Donc une puceronne est exactement la même que sa mère et que sa grand-mère et que son arrière-grand-mère.
1: Exactement. Chez nous, pas de guerre de sexe. On vit en société matriarcale et ça nous va parfaitement bien. En cas de menace très grave, on peut passer en mode sexué et produire des mâles. Mais eux, ce ne sont que des roues de secours.
0: Les femelles se reproduisent sans l'aide du mâle. Les bébés pucerons sont donc des clones. Clone, c'est le mot qu'on utilise pour dire qu'un bébé n'est conçu que par un seul parent. C'est un mot d'origine anglaise qu'on utilise tel quel en français.
1: Faut toujours qu'elle soit dans les parages, celle-là. Va voler ailleurs, sorcière. Allez, oust.
0: Tu as peur de la mini-guêpe qui nous survole? T'inquiète pas, elle est trop petite pour vous manger.
1: Nous manger? Oh, c'est rien, ça. Elle fait bien pire. Elle nous parasite. Elle pond dans notre corps et sa larve grandit en nous suçant de l'intérieur. Oh, c'est atroce.
0: La guêpe est partie plus loin, attirée par d'autres pucerons plus gros. Notre bestiole a replanté son stylet dans la tige et se gonfle à nouveau de sève.
1: Tu sens? La colonie stresse. Il y a quelque chose qui cloche.
0: Lorsque les pucerons sont inquiets, ils déposent sur la tige qu'ils suçotent une cire qu'ils fabriquent eux-mêmes, grâce à deux petits tuyaux situés sur leur dos. Cette mixture possède une odeur particulière qui permet d'informer la colonie d'un péril et modifie leur comportement. Les pucerons peuvent être stressés par deux choses, soit parce que la plante n'a plus de sève à leur offrir, soit parce que les prédateurs sont trop nombreux.
1: Les prédateurs sont là! Je le sens!
0: Une larve d'insecte descend sur la tige. On dirait qu'elle boulotte des pucerons au passage.
1: Elle est moche et pleine d'acné.
0: Je ne juge pas les bestioles à leur apparence, mais c'est vrai qu'elle trimballe quelques pustules.
1: C'est une larve de coccinelle. J'en étais sûre. Oh, c'est l'ennemi numéro un des pucerons. Ça craint. C'est encore un coup du jardinier. Le perfide organise régulièrement des lâchers de coccinelles pour nous éradiquer.
0: La larve de coccinelle adore les pucerons. Une fois qu'elle les a attrapés en se posant dessus, elle leur découpe la peau du dos et injecte une salive qui liquéfie l'intérieur de leur corps. Ensuite, elle l'aspire comme un smoothie. Ce n'est pas la joie pour les pucerons, mais il vaut mieux utiliser les larves de coccinelles comme arme de destruction que des insecticides.
1: Aïe, aïe, aïe, ça y est, je la vois.
0: Tu ne te sauves pas?
1: Tu veux que j'aille où? Avec mes pattes d'un millimètre? Oh, je ne peux pas courir. Et si je me laisse tomber, j'ai une chance sur 100 de remonter. Oh non, je suis plus maligne que ça. Regarde la colonie. Personne ne bouge. Pas de panique. Et puis, on attend. Elles vont arriver d'un moment à l'autre.
0: Elle, tu attends qui?
1: La cavalerie. Ah, ça y est, les voilà.
0: Incroyable! Des fourmis noires déboulent comme des furies. Elles grimpent sur la tige, au-dessus du troupeau de pucerons, slaloment entre les clones, en prenant bien soin d'éviter les épines de rose. Elles enjambent les pucerons amorphes et se précipitent vers la larve, où ça va barder. Elles arrivent à une vitesse folle, comme des chevaux au galop. Oh! Les fourmis attaquent la larve de coccinelle. Elles la mordent et blessent sa peau verruqueuse de leur mandibule acérée. Ça y est, l'intruse est chassée. Le bilan est lourd, puisque la larve de coccinelle a eu le temps de siroter plus d'une vingtaine de pucerons. J'espère que notre bestiole n'a pas été mangée. La puceron? Ouh, la puceron, t'es là?
1: T'inquiète, Tony, je m'étais planquée sous les autres pucerons. Toutes ensemble, ok, mais chacune pour soi quand même. Faut bien que quelques-unes s'en sortent pour pouvoir repeupler le jardin de pucerons, non?
0: Une fois le danger écarté, la femelle puceron s'est remise à pomper la sève du rosier comme si rien ne s'était passé. Elle grossit à vue d'œil. Son ventre se gonfle de sève comme une outre. Oh, mais les fourmis ne sont pas parties.
1: Maintenant que la larve a dégagé, elles vont réclamer leur dû. La protection n'est pas gratuite, Denis. Oh, tiens, en voilà une. Vite, une dernière rasade.
0: La fourmi s'approche doucement de l'insecte qui reste calme et continue d'aspirer. Elle lui tapote le dos à coups d'antenne. Bon, ça n'a pas l'air d'effrayer la puceron.
1: C'est bon. J'en ai suffisamment. Oh, je suis pleine à craquer. Allez, hop, c'est parti, je paie mes dettes.
0: La puceronne pousse par le bas de son petit corps, comme si elle allait expulser quelque chose. Une gouttelette limpide perle à son extrémité. Cette jolie goutte de liquide verdâtre ne sort pas de sa bouche, mais de ses fesses. La fourmi s'empresse de la gober. Oh, drôle de coutume.
1: Fais pas t'en dégoûter, Tony. C'est du caca, d'accord? Mais du caca sucré.
0: Mouais. Comme la sève qu'ils ingurgitent est bien trop riche en sucre pour eux, les pucerons se débarrassent de l'excédent dans leurs excréments. On appelle ce rejet du miella.
1: Marre de rire, tiens. On passe pour des créatures minuscules, stupides, frêles, des bébêtes à exterminer qu'on écrase entre les doigts. Mais t'en connais beaucoup, toi, des espèces qui se payent une armée de gardes du corps avec du caca. Ah, oh, c'est pas du génie, ça, hein?
0: Du génie, je ne sais pas, mais une belle escroquerie, ça c'est sûr.
1: Bon, bon, on discute, mais pendant ce temps-là, je n'aspire pas de sève, moi.
0: Je te laisse alors, puisque c'est l'heure de la traite. Adieu, la puceron.
1: Adieu, Denis. Et à bientôt sur tes rosiers. Si ce n'est pas moi, ce sera ma fille. Ou ma petite fille. C'est la famille, Denis.
0: Pendant cette aventure, nous avons entendu le mot « clone » emprunté à l'anglais. Est-ce un bonhomme super drôle, un enfant copie conforme de son parent unique, une pâtisserie américaine? Oui, bravo! Un clone est un être vivant engendré par un parent unique, donc génétiquement identique.

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1: Bonjour, vous êtes sur la boîte à blagues. Laissez votre message après le...
2: Et on commence avec une blague de saison pour se réchauffer un peu.
3: Bonjour, j'ai 7 ans, je m'appelle Gaspard et j'habite à Saint-Maur. J'ai une blague à vous raconter.
2: À toi de jouer, Gaspard.
3: Pourquoi les livres ont-ils toujours chaud ?
2: Je ne sais pas.
3: Parce qu'ils ont des couvertures.
4: Bonjour, je m'appelle Bilal.
2: Salut Bilal.
4: J'ai 11 ans et j'habite à Évry-Courcouronnes. J'ai une blague à vous raconter. Quel est le comble pour un musicien ?
2: Aucune idée.
4: Vous ne savez pas ? C'est mettre des mauvaises notes.
2: Allez, en avant la musique avec une dernière blague pour la route.
5: Bonjour, je m'appelle Marcus, j'ai 11 ans.
6: Bonjour, je m'appelle Oscar, j'ai 6 ans, on habite à Ivry-l'Évêque en Sarthe.
5: Et aujourd'hui, on a une devinette à vous raconter.
2: Bonjour à vous deux.
5: Henri arrive à son travail, il s'installe et tape sur son clavier pendant une heure. Il n'a pas écrit une ligne de texte et pourtant tout le monde l'applaudit. Pourquoi ?
6: Vous ne savez pas ?
2: Alors là, non, je plante.
6: Parce que Henri est pianiste.
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0: sur 5.
1: Je peux monter à bord?
0: Mais bien sûr.
2: Tu as déjà piloté un orgue?
1: Non, jamais.
2: Alors viens t'asseoir ici sur mon banc, devant mes claviers, et accroche bien ta ceinture.
1: Tu t'appelles comment?
2: Je m'appelle Xena.
1: Mais tu m'emmènes où?
2: Dans une arène. Je ne suis pas née dans une église, contrairement à ce qu'on croit.
1: Ah bon?
2: Je suis née en Grèce, au 3e siècle avant Jésus-Christ. Ensuite, les Romains m'ont très vite adoptée pour accompagner leurs jeux et les cérémonies impériales.
3: Ave César.
1: Ah ben, ça, je savais pas. Et puis en plus, tu sais quoi, Xena? J'avais jamais vu un piano avec autant de tuyaux avant.
2: Mais je ne suis pas du tout un piano.
1: Ah non?
2: Cite-moi un seul piano qui mesure 12 mètres de large sur 12 mètres de haut et qui pèse près de 30 tonnes.
1: Oh, ça me vient pas comme ça, mais...
2: Eh ben voilà.
1: Bah t'es qui alors?
2: Top. Je suis un instrument à vent, je possède des tuyaux, plusieurs claviers, je suis hyper puissant, je suis...
1: Un orgue.
2: Et c'est une bonne réponse.
1: Mais c'est quoi la différence avec le piano alors?

0: mais on ne fonctionne pas du tout pareil. Le piano, il chante parce qu'il a des cordes dans son ventre. Eh bien, moi, j'ai des tuyaux. Et pour qu'ils parlent, ils ont besoin du vent.
1: Tous tes tuyaux qu'on voit là, au-dessus de ma tête?
0: Ceux-là, oui. Et les autres?
1: Ils sont où, les autres?
0: Derrière mon buffet.
1: Oh, je vois rien à manger, là.
0: Non, c'est comme ça qu'on appelle la façade d'un orgue, Banane. Et je peux te dire qu'il y a de quoi se régaler, hein. Derrière les tuyaux que tu vois, j'en cache plus de 5000 autres.
1: 5000 tuyaux? Mais où?
0: Derrière, je te dis. Bon, tu sais quoi? On va aller les voir. Il y a une petite porte sur le côté qui permet d'entrer à l'intérieur de mon corps. Ça sera plus simple pour t'expliquer. Allez, suis-moi. Bienvenue dans ma maison.
1: Waouh! Mais Xena, c'est gigantesque chez toi.
0: Oui, oui, c'est assez spacieux. Mais tu verras, tu vas vite comprendre pourquoi j'ai besoin de tant d'espace. Voici tout d'abord la chambre de la soufflerie. Tiens, regarde, il y a mes soufflets. Ils servent à stocker le vent que produit mon moteur. Le vent part ensuite vers la pièce suivante et s'infiltre dans mes tuyaux. C'est ça qui leur permet de parler.
1: Il y a des tuyaux partout.
0: Fais attention, regarde bien où tu marches, sinon tu vas écraser les petits.
1: Coucou. Oh, mais ils sont minuscules.
0: Alors ceux-là font à peine 1 cm. Mais j'en ai d'autres qui peuvent mesurer jusqu'à 10 mètres de hauteur.
1: Mais Xena, à quoi ça te sert d'avoir autant de tuyaux?
0: À créer des milliers de sons différents. C'est d'ailleurs pour ça qu'il y en a des petits, des moyens et des grands, des en bois ou en métal. Il y en a qui sont coniques ou recouverts d'une cheminée, voire complètement fermés.
1: Et ils parlent tous en même temps alors?
0: Ah non, pas forcément. C'est toi qui vas décider ceux qui vont recevoir du vent en sélectionnant l'un ou l'autre jeu.
1: Tiens, d'ailleurs, c'est quoi tous ces boutons autour de tes claviers avec les noms dessus?
0: Eh bien justement, ce sont les jeux dont je te parle. Tiens, et c'est celui-ci par exemple. C'est le jeu du cor anglais. Chaque jeu correspond à une série de tuyaux et donc à une sonorité particulière. Et c'est celui-là aussi.
1: Le jeu du cornet? Et je peux sélectionner plusieurs jeux, plusieurs boutons en même temps?
0: C'est même conseillé. C'est comme ça que tu vas créer des mélanges de sons. Écoute.
1: Mais donc, au total, tu peux créer combien de sons différents?
0: Des milliers, je te dis. Je suis comme un orchestre. Alors, tu sais, moi, quand on me dit « Ah, oh, j'aime pas l'orgue », j'ai envie de répondre « Mais il n'y a pas un son d'orgue, mais des sons d'orgue ». Tiens, je t'ai pas fait encore entendre celui-ci. Oh, il est rigolo!
1: Mais c'est quoi ça?
0: Tu entends comme ça tremble? C'est le jeu de bombarde.
1: Xena, je t'entends plus!
0: En même temps, il faut y aller, tu sais, en termes de puissance, pour remplir des églises ou des cathédrales immenses.
2: Il est né le divin enfant, joué au bois résonné.
0: C'est d'ailleurs ici qu'est né mon talent d'improvisateur. Comme je ne sais pas combien de temps la messe va durer, j'improvise au rythme de la cérémonie. C'est sans doute pour ça que je me sens si bien quand je joue du jazz.
1: En fait, Xena, t'es un peu une super-héroïne, t'es capable de tout faire.
0: Très juste, c'est un très bon résumé. D'ailleurs, ça me fait penser à cette citation...
3: C'est un petit pas pour l'homme, mais un bond de géant pour l'organiste.
0: Ou un truc de ce genre, j'en suis plus très sûre.
1: Mais pourquoi? Il doit savoir faire le grand écart, l'organiste?
0: Tu ne crois pas si bien dire. Regarde sous tes pieds.
1: Oh, c'est quoi toutes ces marches?
0: C'est mon 5e clavier, mon pédalier.
1: Mais mes bras à moi, ils sont trop courts, j'y arriverai jamais.
0: Tu as des pieds, non? Utilise tes gros orteils et tes talons. Vas-y, essaie. Oh tiens, le public est déjà là.
1: C'est qui tous ces gens?
0: Il y a un concert aujourd'hui, je te l'avais pas dit?
1: Bah non.
0: Il n'y a pas que les arènes et les églises dans ma vie, tu sais. J'habite aussi dans les salles de concert.
1: Et je peux rester sur scène avec toi?
0: Ah, désolée, il faut que tu laisses la place à Carole. C'est lui qui va jouer maintenant. D'ailleurs, le voilà.
4: Salut!
0: Allez, va vite t'asseoir. Tu entendras mieux dans la salle.
1: Ok, Xena.
0: 3,

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2: Et coucou les petites curieuses et les petits curieux, liberté, égalité, égalité, vraiment ?
3: Bonjour, je m'appelle Lou, j'ai 8 ans. Je voudrais savoir pourquoi avant, les femmes faisaient le ménage et aussi travaillaient pas. Et à chaque fois, devraient faire ça ici, s'occuper des enfants, au lieu que les garçons, ils allaient travailler.
2: Et Lou, je salue ta question. Pourquoi avant, alors les femmes faisaient le ménage ? Je pense que c'est encore un peu le cas, mais on va voir ça. Pourquoi elles ne travaillaient pas ? Pourquoi à chaque fois, dis-tu, elles devaient faire ci et ça ? Pourquoi elles devaient s'occuper des enfants, au lieu que les garçons, ils allaient travailler ? Pendant que les garçons travaillaient. Bibia Pavard, vous êtes historienne et vous êtes spécialiste en histoire des femmes. Ça tombe bien, c'est vous qui avez choisi cette question. Que pouvez-vous répondre à Lou ?
4: Eh bien, Lou, c'est une

0: Une très vaste question. Tu nous poses la question du travail des femmes. Et la première chose que je voudrais te dire, c'est que les femmes ont toujours travaillé. Contrairement à ce qu'on pourrait penser, il n'y a pas un avant où les femmes ne travaillaient pas et s'occupaient des enfants, comme tu dis, alors que les hommes allaient travailler. Alors déjà, pourquoi ? Parce qu'en fait, leur travail n'était pas forcément reconnu. Je vais te donner un exemple. Par le passé, il y avait beaucoup d'agriculteurs et d'agricultrices. Mais souvent, lorsqu'on devait compter le nombre d'agriculteurs, on comptait les hommes et on ne comptait pas les femmes, leurs femmes, qui pourtant travaillaient tout autant sur l'exploitation agricole, à s'occuper des animaux, s'occuper des champs. Et donc, leur travail n'était pas compté.
1: Donc, c'est comme si elles ne travaillaient pas, quoi.
0: C'est comme si elles ne travaillaient pas. Et puis, il y avait aussi les ouvrières, par exemple, qui travaillaient à la maison pour pouvoir aussi s'occuper des enfants, par exemple, en fabriquant des vêtements qu'elles vendaient ensuite à la pièce. Et bien ça, ce n'était pas forcément comptabilisé dans la population ouvrière. Donc, il y a cette première question. Et puis, il y a la deuxième question que tu soulèves, qui est la question du salaire. Quand on travaille, on reçoit de l'argent. Et bien, quand tu dis les femmes, et bien, elles s'occupaient des enfants et elles faisaient le ménage, et bien ça, c'est du travail aussi. Mais c'est un travail qui n'est pas reconnu et c'est un travail qui ne reçoit pas de salaire. Donc cette opposition entre les hommes qui travaillent et les femmes qui ne travaillent pas, déjà, il faut un petit peu la nuancer, ce n'est pas tout à fait vrai.
1: En fait, elles travaillaient autant que les hommes, mais sans salaire.
0: Alors ça, c'est un aspect de la réalité, ou avec un salaire moins important. Après, ce qui a beaucoup changé, c'est à partir des années 1950-1960, donc plus récemment, c'est que les femmes ont eu de plus en plus d'emplois salariés, donc où elles ont commencé à occuper des emplois qui étaient plus similaires à ceux des hommes. Et aujourd'hui, en fait, on a le même nombre de femmes et d'hommes qui travaillent. Par contre, quand on regarde les tâches ménagères, ce sont toujours les femmes qui font plus de tâches ménagères, c'est-à-dire qui s'occupent plus des enfants, de la maison. Et donc, voilà, on a cette permanence-là quand même, même si les femmes ont les mêmes types de travail maintenant que les hommes.
1: Mais pas le même salaire non plus, elles sont moins payées que les hommes.
0: Alors oui, ça aussi, c'est un héritage du passé, où on considérait que les femmes, déjà, elles étaient moins qualifiées, elles avaient moins de compétences, mais aussi on considérait que c'était l'homme qui devait rapporter le salaire à la maison et les femmes qui, dans l'idéal, ne devraient pas travailler, mais je l'ai dit, ce n'était pas forcément le cas.
1: Bon, il y a encore donc du progrès à faire pour que les choses s'égalisent un petit peu.
0: Exactement.
1: Allez, on y croit et on lâche pas surtout. Salut les matelotes.

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1: Les nuits ne sont jamais silencieuses dans l'état du Maryland, sur la côte est des États-Unis. Là, une ombre se faufile à travers les chênes et les magnolias. Soudain...
2: Des pas! C'est un renard.
1: Harriet Tubman se met à courir le plus loin possible en suivant l'étoile polaire.
2: Si mes maîtres me rattrapent, ils me tueront.
1: Nous sommes en 1849. Harriet Tubman est esclave. Comme la plupart des Noirs américains, sa vie appartient à un maître blanc à qui il faut obéir sans broncher. Les maîtres blancs disent souvent...
2: Un esclave, c'est comme du bétail. Une bête de plus dans un cheptel.
1: Alors Harriet s'est enfuie, seule, dans la nuit.
3: Go down, Moses. Way down in Egypt land.
1: Devenue libre, elle sauvera à son tour 300 esclaves de l'enfer. Alors que sa tête est mise à prix, elle conduira à travers les forêts et les rivières 19 convois de fugitifs jusqu'à la frontière avec le Canada, bravant les chasseurs d'esclaves et mille autres dangers.
2: Impossible d'être libre si les autres ne le sont pas.
1: Surnommée la Moïse Noire, voici l'odyssée de l'incroyable, la prodigieuse, la tenace, la force de la nature, Harriet Tubman, une femme de courage et d'exploit, une lumière dans les ténèbres de l'histoire. On ne sait pas exactement quand est née Harriet Tubman. Peut-être en 1820, peut-être en 1822, comment savoir? On ne consigne pas vraiment les naissances à l'époque, et certainement pas celles de nouveaux esclaves. Aux États-Unis, en ce temps-là, la plupart des femmes et des hommes blancs considèrent que les Noirs leur sont inférieurs. Alors, ils les privent de leurs droits et les exploitent sans état d'âme jusqu'à l'épuisement.
4: Cueillez-moi ça! Vite et bien!
1: Dans l'état du Maryland, les esclaves cultivent le coton dans les plantations ou bien ils travaillent dans la maison de leur maître. Harriet Tubman a 5 ans. Haute comme 3 pommes, le front haut, le regard vif. Elle ne s'appelle pas encore Harriet, mais Minty. La petite ne va pas à l'école. Elle n'apprend ni à lire ni à écrire, non. Son maître, Edward Brodess, vient de la louer à un autre propriétaire. Louer ? Oui, oui, comme une charrette ou bien un âne. Séparée de sa famille, Minty travaille désormais pour Miss Suzanne.
5: Montre-moi tes ongles. Et tes dents? Tire la langue. Tu n'es pas malade au moins?
2: Non, Miss Suzanne.
1: Le jour, Minty récure la maison du sol au plafond. Et lorsque la nuit tombe, elle doit encore bercer le bébé de sa maîtresse jusqu'à l'aube.

0: Je ne veux pas l'entendre pleurer, c'est compris?
1: Le problème, c'est qu'à 6 ou 8 mois, un enfant, quoi qu'on fasse, ça se réveille et ça crie. Une nuit, Minty est battue 5 fois avant le petit déjeuner. La petite sent son cœur brûler de rage. Cette même rage qu'elle a vue tant de fois dans les yeux de sa mère. Comme elle, Minty ne baisse jamais le regard.
2: Baisse les yeux!
1: Même quand les blancs l'exigent.
2: Baisse les yeux!
1: La petite, qui a la réputation d'être revêche, passe d'un propriétaire à un autre.
2: Idiote!
3: Idiote! Bonne à rien!
2: Bonne à rien! C'est pas possible d'être aussi incapable!
4: Capable? Pff, idiote.
1: L'enfant a 8, 10, 15 ans. On lui fait faire toutes sortes de travaux. Tisser des vêtements, couper du bois, garder les bœufs, ou même attraper des rats musqués dans la rivière. Seule, dans la forêt, au bord de l'eau, elle observe. Elle écoute. Minty a des sortes de visions, comme des rêves. Tout a commencé il y a quelques mois, lorsqu'un contremaître l'a envoyé valdinguer par terre. À deux doigts du passé, sa tête lui joue depuis de drôles de tours. Minty s'évanouit un peu partout, sans crier gare. Parfois, son corps se met même à trembler. Chaque fois, elle est persuadée que c'est Dieu qui lui parle. Alors elle lui demande...
5: Seigneur, donne-moi la force de me battre.
1: Plusieurs révoltes d'esclaves ont déjà eu lieu dans le passé. Certains ont même réussi à s'échapper, seuls, au nord du pays, où l'esclavage est désormais interdit. Chacun d'entre eux a risqué sa vie et déployé des trésors d'imagination. Qui s'est grimé en homme blanc? Qui s'est caché dans la cale d'un bâton? Qui s'est fait envoyer par la poste dans une boîte jusqu'à la ville libre de Philadelphie? Ces femmes et ces hommes ont parfois parcouru des milliers de kilomètres, sans carte, sans boussole. Au sud, dans les états esclavagistes, comme le Maryland, les maîtres affranchissent parfois leurs esclaves. C'est d'ailleurs ce qui est arrivé au père de Minty.
5: On peut être noir et vivre libre. Mon Dieu, si tu m'as sauvé, c'est pour une raison. Alors montre-moi le chemin.
1: En ces années, les États-Unis découvrent émerveillés les premiers trains à vapeur qui sillonnent tout l'est du pays. Mais il existe depuis peu un autre chemin de fer, plus souterrain, plus secret, et qui aide les esclaves à se sauver. L'Underground Railroad, le chemin de fer clandestin.
5: Chut, vas-y.
1: Ce nom se murmure à voix basse, d'initié en initié, jusqu'aux oreilles de celles et ceux qui veulent être libérés.
5: Chut.
1: Ce réseau d'évasion, mis en place par des femmes et des hommes noirs, mais aussi des blancs très religieux, qu'on appelle des Quakers, utilise tout un langage codé. Un conducteur guide les esclaves, appelés les passagers, de cachette en cachette, renommée gare pour l'occasion. Ainsi, les fugitifs sont accompagnés, depuis les états esclavagistes du Sud, jusqu'aux terres promises de la liberté. En Pennsylvanie, dans l'Illinois ou le Massachusetts, tous ces états abolitionnistes où la vie des Noirs vaut autant que celle des Blancs. Mais les esclaves qui s'enfuient n'arrivent pas toujours à atteindre le Nord. Des chasseurs d'esclaves, grassement payés, sillonnent les bois pour les rattraper.
5: Un esclave qu'on retrouve ne fait jamais de vieux os.
1: Fauché, Andrew Brodess, le propriétaire de Minty, décide de la vendre pour de bon.
2: T'as bossé comme tu es, tout le temps à pioncer. Je ne peux même plus louer ta vieille carcasse.
1: Alors chaque nuit, Minty prie. Mais son maître s'obstine. Minty transforme sa prière.
5: Seigneur, si tu ne peux pas adoucir son cœur, fais-le disparaître.
1: Quelques jours plus tard, Andrew Brodess meurt. Minty n'est pas libre pour autant. Une esclave, ça se transmet en héritage, comme une maison ou un cheval.
5: Dieu sait ce qu'il va m'arriver.
1: Nous sommes en 1849. Minty a 26 ou 28 ans. Ce soir, protégée par la nuit, elle va risquer sa vie pour la liberté. Le soleil vient de se coucher. Rien ne doit trahir sa fuite. Ses proches

0: Ça y est, la voici dehors, hors de la plantation de son maître. Où aller exactement, elle l'ignore. Elle sait seulement une chose que son père lui a apprise.
1: Pour me rendre au nord, je dois suivre l'étoile polaire.
0: Alors elle marche jusqu'à l'aube. Une femme quaker lui a indiqué une adresse avant de partir. Minty frappe à la porte.
2: Entre vite, ma sœur.
0: C'est sa première gare sur le fameux chemin de fer clandestin. De cache en cache, Minty progresse vers le nord. Après 2 semaines de voyage et 150 km à pied, elle traverse enfin cette ligne miraculeuse qui sépare les esclaves de la liberté. Et soudain, le soleil se lève.
3: Je suis libre! Je suis libre! Mon Dieu, tu répands de l'or à travers les arbres et les champs! Je suis enfin au paradis!
0: Alors, elle se choisit un nouveau prénom.
1: Harriet, comme ma mère. Harriet Tubman.
0: Harriet Tubman n'est plus une esclave. À Philadelphie, où elle s'installe, Harriet travaille dans des hôtels.
1: Cet argent, c'est pour moi?
3: Waouh! C'est le tout premier salaire que je gagne dans ma vie!
0: Ici, comme à New York ou Chicago, les Noirs peuvent vivre à leur guise. Certains publient même des livres et des journaux. Harriet fréquente des militants abolitionnistes, noirs et blancs, qui luttent contre l'esclavage. Chaque jour qui passe, elle pense à ses amis et à sa famille.
1: Ma mère, mes sœurs, mes frères, comment être libre si vous ne l'êtes pas? Je dois repartir dans le Maryland et vous libérer tous. Chaque centime que je gagnerai, chaque seconde de ma vie servira à briser vos chaînes.
0: Repartir? C'est de la folie! Qu'importe, Harriet entre dans la résistance, elle devient conductrice de train. Et quelle conductrice! Elle effectue 20 de voyages, des plantations du sud jusqu'au nord du pays et au Canada. Chaque périple est un incroyable risque. Harriet développe des techniques infaillibles.
1: Fuir le samedi soir. Les esclaves sont de repos le dimanche. Les maîtres ne découvriront leur absence que le lundi matin. Ne jamais voyager de jour, mais la nuit. Et traverser les rivières pour semer les chiens.
0: Et ça marche. Où qu'elles se rendent, des dizaines de femmes et d'hommes disparaissent mystérieusement des plantations. Rapidement, sa tête est mise à prix. Dans le Maryland, les propriétaires blancs remuent ciel et terre pour retrouver celle qu'on surnomme désormais la Moïse noire. Moïse? Oui, comme ce personnage de la Bible qui aurait guidé les Juifs hors de l'Égypte où Pharaon les avait réduits en esclavage. Harriet n'a pas son pareil pour brouiller les pistes. Son visage est dessiné sur des avis de recherche placardés dans tout le Maryland. Cache l'entier. Elle se déguise en paysanne, en femme du monde ou en homme. Et elle chante pour transmettre des messages secrets, annoncer aux esclaves une prochaine évasion ou prévenir d'un danger. Chanter lentement signifie qu'il faut ralentir. Si Harriet accélère le rythme, alors... La voix est libre!
3: Down in Egypt land, tell old Pharaoh to let my people go.
0: Grâce au chemin de fer clandestin, près de 100 000 esclaves sont libérés. Mais des millions sont encore dans les fers. L'esclavage déchire le pays. Les États du Nord veulent forcer le Sud à l'interdire. En 1861, c'est le début de la guerre de sécession.
1: S'il faut se battre pour libérer les miens, alors je le ferai.
0: D'abord infirmière, Harriet prend très vite les armes aux côtés des soldats du Nord. Les généraux sont épatés par son endurance, sa détermination et surtout sa connaissance du terrain. Harriet sert d'espionne et de guide avant de commander elle-même une grande opération militaire. Le 2 juin 1863, Harriet est chargée d'attaquer les plantations de la rivière Combahee, en Caroline du Sud.
1: J'en ai traversé plein des rivières comme celle-ci. Je les connais comme ma poche.
0: Dans la nuit noire, elle guide 3 bateaux, transportant 300 soldats. L'aube se lève. Harriet lance l'attaque.
4: Suivez le général Tubman!
0: Des dizaines de plantations brûlent. 750 esclaves sont libérés ce jour-là. En 1865, les États du Nord gagnent la guerre de sécession. Le 18 décembre de cette même année, l'esclavage est enfin aboli dans tout le pays. Ainsi,

0: vécu l'incroyable Harriet Tubman, la femme que rien ne pouvait arrêter et qui, avec l'aide du chemin de fer clandestin, a libéré 300 esclaves de leur chaîne.
1: Sans vouloir me vanter, je n'ai jamais déraillé, ni perdu un seul passager.

0: Derrière cette odyssée, il y a Nicolas de Pagraf, Anne Liouro, Chantal Le Montagnier, Basile Bocquer, et moi, Laure Grand-Besançon.
1: Et moi, Alina Fanoukoé.

Harriet Tubman est absolument éternelle. D'autant qu'elle est devenue un corps céleste. Depuis 2010, un astéroïde porte son nom. Ma foi, c'est bien la moindre des choses.

0: Tiens, Toudou, voilà pour toi. Une belle assiette de carottes. Bon appétit, mon doudou. Bah, qu'est-ce que tu as, Toudou? Tu es bien silencieux tout d'un coup. Tu n'as pas faim? Ah non, Toudou. Tu n'as pas le droit de sortir de table tant que tu n'as pas mangé ce qu'il y a dans ton assiette. Qu'est-ce que tu marmonnes?
1: J'aime pas les carottes, j'aime pas les carottes, j'aime pas les carottes, j'aime pas les carottes.
0: Je ne comprends pas ce que tu dis, Toudou. Et toi? Tu as compris ce que Toudou voulait dire?
1: J'aime pas les carottes, j'aime pas les carottes, j'aime pas les carottes, j'aime pas les carottes.
0: Toudou, mon doudou, est très gourmand. Il mange de tout, sauf des carottes. Il a décidé que les carottes, c'était pas bon du tout. Pourtant, les carottes ont de jolies couleurs. Orange, parfois jaune, ou même violette. Et elles ont un petit goût sucré. Et toi, est-ce que tu aimes...

0: Pouette, pouette.
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4: Et coucou les petites curieuses et les petits curieux, ou plutôt les Jedi aujourd'hui.
5: Bonjour, je m'appelle Thomas, j'ai 8 ans. Je voudrais bien savoir qui c'est qui a découvert les rayons laser. Merci de me répondre, au revoir.
4: Et on va se faire un plaisir, cher Thomas. Le physicien Julien Bobroff est là pour toi, spécialiste de la physique quantique. Vous allez lui expliquer parce que c'est ultra lié aux rayons laser.
6: Oui, bonjour Thomas. Alors les rayons laser, c'est complètement quantique, donc c'est mon domaine, on peut le dire. Qui a découvert les rayons laser? Alors je crois que la bonne question, c'est plutôt qui les a inventés? Parce qu'il n'existe pas à l'état naturel, donc on n'a pas un jour découvert la lumière laser, on l'a fabriquée en laboratoire. Alors, qui a fait ça? En fait, ça, c'est une très jolie histoire qui se passe en trois temps. Donc, il y a trois héros. Le premier, c'est celui qui en a eu l'idée. Et celui qui en a eu l'idée, en fait, on le connaît bien, c'est Albert Einstein. Albert Einstein, il est souvent connu pour avoir trouvé la théorie de la relativité. Mais il se trouve que, pour moi, c'est presque plus important, il a presque inventé les bases de la physique quantique en comprenant ce qu'était la lumière et en comprenant que la lumière était quantique. Une fois qu'il a compris ce qu'était la lumière, il a eu plein d'idées sur comment jouer avec la lumière et en particulier comment faire un rayon laser. Et ça, ça date de 1916, hein, il y a plus de 100 ans. Il écrit un article où il propose une idée, une façon de manipuler la lumière qui pourrait donner une lumière très particulière. Et là, il faut attendre longtemps. La science, c'est long, la recherche, c'est long. Et on attend la sortie de la Seconde Guerre mondiale. On est aux États-Unis dans les années 50. Et là, il y a un type incroyable qui s'appelle Charles Stones. Et Charles Stones se dit, je vais essayer de faire ce qu'a proposé Einstein. Mais il n'y arrive pas avec de la lumière, donc il fait ça avec des micro-ondes. Les micro-ondes, hein, c'est les ondes qu'on a dans un four à micro-ondes ou dans un téléphone portable. Donc il fait une espèce de laser à four à micro-ondes. C'est une grosse machine incroyable en cuivre, genre machine de James Bond, et qui ne sert pas à grand-chose. Elle sert un peu à l'époque, mais voilà. Elle est fascinante, mais c'est une expérience de laboratoire. Et Tons, juste après, se dit, ça serait trop bien si j'arrivais à faire ça avec de la lumière. Et donc il essaye, il a plein d'idées, il écrit même un article où il donne la recette de cuisine, il dit voilà comment il faut faire, voilà ce qu'il faut utiliser, voilà la technique. Il donne toutes les astuces, parce qu'en physique, on partage, voilà, on dit aux autres ce qu'on a trouvé soi-même. Et puis il essaye, il n'y arrive pas. Et ça va être un peu cruel, c'est un autre qui va y arriver, c'est Theodor Maiman. On est vraiment à un mois près, et Theodor

0: Eyman, il va avoir une idée géniale, il va utiliser du rubis. Le rubis, c'est une pierre précieuse rouge. Il va utiliser un bout de rubis, il va prendre un vieux flash photo de l'époque, c'est des flashs hélicoïdaux assez étonnants, pour balancer de la lumière soudainement sur le rubis, pour l'exciter. Et soudain, il va voir, en mettant deux petits miroirs de part et d'autre du rubis, il va arriver à emprisonner cette lumière, à la rendre quantique. Il va voir le premier spot laser au monde. Il va réussir à créer, pour la première fois, de la lumière laser. Donc si tu me demandes qui a vraiment inventé le laser, c'est Theodore Mainman, mais celui à qui revient le mérite, c'est quand même Charles Stones. Et d'ailleurs, l'Académie Nobel ne s'y est pas trompée, parce que c'est Stones qui recevra un prix Nobel quelques années plus tard, et pas Theodore Mainman.
1: Ah, un peu de justice dans ce monde. Salut les matelots!

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4: Bonjour, c'est Marie-Pierre Plonchon.
5: Et moi, Charline.
6: Et moi, Nicole.
4: Nous allons vous raconter l'histoire de Jeannette et les fées du temps qu'il fait.

0: À peine Jeannette sut-elle marcher qu'elle aima regarder le ciel à la nuit tombée et voir apparaître les étoiles. Dès qu'elle sut parler, elle adora dire à son premier quartier
1: « Coucou la lune !»
0: Et quand elle se lève aux aurores, elle n'a qu'une hâte, aller scruter le ciel et voir le soleil se lever.
1: Oh, c'est joli!
0: Faut dire que Jeannette a habité le pays où le ciel est toujours bleu. Mais depuis son arrivée dans sa nouvelle maison du Nord, le ciel est désespérément de la même couleur. Gris, gris, comme disait sa mamie. Ce matin, Jeannette se dit que peut-être enfin ça va changer. Alors elle va vite soulever les rideaux avec une lumière d'espoir dans le regard. Mais non, zut de zut, une fois encore, il fait gris, gris. Jeannette est vraiment très très inquiète. « Oh non, ce n'est pas possible, je ne reverrai jamais le soleil », se dit-elle. Jeannette devient alors songeuse et se souvient du bleu du ciel. Une couleur et des mots qui lui rappellent de beaux moments, mais qui n'existent plus que dans le passé. « Dis soleil, quand reviendras-tu ?» Préoccupés par l'installation et l'organisation de leur nouvelle vie, les parents de Jeannette ne sont pas attentifs aux tourments de leur fille, si sensible à l'air du temps. Alors, voyant cette petite Jeannette bien désemparée et perdue dans les caprices du temps, les fées du temps qu'il fait décident de prendre les choses en main et de se réunir pour discuter de la situation. Il est temps d'intervenir au plus vite. Pendant le conciliabule, les fées du temps qu'il fait réalisent qu'il n'y a pas une minute à perdre et qu'il faut envoyer dès maintenant une émissaire pour réconforter la petite et lui expliquer la raison de ce ciel si nuageux et déprimant. La fée Charline, la fée des nuages moqueurs, est la première à se lancer dans cette aventure qui s'annonce bien délicate.
2: Coucou, ma petite Jeannette!
0: Surprise, Jeannette se retourne et aperçoit la fée Charline enchevêtrée dans de gros nuages qui se jouent d'elle et prennent un malin plaisir à la déstabiliser. Ils sont bien trop grands pour cette fée, pense Jeannette en souriant. Bonjour, la fée des nuages moqueurs, dit la petite fille impressionnée par cette visite.
2: Je suis envoyée pour t'aider à mettre de la lumière et du soleil dans ta vie et t'aider à sortir de ta tristesse. Nous, les fées du temps qu'il fait, nous avons observé que tu étais bien trop triste. Et notre mission est de t'apprendre à aimer la pluie et le vent, comme tu adores le soleil et les étoiles. Car tu sais, chaque chose a sa raison d'être.
3: Oui, mais quand j'étais dans mon ancienne maison, je pouvais voir le soleil dès mon réveil. Tu vois, nous sommes arrivés il y a plus d'une semaine et je n'ai toujours pas vu de ciel bleu.
0: Jeannette trépigne et s'exclame.
3: « J'en ai marre !»«
2: Tu sais, chaque région a un climat différent. Et ici, le ciel est gris. Il est chez lui. Mais regarde bien. »
0: La fée des nuages moqueurs fait glisser le rideau sur le côté.
2: « Ne vois-tu pas que ce n'est pas partout le même gris? Il y a aussi de gros nuages blancs boursouflés qu'on appelle cumulus. »
0: La fée prend alors sa baguette magique et transforme les nuages en cumulonimbus.
3: Oh, waouh, ils sont encore plus gros.
4: C'est comme du coton. Oh, on dirait qu'ils vont éclater,
0: s'exclame Jeannette.
2: Regarde bien, on va s'amuser.
0: Les nuages deviennent de plus en plus gros.
2: Tu vois, ces nuages font comme toi quand tu retiens tes émotions de colère ou de joie. Tu retiens à l'intérieur de toi et quand tu n'en peux plus, soit tu finis par exploser de rage, soit au contraire, tu es joyeuse et tu sautes de joie. Eh bien, les nuages, c'est pareil. Ils grossissent, et quand ils n'en peuvent plus, ils finissent par crever. Regarde!
0: Alors que les cumulonimbus deviennent énormes, la fée reprend sa baguette magique et ordonne aux nuages de lâcher une averse sur une méchante dame qui est en train de taper son chien. La pluie se met alors à tomber très fort et arrête net la méchante dame, qui d'un coup est toute mouillée et décide de rentrer très vite chez elle au lieu de continuer sa promenade et de s'acharner sur son caniche.
3: Trop drôle, rigole Jeannette. Tant pis pour elle, elle est trop méchante.
0: La fée Charline est aux anges de voir la petite fille rire enfin aux éclats. Mais ce plaisir n'est que de courte durée, car Jeannette reprend immédiatement sa petite mine tristounette.
3: Oui, mais moi, je veux voir le soleil et les étoiles.
0: La fée des nuages moqueurs se trouve alors un peu désemparée et se dit que la petite a un sacré caractère quand même. À ce moment-là, la fée Nicole, la fée de la pluie qui chante,
5: comprend que sa consœur a besoin d'un bon coup de main. Alors elle s'élance à la rescousse de la fée Charline.
6: Laisse-moi faire, consœur, j'ai plus d'un tour dans ma besace.
5: Elle se met à fredonner.
6: Toute la pluie tombe sur moi. 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Il pleut, non?
5: En entendant la chanson, Jeannette se retourne et voit la fée de la pluie qui chante, habillée de bottes en caoutchouc rose fuchsia imprimées de fleurs des champs.
4: Oh, mais qui es-tu? Demande la petite fille.
6: Moi, je suis la fée de la pluie qui chante et complice de la fée des nuages moqueurs. Jeannette, il faut que je te dise un grand, grand secret. La terre, les plantes, les arbres et les êtres humains ont besoin de l'eau, du vent et de l'air autant que du soleil. Quand le soleil se met à briller, l'eau s'évapore et monte dans le ciel, et tout là-haut, comme il fait de plus en plus froid, cette vapeur d'eau se transforme en petites gouttelettes. Et elles sont si légères qu'elles volent et restent suspendues dans le ciel et forment ainsi les nuages.
4: Oui, mais pourquoi est-ce que les nuages pleurent?
6: Ah, mais ils ne pleurent pas vraiment. Non, ils ne sont pas tristes, ils pleurent de rire. En fait, quand le vent se met à souffler, les petites gouttes à l'intérieur des nuages se rassemblent, dansent et se collent les unes aux autres et deviennent alors de plus en plus grosses et de plus en plus lourdes. Et alors, ne pouvant plus flotter ni voler, les gouttes

0: gouttes d'eau finissent par tomber et c'est ce qu'on appelle la pluie. Ainsi, l'eau arrose la terre qui a besoin d'être mouillée pour que les plantes puissent pousser. Et s'il ne pleut pas assez, sais-tu ce qu'il se passe ?
1: Non.
0: Eh bien, la terre finit par devenir de plus en plus aride et la sécheresse s'installe. Alors, les plantes n'ont plus assez d'eau pour pousser et les récoltes ne sont pas assez bonnes. Par exemple, s'il ne pleuvait plus, il pourrait ne plus y avoir de blé pour faire du pain. Tu ne pourrais plus manger des tartines au petit déjeuner et ta maman ne pourrait plus acheter de la farine pour te faire des délicieux gâteaux pour ton goûter. Tu comprends ?
2: Ah oui, je commence à mieux comprendre pourquoi il pleut.
0: Oui, c'est ce qu'on appelle le cycle de l'eau. Cette pluie qui dure depuis une semaine, bon, on appelle ça une dépression. Et c'est vrai que ça peut être déprimant, car des fois, comme tu peux le constater, la météo influence notre humeur et nous pouvons ressentir à l'intérieur ce qui se passe à l'extérieur.
2: Jeannette n'a pas l'air complètement convaincue. Alors, la fée des nuages moqueurs reprend le relais et tente une autre approche.
3: Est-ce que tu as déjà pris l'avion ?
2: Oui, une fois.
3: Alors tu as dû voir que quand l'avion prend de l'altitude, il traverse parfois une couche nuageuse. Tu te souviens ?
2: Ah oui, j'avais regardé par le hublot. On avait l'impression de traverser du coton. C'était très joli, tous ces gris, ces blancs.
3: Alors ferme les yeux et imagine que tu es en avion. Tu fais comme si tu étais dans un film et avec ton imagination, tu fabriques des images. Tu refais la scène. Est-ce que tu comprends ?
2: Ah oui, je me revois encore assise entre papa et maman quand nous sommes allés en Tunisie.
4: Madame, monsieur, ce vol est non-fumeur. Pour des raisons de sécurité, il est strictement interdit de fumer.
3: Alors imagine que tu regardes à nouveau par le hublot et que l'avion traverse le brouillard, puis les gros nuages blancs de coton. Et après un certain temps, l'avion arrive à passer au-delà de cette mer de nuages très épaisse. Est-ce que tu la vois ?
2: Oui, oui.
3: Et là, le spectacle est inouï. Tu découvres le ciel tout bleu et le soleil qui brille. Et en même temps, tu peux apercevoir en dessous la couche de nuages. Est-ce que tu vois maintenant que tu es au-dessus des nuages et que le bleu du ciel apparaît et que le soleil te sourit ?
2: Ah oui, c'est comme si j'y étais.
3: À partir d'aujourd'hui, tu sais que ce ciel gris n'est là que momentanément et qu'avec un peu d'imagination, tu peux retrouver la lumière du soleil que tu aimes tant. Ça te demande juste un petit effort, juste un peu d'imagination pour que le soleil brille de nouveau dans ton cœur. Et tu verras, tu ne seras plus triste. Et puis ma petite chérie, je te rappelle qu'après la pluie, vient toujours le beau temps. Et d'ailleurs, est-ce que tu connais le signe qui annonce que le soleil va revenir ?
2: Oui, on le sait quand un arc-en-ciel apparaît au loin, comme par magie.
3: Et tu sais ce qui se cache au pied de l'arc-en-ciel ?
2: Non.
3: Des trésors oubliés ! Mais ça, c'est une autre histoire.
2: De nouveau, Jeannette sourit et regarde les nuages danser dans le ciel. À voir la mine réjouie de la petite fille, la fée des nuages moqueurs et la fée de la pluie qui chante réalisent qu'elles ont réussi leur mission, car Jeannette arrive à l'école toute guillerette. Ce matin-là, l'institutrice décide de commencer la classe en demandant à ses élèves s'ils ont déjà une petite idée du métier qu'ils feront quand ils seront grands. Chaque élève se met à réfléchir, mais une déjà lève le doigt pour répondre. « Je sais, moi, madame, » dit Jeannette. « Ah bon ? Quel métier veux-tu faire plus tard ?»« Madame, moi, je serai faiseuse de pluie. » L'institutrice est ébahie par tant de fantaisie et sourit. Les fées du temps qu'il fait, qui regardent la scène depuis leurs nuages, explosent de joie.
5: « Waouh !
6: Youpi !
5: Paris réussi !»
2: Elles entament alors leur ritournelle.
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2: Bon, comme il faut dire qu'elle ne chante pas toujours juste, elle déclenche une nouvelle averse. À la récré, quelques gouttes d'eau tombent sur le bout du nez de Jeannette, qui demande alors immédiatement à l'institutrice de lui mettre son CD préféré, Toute la pluie tombe sur moi. Et depuis, qu'il pleuve, qu'il vente ou qu'il neige, Jeannette accueille toujours

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0: Bonjour, vous êtes sur la boîte à blagues.
1: Laissez votre message après le...
2: Pour ranger vos jouets, je ne sais pas, mais pour raconter des blagues, vous êtes les premiers. Et celle-ci sent bon l'été et les vacances qui arrivent.
3: Bonjour, c'est un pot, je m'appelle Gaspard, j'ai 6 ans, j'habite à Brière. J'ai une blague à vous raconter. Que dit un donut à la plage?
2: Je ne sais pas.
3: On va se baigner? Au revoir, c'est notre pot, gros bisous.
0: Elle est trop bien cette blague, je vais la raconter à mes potes.
4: Bonjour, Fanny Info. Nous sommes Marceau et Martin. Nous avons 12 et 7 ans. Nous habitons à Chambres-les-Tours. Nous avons une blague à vous raconter.
3: Une maman dit à sa voisine, ça fait bientôt 3 mois que mon bébé marche.
4: Eh bien, dit la voisine, il doit être loin maintenant.
5: Trop bien cette blague.
6: Bonjour, Fanny Info. Je m'appelle Joséphine. J'ai 9 ans, j'habite à New York. Voici ma devinette. Qu'est-ce qui commence avec un E et qui finit avec un E, mais ne contient qu'une lettre?
2: C'est ça la bonne réponse, non?
6: Une enveloppe!
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10: Épisode 12. Le mariage de Louis XII et de Marie d'Angleterre.

0: envoyé le sire Bussy en émissaire pour ramener au royaume de France Marie d'Angleterre, sa promise, sœur cadette du roi Henri. Ses grands privilèges. Et tous furent étonnés qu'il envoie quelques musiciens plutôt qu'un prince de sang. Je soupçonne que le choix royal fut surtout motivé par l'éloignement de Bussy de la cour, car le roi ne supporte plus le luth.
1: Eh bien moi, Henri VIII, j'aime beaucoup cette pop musique dont tu nous rebats les oreilles, Bussy. Et j'adore la voix de ma petite sœur.
2: Oh, c'est trop d'honneur, Majesté.
1: Laisse ton honneur tranquille et ouvre bien tes oreilles plutôt. Je veux surtout que tu aies très vite un héritier, Mary.
2: Mais Henry, tu sais bien que...
1: Chut! Vous êtes sur le point d'embarquer pour la France. Mais avant cela, vous allez bien m'écouter tous les deux. Mon cher Bussy, dont j'aime tant le luth, je t'ai donné une somme coquette pour te prendre à mon service en secret. Et comme tu peux l'imaginer, ce n'est pas seulement pour amener le mode de la pop music de l'autre côté du channel. Je veux un petit roi, tout de suite. Nous sommes en octobre. Je veux qu'en juin,

0: n'est-ce l'héritier de la couronne de France, et tu vas aider à ce que cela arrive, Boussy.
1: Moi, monsieur?
0: Non, non, non, petit coquin. Pas comme ça. Non. Tu es déjà le musicien personnel de Mary. Mary, tu vas demander à ce qu'il devienne ton valet de chambre. Et à partir de là, Boussy, tu ne le quittes pas d'une semelle. Et vous veillez à ce que tout le monde y croit que tu es enceinte Mary. Est-ce que vous me suivez?
1: Pas très bien, my lord. Pardonnez-moi.
0: C'est pas difficile. Il faut juste faire croire que le ventre de Mary, il grossit. Vous vous débrouillez. Coussin, ventre postiche, ce que vous voulez.
1: D'accord, Majesté, mais à l'accouchement.
0: Oh, ne t'en fais pas pour ça. Le petit roi, il est déjà en route dans le ventre de la duchesse de Canterbury. J'ai placé moi-même la petite graine. Donc, le petit roi, il arrive en juin. Is it clear? Très bien. Alors maintenant, bon voyage. Tu vas me manquer, Mary, petite sœur.
2: Pourtant, c'est bien l'adresse. Nous sommes bien aux 13. Ça a l'air complètement abandonné. J'ai dû me tromper. Je vais les rappeler. Ah, la porte s'ouvre.
3: Madame, excusez-moi, je cherche la bibliothèque.
4: C'est ici. C'est vous qui venez pour le journal de Dupéreux? Suivez-moi. Vous êtes historienne, vous travaillez sur le XVIe siècle? Oh, j'aime beaucoup le XVIe siècle. Bien qu'ayant une préférence pour le XVe siècle qui fut tout aussi riche, savez-vous. Mais malheureusement, on a moins de documents car les gens ne sont pas soigneux. Oh, c'est pas d'aujourd'hui, pensez-vous, c'est de tout temps. Attention, faites attention à vous. Voilà. Vous me suivez bien?
3: Oui.
4: Bon. Eh oui, c'est de tout temps, ni avec les livres, ni avec quoi que ce soit d'ailleurs. Attention, restez près de moi. Parce que, finalement, on se perd très facilement ici. Est-ce que vous avez pris des gants de soie, au moins? Non? Non? Ah bah bien sûr, les gens ne pensent jamais à mettre des gants. Non mais on se demande à quoi ils pensent, les gens. Ah, voilà,
3: je vous suis.
4: Oui, suivez-moi, mais là, nous y sommes. Voilà, c'est là. Et voici, chère madame... Le journal de Augustin Dupéreux qui vous attend. Bon, évidemment, le manuscrit n'est pas en très bon état. Mettez ces gants, je vous prie, avant d'y toucher, et manipulez-le avec délicatesse.
3: Ça n'a pas été une mince affaire d'arriver jusqu'à ce texte.
4: Ah, bon, il faut parfois se donner du mal. Maintenant, tout le monde voudrait que ce soit du tout cuit, mais non, les choses se méritent. Installez-vous, je vous laisse.
3: Merci.
5: Je suis à côté si vous aviez besoin de moi.
3: Très bien, merci.
2: À nous deux, journal de Dupéreux. On peut dire que tu m'auras donné du fil à retordre, toi. Alors, voyons voir. Essayons de trouver l'année 1514. 1521. 1520. 1515. 1514. Nous y voilà. J'ai les mains qui tremblent. Mon Dieu, j'y suis.
6: Aujourd'hui, 1er février de l'an de grâce 1514 au château d'Alençon. Hier, quatre gens étranges, affublés de vestiments bizarres, s'apparurent à nous, tels des diables, dans les appartements de Dame Marguerite, ma maîtresse. Vous rendrez à tous les gars. Nous sommes depuis une semaine maintenant dans une situation tout à fait merveilleuse. Nous sommes pour ainsi dire assiégés dans les appartements de ma maîtresse.
7: Je crois qu'ils se sont emparés
6: avec elle,
7: de votre
6: avec Bussy, le maître de musique, mais aussi les chantres mages venant de
3: Marguerite est possédée. Mon Dieu.
6: Leur téléphone, comme ils l'appellent,
7: vous croyez qu'elle forme
6: est un instrument tout à fait extraordinaire.
2: C'est dingue d'imaginer mes amis à la Renaissance.
4: Regardez-moi.
6: 27e jour d'avril de l'an de grâce 1514.
2: Les voisins.

0: Placement consigné.
1: Comme musicien de la cour d'Alençon. Voulez-vous? Ils ne cessent de nous éblouir grâce à leurs plaques de cristal au pouvoir incroyable.
2: Quelles sont ces cris de bêtes?
1: Quand les chants sont au point d'entretien avec le futur roi de France, ils passent toute heure à l'église pour écouter les chants de la chapelle royale dont ils connaissent par cœur toutes les compositions.
0: Tout est là. C'est insensé. Alors, voyons voir ce mois d'octobre.
1: Quatrième jour d'octobre. Concevons grande tristesse et déploration de la disparition de Messire Coët.
0: Mon Dieu, Luc, non.
1: Son corps n'a point été retrouvé.
0: Non.
1: Couteau ensanglanté trouvé sur le lieu.
3: Prenez des
1: laisse peu d'espoir.
4: Bien, ma reine. Je m'en occupe.
0: Voyons le jour d'avant. Où est-ce qu'ils sont à ce moment-là?
1: Aujourd'hui, troisième jour d'octobre de l'an de grâce 1514. Toute la cour de France est avenue au devant de la jeune reine de France en la bonne ville d'Abbeville.
0: Nous
1: l'attendons d'une heure à l'autre.
0: Le mariage. Il faut que j'appelle le roi.
5: Oh, mais écartez-vous. Laissez le roi répondre à son téléphone. C'est assommant.
6: Allô, Laurence?
5: Oui. Les couturiers royaux font les dernières retouches à mon costume de mariage, directement sur ma royale personne. Ces imbéciles l'avaient cousu trop petit et j'y étais tout engoncé. Maintenant, il me sied beaucoup mieux. J'ai fière allure, vous verriez ça, avec là-dessus l'hermine que j'ai fait venir à grands frais d'Italie, ça m'a coûté un bras, mais au diable l'avarice. On ne se marie point chaque jour.
7: Majesté, je dois parler à Luc.
5: Ah oui, c'est pas le moment, Laurence. Les Anglais vont arriver d'un instant à l'autre. Et rendez-vous compte, mon costume n'est pas prêt.
7: C'est très important, Majesté. Il va être tué.
5: Pourquoi serait-il tué? Personne ne tue les chanteurs du roi. Que me chansonnez-vous? Laurence, je dois vous quitter. J'ai une ravissante petite Anglaise à épouser. On se rappelle demain.
7: Je vous en supplie, Majesté. Laissez-moi lui parler. Puisque je vous dis qu'on va le tuer.
5: Non, j'ai dit non, pas le temps. C'est incroyable, ça.
8: Le baron Damien Rocchetti, chantre de sa majesté, est là pour votre massage royal.
5: Ah, très bien, très bien. Faites-le entrer. Laurence, je dois vous laisser. Entrez, entrez, Damien, mon bon ami. Je suis à vous dans un instant. Bon, il y en a encore pour longtemps?
9: Si sa majesté veut bien tenir un peu en place, c'est l'affaire de quelques minutes.
5: Tenir en place, tenir en place. Ah, j'aimerais vous y voir, vous.
10: Je peux repasser, majesté.
5: Non, non, restez, Damien. Et vous, qu'est-ce que vous faites? Ne restez pas à me regarder comme ça? Vous voulez que je reste en place? Je suis en place, non?
9: Mais tout à fait, majesté.
5: Eh bien, finissez les cartouches. Quelle bande d'empotés. Alors, maître Damien, ce répertoire anglais pour ce soir, ça avance?
10: Tout à fait, majesté.
5: Bien, bien, bien. Aïe! Oh, mais faites attention, enfin! Vous m'avez piqué!
9: Pardon, majesté.
5: Vous allez finir aux galères, vous, si ça continue. Faites bien attention! Et Laurence, qui tout à coup m'appelle, prétend qu'on va tuer quoi à nous, qui veut absolument lui parler alors que mon costume n'est même pas prêt. Vous êtes donné le mot pour me gâchouiller ma journée de mariage ou quoi? Qu'est-ce qui se passe? Pourquoi tous ces gens courent-ils?
11: Effectivement, les Anglais sont arrivés. Ce fut un spectacle à couper le soufflé. Il y avait 2000 cavaliers en armes, 2000 archers et 30 chariots apportant la dot de la mariée et chargés de bijoux, de vaisselle, de robes, de meubles. La suite de la reine se composait d'un grand nombre de seigneurs, de dames, de gens et de domestiques. La reine fit son entrée montée sur une aquenée blanche aux côtés de François que le roi avait envoyé à sa rencontre. Et les deux jeunes gens, en entrant dans la ville, devisaient gaiement. Tous les princes du royaume de France étaient là. Et la ville fit cortège avec 800 habitants en habits de gala, le clergé, avec les reliques des églises, conduit par l'évêque d'Amiens. Puis le roi, couvert de draps d'or et d'une hermine d'un blanc éclatant, monté sur un grand cheval bayard, vint recevoir sa femme et la baisa tout à cheval en lui disant « Ma fille, soyez la bienvenue ». Chacun fut ébloui par la beauté de la jeune reine qui a fait à tous, nobles comme gens du peuple, une fort belle impression.
12: Bonjour, vous êtes bien sur le répondoir de Sa Majesté Louis le XIIe. Vous pouvez déposer votre message.
7: Majesté, rappelez-moi dès que vous avez ce message, je vous en supplie.
13: À suivre.

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3: Et coucou les petites curieuses et les petits curieux. Alors c'est pas un sujet très facile aujourd'hui, mais il vous intéresse beaucoup.
4: Bonjour, je m'appelle Marianne, j'ai 12 ans, et j'aimerais savoir quand on décrète que quelqu'un est mort, soit quand il ne respire plus, ou soit quand son cœur ne bat plus. Merci de me répondre, au revoir.
3: Et le docteur Philippe Charlier est là pour te répondre. Vous êtes médecin légiste, donc c'est vous qui cherchez les causes de la mort. Alors quand décrète-t-on que quelqu'un est mort? Est-ce que c'est quand il ne respire plus ou quand son cœur ne bat plus? Nous demande Marianne, 12 ans.
5: Eh bien pour l'instant, il y a deux types de morts. Et peut-être même y en aura-t-il encore d'autres, car définir la mort est très très difficile. On va définir ces deux types-là. Il y a la mort qu'on appelle totale et complète. C'est quelqu'un dont le cœur ne bat plus, dont tous les organes sont morts et qui n'a évidemment plus de conscience, pour lequel le corps est froid. C'est, on va dire, la mort classique. La mort dans son sens habituel. Et puis, il y a une autre mort qui est la mort cérébrale. Dans ce cas-là, il y a un seul organe qui est mort, mais c'est un organe vital, pour le coup, c'est le cerveau. Le cerveau est totalement mort, plus aucune cellule n'est efficace ou viable, et dans ce cas-là, on a quelques temps pour éventuellement prélever les organes de cette personne et pouvoir les transplanter à des patients qui seraient demandeurs. Parce qu'il faut bien comprendre que chez un patient en état de mort cérébrale, le cœur bat encore, le corps est encore chaud, les poumons sont encore efficaces, donc c'est une survie temporaire du corps, mais l'individu est cliniquement mort. Ce qui n'est pas toujours facile à comprendre et à accepter pour la famille, parce qu'on a l'impression de voir quelqu'un qui dort, qui n'interagit plus, mais dans l'état actuel de la science, cette personne-là ne pourra jamais se réveiller. Le cerveau est mort, et c'est difficile, voilà, de faire la part entre le départ de l'individu et un corps qui ne présente pas encore des signes physiques de mort.
3: Et ces deux définitions, est-ce qu'elles ont toujours existé, Philippe Charlier, ou est-ce que c'était différent il y a très longtemps?
5: La définition de la mort dans les périodes anciennes, par exemple au Moyen-Âge, n'était pas si facile que ça, notamment en période épidémique. Quand on retrouvait quelqu'un qui était inconscient, on pouvait dire qu'elle était morte et on risquait de l'enterrer par erreur. Oh. C'est arrivé, il y a des traités comme ça qui racontent, il y a un recueil du XVIIIe siècle qui s'appelle le traité des enterrements précipités, qui est un recueil d'anecdotes de personnes qui ont été enterrées vivantes et qui en fait se sont réveillées dans leur cercueil. Certaines ont pu sortir et d'autres, hélas, n'ont pas pu.
3: C'est horrible.
5: Alors en période épidémique, il y avait d'autres techniques qui étaient faites. On introduisait une aiguille en argent entre l'ongle et la racine de l'ongle au niveau du gros orteil et on l'enfilait jusqu'au bout.
3: Oh là là.
5: Alors, évidemment, ça fait frémir maintenant, mais quand on n'est pas mort, ça vous réveille, si on peut dire, par la douleur. Et ça pouvait, dans ce cas-là, sauver d'un enterrement précipité.
3: Ouais, moins pire à choisir, mais ni l'un ni l'autre, hein, tant qu'à faire. Prenez soin de vous et salut les matelots.

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0: Bonjour.
1: Je suis Simon Johannin et je vais vous raconter l'histoire d'Idriss et le secret du poulpe. C'est le premier jour des vacances et le petit Idriss accompagne sa maman au marché aux poissons sur le vieux port de Marseille. Sur l'eau calme, les bateaux flottent tout doucement, comme endormis par le bercement des vagues.

Idriss n'est pas rassuré par tout ce monde venu profiter du soleil et se promener sur les quais. Alors pour ne pas se perdre, il ne lâche pas la robe de maman. Il sait que tant qu'il tient dans sa main gauche un peu du tissu doux, il ne risque rien, et encore moins de se perdre au milieu de toutes ses longues jambes, de toutes ces grandes personnes qui forment comme une forêt devant lui, une drôle de forêt qui n'arrête pas de bouger. Il peut laisser aller son nez aux odeurs de la mer et des petites charrettes des vendeurs de boissons fraîches et de thé à la menthe. Autour de lui, des femmes au regard tendre proposent de faire des tresses à celles qui passent devant elles, et Idriss se dit que s'il avait les cheveux longs, il aimerait bien lui aussi avoir des tresses. Mais il se rappelle bien vite que quand sa grande sœur Yasmine se fait des tresses, ça prend beaucoup de temps. Or Idriss est impatient et ne tient jamais en place. Alors il oublie bien vite cette idée et continue à avancer, enivré par le ciel bleu, la mer et ses couleurs en direction des étals des pêcheurs.

Il rêvasse encore au bord de l'eau pendant que sa maman choisit de belles dorades pour le repas du midi. Il est tout occupé à observer une tache d'huile entre deux barques quand il entend un bruit étrange. Tiens, mais qu'est-ce que c'est ? Se demande Idriss en tournant la tête vers l'étal de la poissonnière. Idriss est tout petit et ne voit pas qu'au-dessus de l'étal, pourtant devant lui, quelque chose pend et semble bouger. Idriss lâche la robe de sa maman, se rapproche et observe intrigué. On dirait une liane un peu visqueuse qui tressaute de temps en temps. Curieux comme le sont les enfants, il approche sa main sans réfléchir et tire dessus. Il regarde vers le haut et voit du bord de l'étal une forme molle bondir devant le soleil avant de lui tomber sur la tête, puis dans les bras, dans un drôle de splotch. Idriss s'envoie, se rend compte que ce qu'il avait pris pour une plante est en fait le tentacule d'un poulpe qu'il a maintenant tout entier dans les bras. Heureusement, Idriss est tout petit, alors personne n'a vu qu'il a fait une bêtise. Se glissant sous l'étal, il regarde l'animal qui tout à coup se réveille et le regarde à son tour. Idriss n'en croit pas ses yeux. Le poulpe est vivant et il lui fait un clin d'œil. Idriss est bouche bée et fait de grands yeux ronds. Vraiment, la vie est pleine de surprises. Le poulpe semble vouloir lui dire quelque chose, mais Idriss ne comprend pas. Il le regarde faire tout un tas de gestes étranges et rigolos avec ses tentacules, des ronds, des carrés, des vagues, et encore des vagues. Mais oui, bien sûr, ça y est, il comprend tout. Le poulpe lui demande tout simplement de le remettre à l'eau maintenant qu'il est sauvé du marché. Idriss se prend pour un agent secret. Il glisse le poulpe sous son t-shirt et marche comme si de rien n'était vers le bord du quai. Il soulève le tissu et fait semblant d'éternuer un grand coup pour couvrir le bruit que fait le poulpe lorsqu'il le jette à l'eau. Idriss se penche au-dessus du bord et ne le voit plus. Il a tout à coup un doute. Peut-être qu'il a mal compris. Peut-être qu'en fait, c'est un poulpe qui ne sait pas nager et qu'il est en train de se noyer. Mais Idriss n'a pas le temps d'avoir peur bien longtemps, car il voit, tout doucement, les yeux du poulpe qui remontent à la surface et lui font à nouveau un grand clin d'œil avant de redescendre dans l'obscurité des eaux du port. Idriss est soulagé et se rend compte qu'en sauvant le poulpe, sa bêtise est devenue une bonne action. Il se retourne, satisfait d'avoir accompli sa mission pour retrouver l'étal de la marchande. Mais sa maman a disparu, et la marchande remballe toutes ses affaires. Le marché est fini. « Oh non !» se dit Idriss. « J'ai perdu ma maman. Comme elle va être inquiète, et moi, je suis tout seul. » Idriss sait qu'il va pleurer lorsqu'il sent tout à coup quelques gouttes lui asperger la nuque. Il se retourne en direction de l'eau, mais ne voit rien. Il s'avance un peu, et c'est le poulpe qui est là et lui fait des clins d'œil. Idriss est désemparé. Aussi, dans sa tristesse, il dit au poulpe « J'ai perdu ma maman !» Le poulpe reste silencieux et continue ses clins d'œil malicieux. Il fait même un cœur avec deux de ses tentacules pour rassurer Idriss. Et en fait marcher deux autres sur l'eau, comme quand on fait un bonhomme avec ses doigts pour lui dire de le suivre.

Un peu rassuré, Idriss suit le poulpe le long du quai, pendant qu'à côté, le petit animal nage paisiblement. Il a l'air si insouciant en dansant dans les clapotis du port qu'Idriss en oublie un peu son chagrin, et lui qui avait si peur tout à l'heure de perdre sa maman, se dit que si aujourd'hui il a pu sauver un poulpe, il devrait pouvoir la retrouver sans trop de soucis, surtout avec l'aide de son nouvel ami. D'ailleurs, ce coquin de poulpe n'en est pas à sa dernière surprise, puisque sans prévenir, le voilà qui saute hors de l'eau pour atterrir sur les épaules d'Idriss et se cacher dans son col en un éclair. Il tapote sur les épaules d'Idriss pour le guider. C'est facile. Un coup sur l'épaule droite pour aller à droite et un coup sur l'épaule gauche pour aller à gauche. Idriss se laisse faire mais voit bien que le poulpe lui fait faire de drôles de zigzags et que les gens commencent à le regarder bizarrement. Allons, petit poulpe, arrête de faire des blagues et aide-moi à retrouver ma maman avant qu'on se doute de quelque chose autour de nous, chuchote Idriss. Alors le poulpe prend son air le plus sérieux et dirige Idriss droit sur la grande roue tout au bout du quai. Il appuie sur la tête d'Idriss avec un tentacule pour lui dire de se baisser et les voilà qui se faufilent ni vu ni connu dans une des cabines de la grande roue qui se met à décoller.

Oh là là, c'est haut, se dit Idriss qui a un peu le vertige. Et puis d'abord, qu'est-ce qu'on fait là? Sans trop oser regarder ailleurs que ses pieds. Le poulpe lui place délicatement un tentacule sous le menton pour qu'il redresse la tête. Et c'est tout le paysage de la mer, de la ville et des collines qui s'étalent à ses pieds. Comme c'est beau! Comme c'est grand, se dit Idriss. Regarde! On voit même la bonne mère tout en haut de la basilique qui brille au soleil. Elle tient son enfant dans les bras. Tu penses que ça veut dire que je vais retrouver ma maman, petit poulpe? Le poulpe lui refait un de ses incorrigibles clins d'œil et invite Idriss à descendre son regard sur le port. C'est maman! Idriss saute de joie dans la cabine en attendant qu'elle ne descende, et une fois en bas, il s'empresse de courir vers elle.

0: Idriss, tu m'as fait une peur bleue. Où étais-tu passé ? Lui dit sa maman en le prenant dans ses bras. Maman, j'étais sur la grande roue. J'ai vu toute la ville et je t'ai vu en bas. Si j'ai pu te retrouver, c'est grâce au poulpe. C'était son idée.
1: Au poulpe ?
0: Mais de quoi tu parles ? Répond sa mère dans un sourire de soulagement.
1: Mais oui, le poulpe. Il est là, regarde.
0: Ah bah ça alors ? Il a disparu. Il était dans mon t-shirt, mais il s'est envolé.
2: Un poulpe qui s'envole, tu es vraiment un magicien, Idriss, répond sa maman en rigolant.
0: Allons, arrête de raconter des bêtises et s'il te plaît, la prochaine fois ne t'éloigne pas comme ça. Il est temps de rentrer à la maison. Longeant une dernière fois le quai, Idriss se demande s'il n'a pas rêvé toute cette

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0: C'est quoi cet air ?
1: C'est un air de rien, un air de famille, un air de bœuf.
0: Oh !